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1: 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Il est 20h. Belle soirée. 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
2: Cher auditeur d'Espérance FM, tu es dans ton émission Parole de guérison. Nous avons débuté depuis maintenant une heure, puisque cette émission aujourd'hui débute à 19h et se termine à 22h. Et nous avons déjà abordé un certain nombre de sujets. Je suis resté particulièrement sur le texte biblique que j'affectionne, hein, Jérémie 1, versets 11 à 12. Et je t'invite tout simplement à prendre le temps, réfléchir sur tout ce que nous avons déjà dit. Il y a vraiment de la matière à partager, à réfléchir. Et c'est aussi le concept de cette émission, que tu puisses réfléchir, en tout cas en attendant que le problème technique soit réglé. J'aimerais aussi que tu puisses prendre des notes, réfléchir sur ces images, peut-être prendre le temps vraiment de te laisser je sais pas comment le dire, mais que tu puisses vraiment porter une réflexion sur ces images de la Bible, du livre de Jérémie, qui pourraient vraiment faire un écho à ta vie aujourd'hui. Il y a un dernier texte que j'aimerais prendre avec toi, et c'est le texte de Jérémie, Ésaïe, chapitre 55, versets 10 à 11. Ésaïe 55, versets 10 à 11, qui parle également du thème de ce soir. Comment Dieu veille sur sa parole pour l'accomplir. Il y a une autre image très belle qui est choisie par le prophète Ésaïe, notamment par Dieu, bien sûr. Dans Ésaïe 55, verset 10 à 11, comme je te l'ai dit tout à l'heure, tu peux t'asseoir, prendre le temps de lire le texte, de le surligner. Je le lis et j'aimerais vraiment que tu puisses vraiment faire le fil, hein, ou en tout cas de prendre le temps, parce que j'ai choisi plusieurs versions pour qu'il y ait un petit peu plus de nuances dans le propos. Ésaïe 55, verset 10 à 11, la version Parole de Vie, donc 2017. La pluie et la neige tombent du ciel, elles n'y retournent pas sans produire un résultat.

fertilisent la terre. Elles la rendent fertile et font pousser les graines. Ainsi, elles donnent des graines à semer et de la nourriture à manger. Note bien, de la même façon, la parole qui sort de ma bouche ne revient pas vers moi sans résultat. Elle réalise ce que je veux, elle accomplit la mission que je lui ai confiée. La version sans doute que tu as, jusqu'au 1910, comme la pluie et la neige descendent des cieux, et n'y retourne pas sans avoir arrosé, fécondé la terre et fait germer les plantes, sans avoir donné de la semence au semeur et du pain à celui qui mange. Ainsi en est-il de ma parole qui sort de ma bouche, elle ne retourne point à moi sans effet, sans avoir exécuté ma volonté et accompli mes desseins. J'aimerais prendre peut-être une dernière version qui pourrait vraiment t'apporter une petite nuance. C'est la version nouvelle, la nouvelle édition de Genève en 1979. Comme la pluie et la neige descendent des cieux, ils n'y retournent pas sans avoir arrosé, fécondé la terre et fait germer les plantes, sans avoir donné de la semence au semeur, du pain à celui qui mange. Ainsi en est-il de ma parole qui sort de ma bouche. Elle ne retourne point à moi sans effet, sans avoir exécuté ma volonté et accompli mes desseins. Je vais peut-être garder la Darby à la fin. Elle dit, mais alors je vais prendre juste à la fin. Elle ne reviendra pas à moi sans effet, mais fera ce qui est mon plaisir et accomplira ce pourquoi je l'ai envoyé. Je vais peut-être relire un petit peu la Darby pour que tu puisses y voir la nuance, parce que j'aime beaucoup la manière dont il a traduit ces versets. Car comme la pluie et la neige descendent des cieux, ils n'y retournent pas, mais arrosent la terre et la font produire et germer et donner de la semence au semeur et du pain à celui qui mange, du pain à celui qui mange. Ainsi sera ma parole qui sort de ma bouche. Elle ne reviendra pas à moi sans effet, mais fera ce qui est mon plaisir. Alors, je ne sais pas si vous imaginez ou vous comprenez le texte d'Isaïe 55, verset 10 à 11. Le plaisir de Dieu, c'est de s'occuper de toi. C'est ce que le texte dit ici. Il prend une très belle image. Il prend une très belle image, l'image de la neige et de la pluie. Très belle manière de parler ou de présenter la parole de Dieu et la certitude de son accomplissement dans ta vie. Et moi, je trouve que c'est très saisissant. C'est une très, très, très belle image. C'est pourquoi je t'invite vraiment à te souvenir de ce que disait lui-même David dans le psaume 19. Les cieux racontent la gloire de Dieu et l'étendue manifeste l'œuvre de ses mains. Donc, quand tu découvres les beautés de la nature de Dieu, tu vas découvrir aussi, à travers les analogies ou les comparaisons qu'il en fait, comment lui, il va utiliser ces images pour pouvoir mieux apporter, te montrer comment il va accomplir ses promesses dans ta vie. Je pense que la Martinique est vraiment une très belle île avec une nature vraiment généreuse, merveilleuse, et je pense qu'il est important pour toi, pour moi, de prendre le temps de découvrir toutes les beautés de notre réserve naturelle, de la nature, faire des randonnées, découvrir toutes ces belles plantes, cette île aux fleurs qui est merveilleuse. Je reviens sur le sujet parce que c'est important. Quand tu contemples l'œuvre de Dieu, tu reconnais ses grâces, ses bénédictions et son amour envers l'humanité qui n'est jamais épuisé. Et c'est cette comparaison, moi, que je trouve vraiment une comparaison délicate. Il y a de la délicatesse. Il y a une comparaison précieuse pour tous les croyants, tous ceux qui vraiment sont en relation avec Dieu sur la certitude de l'accomplissement de la parole de Dieu. Il va prendre tout simplement, il y a plusieurs thèmes qui se chevauchent, mais qui, à mon sens,

cette image de la neige, de la pluie, leur action combinée qui, en leur temps, rafraîchissent le sol afin d'y apporter les éléments essentiels en vue de le rendre fertile. Donc ici, la parole de Dieu est présentée comme une parole, ce qu'on appelle une parole performative. Elle ne retourne pas sans effet. Quand Dieu te fait cette promesse, c'est qu'il y aura toujours un retour pour toi. Et ce retour, comme le dit très bien la version Darby que j'ai lue tout à l'heure, c'est un retour qui est motivé par le plaisir de Dieu, l'amour de Dieu. Il dit bien dans la traduction, « Elle ne reviendra pas à moi sans effet, mais fera ce qui est mon plaisir et accomplira ce pourquoi je l'ai envoyé. » À partir du moment où tu pries le Seigneur et que tu lui demandes, en accord avec sa volonté, selon ce que l'apôtre Jean dit, Dieu répond d'une manière providentielle et extraordinaire, et c'est son plaisir, sa volonté. C'est-à-dire que tout ce que tu fais pour toi, c'est d'emblée pour que tu puisses évoluer positivement. C'est vraiment en vue de ton bonheur, une satisfaction de tes besoins dans un instant. Et même quand tu peux traverser des moments difficiles, tu comprends bien que la providence de Dieu, quand elle se déploie dans ta vie, c'est pour te montrer qu'à travers tout ce que tu traverses, il y a sa main miraculeuse qui vient te soutenir, te guérir, mais surtout te libérer. C'est son plaisir. Dieu ne peut pas prendre du plaisir à voir ses enfants souffrir. Cela n'est pas Dieu. Bien au contraire, Dieu prend le temps de connaître tes besoins et il accomplit pour toi sa volonté et ses promesses. C'est son plaisir, c'est son amour. Et je voulais vraiment appuyer sur cette image parce que pour moi, elle fait écho dans ma vie. Donc tu comprends bien que de toutes les affaires de ta vie, et là je m'adresse à toi, cher auditeur, qui est toujours très occupé. Très occupé, occupé à tout, travail, s'occuper des enfants, s'occuper de la maison, avoir même des activités autour de soi. Mais n'oublie pas, la providence divine jaillit comme une eau vivante. Hein. C'est l'image qui choisit la neige et la pluie et agit dans tous les interstices de ta vie pour qu'elle soit fertile et que tu grandisses dans sa grâce. Et tout à l'heure, je te disais, à travers l'image de l'amandier, dans Jérémie, verset 11 et 12, la parole de Dieu travaille et chemine dans le secret de l'histoire, bien avant que son accomplissement ne devienne visible aux yeux des hommes. Ici, tu as un parallèle avec Ésaïe. La parole de Dieu qui est présentée comme une eau qui va entrer dans la terre et nourrir la terre, faire ce travail que tu ne vois pas toujours. C'est en ce sens que cette image est très belle. Il va, cette parole ou cette eau, entre tous les interstices de ta vie pour qu'elle soit fertile et que tu grandisses dans sa grâce. Donc il fait son œuvre en son temps comme il veut. Dieu est présenté comme un Dieu de la vie et non pas un Dieu de la mort. Donc tout ce qui se passe autour de toi et de ta vie, tu comprends ici que tu peux la mettre en perspective avec l'action de Dieu qui est une action de vie. Il envoie sa pluie pour rafraîchir, pour faire croître. Le texte dit bien dans Ésaïe 55 qu'il arrose la terre, font produire et germer et donner de la semence au semeur et du pain à celui qui mange. Du pain. La parole de Dieu nourrit. Donc, toutes ces promesses sont dirigées pour ton bien-être, mais également pour te rassurer que dès qu'il est présent dans ta vie, du début jusqu'à la fin, il sera avec toi.

te donnera ton pain quotidien. Il t'accordera la paix. Il te donnera également une vision d'un avenir merveilleux avec cette très belle cité qui est promise lorsque Jésus-Christ reviendra. Donc toutes ces bénédictions sont au service de ta croissance spirituelle. Il fait germer. C'est une croissance spirituelle, physique, mentale. Enfin, comprends également qu'il est primordial pour toi de te retrouver dans ce temps de méditation, de contemplation des œuvres de Dieu. Sinon, comment tu pourrais comprendre ce qu'il fait pour toi? C'est pourquoi parfois tu te retrouves dans un choc ou dans la réalité de la vie, parce que parfois, comme tu ne prends pas le temps, quand ça vient, ça fait mal et c'est pas toujours facile à supporter. En tout cas, celui qui est dans ce temps de méditation, de prière, il voit l'action de Dieu en lui au moment où il aura voulu. D'ailleurs, c'est ce que fait Jérémie. Dieu lui dit : que vois-tu ? Il prend le temps de ce dialogue avec Dieu pour voir et discerner comment Dieu va accomplir son œuvre dans l'histoire de l'humanité. Enfin, un dernier point quand même qui me semble important à souligner, c'est que dans l'agitation du monde, dans ses soubresauts, tu sauras que Dieu reste le maître des événements et il apportera la fin comme il a promis. Oui, Jésus a dit qu'il revient, que ce sera la fin du péché. Nous aurons peut-être l'occasion ensemble de redécouvrir ces textes. Mais en tout cas, il faut savoir que malgré tout ce climat anxiogène de violence, de fake news, on voit vraiment, on peut s'interroger vraiment sur l'avenir de l'humanité. La Bible est très claire ici. Dieu est le maître des événements. Il agit peut-être là où tu ne le vois pas. Et il mettra un terme au mal, au péché et à l'auteur du péché. J'aimerais prendre un deuxième temps de prière avec toi. Et j'aimerais vraiment que tu réfléchisses à tout cela. Il est important pour toi, pour moi, que tu te souviennes de manière quand même réfléchie sur l'action de Dieu dans ta vie. Parfois, Dieu agit, tu ne le vois même pas, parce que peut-être que tu es occupé à autre chose. Et tu as l'impression qu'il n'y aura pas de sa part, qu'il n'agit pas du tout, alors qu'il est en train d'agir. Est-ce que tu sais là où tu en es avec lui? Est-ce que tu prends le temps vraiment de le laisser te parler, comme Jérémie l'a fait dans Jérémie, versets 11 et 12? Est-ce que tu prends le temps de le laisser te transformer? Est-ce que tu laisses son eau vraiment nourrir ta vie? Donc sa parole. Est-ce que tu es prêt ou prête à le laisser agir pour nettoyer là où il faut nettoyer? En tout cas, je t'invite à ce temps de prière où tu demanderas à Dieu vraiment de t'éclairer sur ta propre vie, sur tes propres choix, sur tes propres projets. Parce que parfois tu peux penser que ce projet que tu as, c'est un bon projet, mais pourtant c'est peut-être pas le meilleur projet. Et Dieu, dans le dialogue avec toi, essaie de te montrer que c'est peut-être pas là où il faut aller. Et tu n'es pas encore prêt à accepter cette décision. Tu ne vois pas d'autre solution alors qu'il y a toujours une solution avec le Seigneur. Je t'invite vraiment à prendre ce temps de réflexion avec Dieu.

représentée comme une eau rafraîchissante qui nourrit les profondeurs de la terre afin qu'elle puisse être fertile, produire du fruit ou donner à manger. Seigneur, nous voyons déjà à travers ces images combien ton plaisir pour nous est un plaisir de s'occuper de nous. Est un plaisir d'être avec nous, de prendre soin de nous, de prendre soin de cet auditeur, de sa vie, de sa réalité, de ses combats. Tu fais ce travail en silence. Tu entends bien ses cris. Tu veux y répondre. Et tu y réponds à ta manière. Car c'est toi qui sais mieux ce dont il a besoin. C'est pourquoi, Seigneur, je te prie. Je te prie pour lui. Parce que son besoin, ça peut être tout simplement de fonder une famille. Son besoin, c'est peut-être de sortir de l'addiction. Son besoin, c'est peut-être de monter à nouveau un projet de vie, parce qu'il est encore tourné vers les erreurs du passé. Son projet, c'est peut-être de sortir de cet engrenage financier dans lequel il se trouve. Son projet, c'est peut-être tout simplement, alors qu'il a déjà tout, de combler ce vide. C'est pourquoi, Seigneur, s'il a besoin de toi, tu lui assures qu'il y aura le beau temps qui arrive. Mais tu lui assures également qu'il y a ce travail nécessaire sur soi. Et que ce travail nécessaire sur soi n'est possible que si tu éclaires sa vie. En ce sens, Seigneur, qu'il puisse se recueillir de tes bras d'amour. Prendre le temps de lire ta parole. Prendre le temps de te prier. Afin qu'il puisse voir à travers les révélations et cette conversation qu'il aura avec toi. Qu'il puisse voir véritablement Jésus-Christ qui l'enseigne, qui l'instruit. Et qui lui montre la voie. Seigneur, ce n'est pas facile, car l'orgueil peut enlacer, car cela peut-être signifie pour lui de renoncer à certains projets et accepter, oui, ta volonté pour lui, obéir à ta voix et suivre la route que tu auras tracée. Mais Seigneur, tu le rendras capable. Car tu veux que la vie jaillisse en lui. Ton plaisir, c'est de le voir sourire, heureux. Ton plaisir, c'est de le voir délivré de ses ennemis, de le voir délivré.

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2: Cher auditeur d'Espérance FM, tu es dans ton émission Parole de guérison et nous parlons du prophète Jérémie. Si tu as eu le temps de le lire durant la semaine, ben, je suis content parce que c'est vraiment un livre qui m'a beaucoup marqué. C'est, il fait partie de ces livres avec le prophète Habacuc particulièrement, qui a beaucoup inspiré mon ministère, Jérémie et Habacuc. Après, il y a d'autres livres comme l'Ecclésiaste aussi qui ont eu un impact particulier sur ma vie. Mais en tout cas, je t'invite à lire le livre du prophète Jérémie cette année, et notamment le chapitre 1. Je vais revenir sur quelques éléments du chapitre 1. Nous avons, je t'ai invité vraiment à prendre le temps de voir les belles images de ce chapitre 1 avec l'image de la marmite et l'image de l'amandier, particulièrement l'amandier. Je t'ai invité également à la compléter avec l'image de la neige et de la pluie dans Ésaïe 55, versets 10 à 11. Et je ne sais pas pour toi, mais moi je trouve que la Bible est vraiment riche en enseignements, en images, et c'est pour cette raison aussi que nous l'aimons, parce qu'elle peut contenter vraiment tout le monde. On peut y faire un peu de mathématiques, hein, quand on lit Daniel chapitre 7 et 8 et 9 aussi d'ailleurs. On peut aussi, pour ceux qui aiment bien ces images, c'est les photographes qui aiment faire des images de paysages, ben, revoir un peu les images des prophètes. Moi j'aime beaucoup la parole prophétique dans la Bible, et notamment les grands et les petits prophètes. Je pense que tu l'avais compris. Alors, je t'invite à poursuivre cette petite réflexion sur le livre de Jérémie, notamment le chapitre 1. Je vais relire quelques extraits du chapitre 1 de Jérémie et revenir sur la vocation du prophète, et notamment cette vision de la marmite et de l'amandier. Alors je lis avec toi, j'aimerais vraiment que tu lises le texte parce que je veux vraiment prendre le temps

l'expliquer. La parole du Seigneur me fut adressée, que vois-tu, Jérémie? Je dis, c'est une branche d'amandier que je vois. Verset 12, le Seigneur me dit, tu as bien vu, car je veille sur ma parole pour l'accomplir. La deuxième fois, la parole du Seigneur me fut adressée, que vois-tu? Je dis, c'est un chaudron bouillonnant que je vois. Il s'ouvre depuis le nord. Le Seigneur me dit au verset 14, du nord va déferler le malheur sur tous les habitants du pays. Voici, je convoque tous les clans des royaumes du nord, oracle du Seigneur. Ils arrivent et chacun placera son trône à l'entrée des portes de Jérusalem, contre tous les remparts qui l'entourent et contre toutes les villes de Juda. Je vais prononcer sur eux mes jugements à cause de toute leur méchanceté, car ils m'ont abandonné. Ils ont brûlé de l'encens pour d'autres dieux et se sont prosternés devant l'œuvre de leurs mains. 3. Mets ta ceinture autour des reins et lève-toi. Tu diras contre eux tout ce que je t'ordonnerai. Ne tremble pas devant eux. Waouh! Ne tremble pas devant eux, sinon c'est moi qui te ferai trembler devant eux. Moi, je fais de toi aujourd'hui une ville fortifiée, une colonne de fer, un rempart de bronze pour faire face à tout le pays, au roi de Juda, et à ses princes, à ses prêtres, et à tout le peuple du pays. Verset 19, fin du chapitre 1, ils te combattront, mais ils ne pourront rien contre toi, car je suis avec toi pour te délivrer, oracle du Seigneur. Donc nous poursuivons justement au verset 11 et 16 particulièrement pour terminer l'émission. On a vu la semaine dernière, toi et moi, que Jérémie vient d'être choisi, hein. On a eu le récit de cette vocation. Avant que je t'eusse formé, je t'avais établi prophète des nations. Il a objecté, je ne sais pas parler, je suis un enfant. Mais Dieu vient le rassurer, je suis avec toi pour te délivrer. Et maintenant, immédiatement après ce premier dialogue entre Jérémie et Dieu, le prophète ici est invité à voir. Il a son premier acte de mission prophétique, c'est de voir. Il a cette vision. Donc, il faut qu'il apprenne à voir ce que Dieu voit. Et ce que Dieu lui fait voir. Ce sont ces deux objets ordinaires que j'ai déjà cités plus haut. Une branche d'amandier en fleurs et une marmite qui bout penchée sur le feu. Alors, ce sont des images qui n'ont rien d'extraordinaire dans le décor au temps de Juda et d'Israël. Pourtant, ce qu'il faut comprendre, c'est que ces deux images ont un sens particulier. On a déjà vu avec l'amandier. J'aimerais rester plus sur la manière dont on pourrait comprendre ce texte. Alors, on l'a déjà vu dans une dimension un peu plus personnelle. Mais ici, je t'invite quand même à le voir d'une manière un peu plus générale. Et comme je l'ai dit, je le répéterai, il faut y voir déjà la fidélité de Dieu à sa parole qui précède sa réalisation. Quand Dieu promet, il est fidèle pour accomplir sa parole. On dit souvent que on peut toujours objecter, douter de la parole d'un homme, la promesse d'un homme. On ne saura pas vraiment si il va tenir sa parole. On peut entendre par exemple un homme qui dit qu'il va faire telle chose et puis il ne le réalise pas. Mais la Bible met en contraste avec Dieu qui lui, et c'est tout le sens du propos lors de la première heure, qui lui reste fidèle à sa parole. Maintenant, j'aimerais quand même que tu t'arrêtes avec moi sur cette partie qui concerne plus particulièrement la vocation de Jérémie. Ici, tu vois bien que il y a toute la mission de Jérémie est déjà entraînée via l'histoire de Juda et notamment sur cette veille. Il y a même un jeu de mots en hébreu entre les deux mots « Je veille sur ma parole pour l'accomplir ».
il y a un auteur qui, à mon sens, a donné vraiment beaucoup de clarté au propos. C'est André Néer qui explique justement que celui qui reste éveillé, le prophète, ici, Jérémie, sera celui qui reste éveillé quand tout le peuple sombre dans le sommeil spirituel. Et j'ai trouvé que cette image rendait bien vraiment au propos de la Bible, parce que c'est vrai. Jérémie est appelé à être éveillé, on l'a vu en première heure, justement parce que le peuple sombre, c'est Dieu lui-même qui tire le constat, ce n'est pas Jérémie qui le dit, mais c'est Dieu lui-même. Dieu dit au verset 16, « Je vais prononcer sur eux mes jugements à cause de toute leur méchanceté, car ils m'ont abandonné. » Le constat de Dieu ici, il entre en jugement contre son peuple, parce que le peuple a abandonné. Le peuple ici est en rupture d'alliance. Ils sont tombés dans l'apostasie, dans l'idolâtrie. Ils ont brûlé de l'encens pour d'autres dieux et se sont prosternés devant l'œuvre de leurs mains. C'est Dieu qui parle ici. Le constat est clair. Dieu dit à Jérémie, ce peuple est tombé, ce peuple sombre, et toi, tu seras celui qui sera éveillé quand le peuple sombre dans le sommeil spirituel. Donc cette insomnie, on avait déjà repris cette notion d'insomnie volontaire, qui sera là pour pouvoir réveiller un peuple endormi. Et comprenez bien, comprends aussi que si le prophète est éveillé, c'est parce que Dieu lui-même ne dort pas. Et il porte dans sa propre chair, dans ses propres nuits, la vigilance que le peuple a perdue. Et cette vigilance a un prix. Ce sera le prix de l'isolement, le prix de l'épuisement, puisque le veilleur dans la nuit, il est seul et personne ne partage son insomnie. Donc tu comprends que parfois il y aura des temps plus durs. Dans le chapitre 20 du livre de Jérémie, on va entendre le prophète qui va parler de sa fatigue. Cependant, la vigilance du prophète, la vigilance de Jérémie, n'est jamais stérile. Elle reste un dialogue. Jérémie ne veille pas dans le silence. Il sera, et tu vas le lire dans tout le texte de Jérémie, qu'il y aura cette conversation intime et constante avec Dieu. Même quand parfois il va simplement parler de ce qu'il ressent, de ses émotions, Jérémie reste éveillé pour interpeller le peuple sur sa condition, mais pour tenir bon, il parlera à Dieu. Et il restera en dialogue constant avec Dieu. C'est important ce qu'il dit ici, parce que tu comprends que dans le monde troublé dans lequel tu es, Dieu choisit des hommes et des femmes pour rester fidèles à sa parole, qui seront des veilleurs dans la nuit du péché, et qui seront là pour pouvoir aussi porter cette parole. Mais pour tenir bon, il faudra regarder vers celui qui veille. Il y aura des temps compliqués, mais comme le regard sera ancré sur Dieu, il devra se tenir prêt, comme les vierges sages dans la parabole. Donc cette vigilance, c'est pas simplement une vigilance stérile, mais c'est une vigilance d'abord dans la confiance en Dieu qui, comme je le disais au préalable avec l'image de l'amandier, qui accomplit sa parole. Donc pour Israël, tu comprends ici que cette veille, c'est aussi toi et moi qui sommes appelés à porter un message, une lumière dans un monde troublé, compliqué, un monde violent, un monde qui a perdu ses repères à cause du péché. Et toi, moi, nous serons justement ces veilleurs qui porteront ces paroles pour toucher
toucher le cœur de ceux qui sont égarés dans cette nuit et qui auront besoin justement de cette parole pour retrouver leur chemin, être éclairés. Et comme dit le texte, le psaume 119, verset 105, la parole de Dieu qui est une lampe à mes pieds, une lumière sur mon sentier, tu seras ce veilleur. Oui, ça te réconforte de savoir que Dieu agit par sa parole dans ta vie. Mais Dieu t'appelle aussi, toi, à porter le fruit de cette expérience que tu as fait avec Dieu. Le fruit de toutes ces révélations qu'il te fait dans des moments d'étude, de méditation. Pour dire à tous ceux qui sont autour de toi et qui vivent dans l'agitation, dans des crises, dans des incertitudes, sache qu'il y a un Dieu qui t'attend, qui est là pour te donner la paix. Et c'est en ce sens aussi qu'il faut voir toutes ces images. J'aimerais m'arrêter quelques instants, te faire écouter un dernier chant, et ensuite nous terminerons avec la seconde vision, celle de la marmite bouillante.

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2: Chers auditeurs d'Espérance FM, nous sommes dans le dernier segment de notre émission Parole de guérison. Et nous parlons toujours de ce fameux chapitre 1 du livre de Jérémie. Alors après avoir terminé avec la partie qui concernait la mentir, également la vocation prophétique et comment toi et moi nous sommes appelés aussi dans un monde de ténèbres, dans la nuit, à porter une parole, la parole de Dieu, à être ces veilleurs qui s'occupent aussi de tous ceux qui sont égarés dans la vie, tous ceux qui traversent des moments difficiles, tous ceux qui vivent des crises d'angoisse que Dieu place aussi sur notre route, sur notre chemin. Nous sommes appelés justement à leur communiquer cette parole de guérison. Ce n'est pas simplement une émission, mais c'est aussi une transmission, une passation, hein, pour que chacun de nous, trois mois, nous puissions partager ces textes bibliques éclairants sur la mendier, mais également sur la neige et l'eau qui rafraîchissent le sol. Il y a une dernière image quand même qui revient au verset 13, je vais la lire. C'est celle de la marmite bouillante. Alors, j'ai déjà présenté quelques éléments en introduction. Nous sommes au verset 13, une deuxième fois, la parole du Seigneur me fut adressée. À nouveau la question, une deuxième fois, que vois-tu? Je dis, c'est un chaudron bouillonnant que je vois. Il s'ouvre depuis le nord, et le verset 14, le Seigneur me dit, du nord va déferler le malheur sur tous les habitants de Juda. Ici, on a bien compris que c'est la présentation du jugement de Dieu face à un peuple qui s'est détourné. Le verset 16 en donne l'explication. Ils sont tombés dans l'idolâtrie. Donc cette marmite bouillante penchée du côté du nord, comme dit en introduction, c'est vraiment une image domestique très connue en Israël. Elle est penchée sur le feu, prête à se renverser. Et ici, le symbole est très clair, hein, clairement décodé, hein, c'est vraiment cette invasion qui viendra des royaumes du Nord, et ici, on a bien compris que ça fait référence directement à Babylone. Ce qu'il faudra peut-être retenir de cette image, et sur laquelle vraiment je veux appuyer, c'est que Dieu n'est pas l'auteur du mal, mais il gouverne souverainement jusque dans le mal que les hommes déchaîne. Dieu n'est pas l'auteur du mal. On peut, et souvent ça revient chez les prophètes, on peut avoir l'impression que comme Dieu entre en jugement, il sera lui-même l'auteur du mal à travers une nation. Non, pas du tout. Ce n'est pas Dieu qui est l'auteur du mal, mais il va travailler, souviens-toi de cette image de l'amandier, il va travailler dans l'histoire pour gouverner même dans le déchaînement de violence des hommes. Et j'aimerais quand même aussi rassurer, ça va revenir également dans les thématiques prophétiques, il faudra vraiment comprendre que Dieu, même quand on a l'impression que Babylone ici agit de cette manière, malgré tout, elle n'agira pas, parce que Dieu garde toujours le contrôle. C'est Daniel qui en parle dans Daniel 2, verset 21. Quelques décennies plus tard, il dit dans les couloirs du palais babylonien, lorsqu'il y a eu cette vision que le roi avait reçue, il avait demandé le contenu et l'explication de ce songe. Daniel, avec ses compagnons, prie, et là, il reçoit la révélation, et après avoir reçu la révélation, ils vont remercier Dieu en prière, et Daniel dira, c'est Dieu qui change les temps et qui renverse les rois. Tout est au contrôle de Dieu. Donc ça veut dire que Dieu reste souverain. Et justement, cette souveraineté qui est celle de Dieu, rappelle aussi que Babylone sera aussi jugée. il y a une responsabilité morale de Babylone. On retrouve ça dans, bien décrit dans le livre du prophète Habacuc, et notamment cette série de, si tu veux aller un petit peu plus loin, hein, cette série de mémoires de 6 malédictions qui s'abattent sur Babylone, puisque le prophète, justement, le prophète Habacuc décrit la détresse, puisque Babylone est vraiment tout prêt, hein, pour entrer et faire du mal à Jérusalem. Ici, donc, le prophète dira justement que Babylone sera aussi jugée pour ses crimes. Donc Dieu travaille et Dieu ici reste souverain. Alors pour moi, ça me rassure personnellement, parce que je comprends que de tout ce qui peut se passer dans notre monde, pour toi également, ça montre quand même que Dieu reste souverain et que il dirige l'histoire de cette humanité. Il gouverne, comme le dit très bien cet auteur adventiste, hein, qui dit que Dieu n'est pas l'auteur du mal, mais il gouverne souverainement jusque dans le mal que les hommes déchaînent. Cela montre bien que Dieu n'est pas un Dieu injuste, mais juste. Tous ceux qui commettent l'iniquité et le mal seront jugés jusqu'à la fin, où justement il purifiera la terre. Et au chapitre 31, on parlera d'une nouvelle alliance chez Jérémie. Mais oui, jusqu'au jour où Jésus-Christ reviendra, il y aura la fin du mal. Donc dès le départ, tu comprends ici que la prophétie de Jérémie s'ouvre sur un récit de vocation, sur une vision de jugement où Dieu assure l'homme dans sa dimension personnelle, qu'il dirige sa vie et qu'il met toutes les conditions nécessaires à son bonheur, d'une manière plus universelle, que tous ceux qui commettent des péchés seront jugés, jusqu'au jour où il reviendra, où tout sera purifié, ce sera la fin du mal. Le chapitre 1 résume déjà tout le livre de Jérémie. Et je t'invite justement à lire le chapitre 2 pour la prochaine fois. Nous aurons l'occasion vraiment de revenir plus en détail sur certains points qui me semblent très intéressants à explorer. Cher ami, tu l'as vu, tu l'as compris. Quand Dieu appelle Jérémie, Dieu l'appelle pour annoncer, condamner le péché, mais aussi annoncer ce jugement. Si je suis un auditeur de Jérémie, je comprends tout de suite que ce jugement peut me concerner. Alors je peux le prendre dans deux sens. Est-ce que je suis déjà condamné? Je me condamne moi-même et je dis c'est terminé, Dieu me jugera et c'est terminé. Ou est-ce que je comprends derrière cette annonce de jugement avec la moitié et la marmite bouillante que Dieu est en train de me dire c'est le moment pour toi de revenir à moi. Je prendrai soin de toi. Tu seras béni, fortifié. Tu seras conduit jusqu'à la victoire finale. Cela nécessite de voir, comme je l'ai dit un peu plus tôt dans l'émission, voir sa propre condition. Jérémie a su voir. Il était jeune et il a su voir dès le départ. Est-ce que toi, tu sauras aussi voir? Pour voir, réponds à l'invitation de Dieu qui te dit « Que vois-tu ?» Et laisse-le te montrer. Te montrer aussi sa volonté. Note bien qu'à chaque fois, Dieu a montré à Jérémie, au niveau de la mendier, mais aussi au niveau de la marmite, il lui a montré des images, mais il a aussi dit, c'est quoi il a aussi communiqué à Jérémie ses plans pour Israël. Non pas pour la destruction de Jérusalem, mais justement pour que tous ceux qui entendent cette parole prophétique puissent se dire « Je reviens, je suis allé trop loin. » Peut-être que tu as aussi cette interrogation. Est-ce que je suis sous la condamnation? Je ressens la honte, la culpabilité à cause de mes péchés. Le livre de Jérémie t'invite à réfléchir à tout cela et te dit non. Il y a encore de l'espoir pour toi. Il y a encore une restauration possible. Parce que Jésus est venu. Il a payé le prix pour toi. Il souhaite véritablement que tu sois restauré. Il a pris cette culpabilité sur la croix pour toi. Alors aujourd'hui, tu peux encore revenir à lui. Est-ce que tu es prêt? Est-ce que tu as envie pour aller plus loin avec lui? Pour t'approprier toutes ces promesses de bonheur. Et tu l'as vu, ce sont des promesses merveilleuses. Des promesses qui annoncent qu'il y aura le beau temps. La mendiante qui fleurit dès la fête d'hiver. Ou une eau rafraîchissante qui vient rafraîchir, qui vient... qui vient rafraîchir le sol pour pouvoir permettre toutes les conditions à la terre pour germer, pour produire et nourrir. Et comme on l'a vu un peu plus tôt, le plaisir de Dieu, c'est aussi ton bonheur. Alors, est-ce que tu es prêt? Est-ce que tu es prêt à vraiment saisir ces promesses? À sortir peut-être de ce sommeil affairé à la vie, dans toutes les affaires possibles, les occupations, et laisser Dieu te montrer là où il veut t'emmener, te montrer ce qu'il veut pour toi, ses plans, comme il a fait pour Jérémie. Et par la suite, tu seras aussi ce veilleur, celui qui communiquera aux autres l'amour de Dieu, sa grâce, mais aussi la restauration qu'il veut pour eux. Toutes ces questions sont pour toi, pour moi, mais ce sont des questions essentielles, car aujourd'hui, il y a l'imminence de ce jugement. On le retrouve dans Apocalypse chapitre 14, et le message de trois anges qui nous disent très clairement que Dieu est à la porte.
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1: 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Il est 21h. Belle soirée. 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

0: dans notre émission Femmes vertueuses, femmes de valeur. Et ce matin, nous recevons une invitée, Tania Elisabeth. Bonjour.
1: Bonjour Véronique.
0: Merci d'avoir accepté notre invitation.
1: C'est un plaisir.
0: Alors, avec Tania, nous découvrirons des tranches de vie, comment elle a grandi. Et la question un petit peu que j'aime pour taquiner un petit peu, Tania, petite fille intrépide ou petite fille plutôt calme?
1: Alors, j'étais une petite fille plutôt calme, puisque j'avais un élément qui venait canaliser un petit peu mon énergie, c'était mon pouce.
0: Ah, d'accord.
1: Donc, je suçais le pouce, ce qui fait que le monde n'existait plus autour de moi.
0: Ouais.
1: Et j'étais une petite fille plutôt calme, dans mon coin, j'observais énormément. Et tu crois que c'est ce souvenir que j'ai de moi, oui.
0: Ah, c'est vrai que le pouce, c'est un élément qui calme l'enfant, mais les parents veulent un enfant calme, mais sans le pouce. Alors, comment ça s'est passé, cette aventure, pour laisser ce pouce? Parce que quand je regarde, les deux sont là, donc...
1: Les deux sont là, ils ne sont pas tombés.

0: vrai, tout va tomber. Ma mère a tout essayé. Elle a essayé le piment, elle a essayé un vernis amer pour pouvoir me dissuader, me décourager. Et je me suis réveillée en pleine nuit. Je me suis dit, mais qu'est-ce qui se passe? C'est un goût bizarre, mon doigt. Et je me suis dit, je vais sucer le pouce jusqu'à ce que ça se redevienne à la normale. Et ça s'est passé comme ça. Le lendemain, je lui ai dit, tu as mis quelque chose sur mon pouce? Elle m'a dit oui, mais ça n'a pas eu d'effet. Et puis, j'ai laissé finalement tomber le pouce. Je ne sais même plus à quel moment.
1: Voilà.
0: Comme ça, tout simplement.
1: Toute seule. Voilà. Alors, puisque nous parlons de maman, comment ça se passait à la maison? Combien de frères et sœurs as-tu? Comment ça se passait à la maison? L'éducation? Qu'est-ce qui était important? Quelles sont les valeurs qu'on voulait transmettre à la maison?
0: Alors déjà, j'ai aujourd'hui quatre sœurs et un frère. Donc nous sommes six. À la maison, c'était une ambiance très très amusante parce que nous étions nombreux et des filles. Donc les discussions avec mon frère également. Donc il y avait beaucoup d'animation, on dirait, à la maison. Ma mère, c'est une personne qui a des valeurs humaines. Elle aime beaucoup les autres, donc le respect. Et puis des valeurs aussi spirituelles, on va dire des valeurs sociales également. C'est-à-dire qu'elle a une empathie. La bienveillance, c'est quelqu'un qui pourrait donner de sa personne pour les autres. Ouais. Et en fait, elle nous a un peu transmis cela.
1: Toutes ces belles choses-là.
0: Toutes ces belles choses, oui.
1: Et alors, vous étiez fille, enfin plus de filles qu'un seul garçon. Alors, est-ce que vous sentiez justement les filles une différence d'éducation entre... vous étiez quatre filles, c'est ça? Et ce garçon, est-ce qu'il y avait une différence?
0: Alors, c'est vrai que ma mère avait un petit faible pour mon frère.
1: Ouais,
0: le seul garçon. Des filles et les filles avec du caractère, donc ce qui fait que ma mère avait un petit faible pour lui, mais sinon de manière générale on arrivait à s'entendre plus ou moins avec dans la petite fratrie.
1: Très bien. Alors ces valeurs d'empathie, justement, est-ce qu'il y avait des actions concrètes à la maison? Est-ce qu'elle vous emmenait, si elle devait aider quelqu'un, est-ce que vous participiez avec elle? Elle vous emmenait un petit peu dans ses déplacements?
0: Alors la maison était toujours grande ouverte. N'hésitez pas, ma mère ne fait pas attention à qui, c'est un SDF, c'est toxicomane, peu importe. Des fois on disait, maman, fais attention. Mais non, elle ouvrait sa porte, elle partage ce qu'elle a. Très souvent on la voyait fermée. Il faut dire que ma mère aussi a eu des difficultés et elle a rencontré d'ailleurs sur sa route des personnes, des sœurs qui ont eu envers elle ce cœur ouvert, cette empathie vis-à-vis d'elle. C'est comme ça qu'elle a rencontré Dieu. Il y avait deux sœurs qui l'ont accompagnée. Il y avait la sœur Duvaux, la sœur Dufresne, je parle d'elle parce que c'est important, et c'est des sœurs qui ont vraiment accompagné ma mère, qui l'ont amenée à connaître Dieu. Elle a eu son cheminement et elle a donné à Christ sa vie comme cela. Donc je pense que dans cette construction, elle a gardé ce même élan vis-à-vis des autres elle a transmis à ses enfants.
1: Alors, comment toi maintenant tu utilises justement cette empathie pour les autres, le fait de se soucier des autres, ça donne quoi maintenant chez Tania?
0: Alors chez Tania, alors c'est vrai que ceux qui me connaissent voient un petit peu comment je fonctionne. Hein. Pour moi, c'est important que les autres puissent arriver. À se réaliser. Donc c'est vrai que je vais encourager chacun dans son petit cheminement à se réaliser. On n'a pas besoin de faire des choses grandioses, mais au moins arriver à quelque chose, se réaliser tout simplement. Et puis dans mes relations avec les autres, qu'ils soient bien, pour moi c'est important.
1: Alors je sais que tu utilises la musique, mais plutôt les mots, pour pouvoir justement permettre aux gens de se sentir bien. Et on va dire que c'est peut-être papa qui a ouvert cette fibre de faire attention au texte des chansons. Alors raconte un petit peu dans la voiture comment ça se passait.
0: Alors mon père aimait beaucoup la musique, il jouait de la guitare, Et il a, c'était quelqu'un qui était très, qui avait une portée d'attention par rapport au texte. Mmh. D'ailleurs, il aimait beaucoup les femmes. Donc, il portait une attention particulière au style de chant qu'on appelle le quart d'heure de charme. Donc, dans la voiture, j'entendais ça tout le temps quand on se déplaçait. Et finalement, tous ces textes un peu poétiques, parce qu'à l'époque, les textes, ces chansons-là, un peu plus romantiques, la femme était mise en valeur, etc. Donc, j'ai intégré un petit peu cet amour là, un petit peu
1: mais du texte, voilà, de voir ce qu'il dit,
0: voilà ce que ça dit, mm-hmm. et la portée que ça avait, puisque je voyais très bien que une femme qui écoutait ce type de musique, à qui on chantait ça, ne pouvait pas rester indifférente.
1: Voilà. Alors tu as pris la même recette, mais tu l'as appliquée au chant spirituel. C'est quelque chose que tu aimes, et tu prends, quand tu choisis justement une chanson, tu fais attention au texte, parce qu'il veut dire quelque chose, il veut donner un message. Alors, comment tu procèdes? Est-ce que tu allez au hasard, ou vraiment tu as des artistes qui sont un petit peu préférés, tu as déjà des sensibilités par rapport à ça?
0: Alors j'aime la musique de manière générale, mm-hmm. Mais quand je dois interpréter, c'est vrai que je vais chercher ce qui est un peu dépouillé, mm-hmm. parce que je vais chercher le texte, et non seulement le texte, mais parfois ça m'arrive d'aller chercher même un peu sur l'auteur du texte.
1: Oui.
0: Parce que c'est important. Une fois, je devais interpréter un chant, et la veille, l'Esprit de Dieu me pousse vers une petite recherche. Et je vais chercher un petit peu l'histoire de ce chanteur. La chanson est parfaite. La musique est parfaite. Mais quand je puise un petit peu, je vois que c'est quelqu'un qui faisait du hard rock, qui a laissé ce groupe pour faire autre chose. Mais quand on regarde et qu'on fait attention aux paroles, on se rend compte qu'il y a à aucun moment il parle de Dieu dans sa chanson. Et du coup, j'ai changé le morceau que je devais interpréter le lendemain matin à l'église. Mmh. Je fais très attention à cela.
1: Ouais.
0: Parce que c'est vrai qu'une belle musique, c'est bien. Mais il faut rentrer un petit peu dans cette...
1: toute l'histoire qu'il y a autour.
0: Ouais.
1: Et est-ce que c'est la musique, une chanson en particulier, qui t'a amené, toi, à faire le pas avec Dieu?
0: Alors, Véronique, je me suis baptisée à 13 ans. Mm-hmm. Je dirais que j'ai été dans une église où, très dynamique, avec beaucoup de jeunes. Il y avait un frère, je me souviens de ce frère, qui s'appelle Frère Longchamp, qui accompagnait les jeunes. Il y en avait d'autres aussi. Et je suivis donc la classe de Bible avec mes autres amis de l'époque, qui avaient à peu près mon âge. Et puis, tout naturellement, on s'est baptisés, mm-hmm. comme si c'était un enchaînement.
1: Oui.
0: Voilà. J'aimais Dieu, hein. Oui. Mais, je veux dire, peut-être pas conscient de l'engagement qui avait été pris à 13 ans. Et puis, des années après, à l'âge de 30 ans, je me retrouve, donc j'étais à Paris, il y avait un effort d'évangélisation, je suis encore au niveau de la musique avec des amis, et pendant cet effort d'évangélisation, il y avait aussi le groupe de prière. On allait au groupe de prière, aux sessions de prière avec le groupe de prière, parce que c'était important de se préparer spirituellement avant de chanter. C'est très important. Ouais. Donc tous les jours, on avait ces sessions de prière avant le moment avant la campagne, le début de la campagne. Et puis un jour, il y a eu quelque chose qui s'est passé, il y a eu des manifestations, et je suis restée de marbre, parce que j'avais eu en amont cette préparation spirituelle. Mais surtout, ce qui m'a le plus interpellée, c'est de voir la notion du mal et du bien, parce qu'on en parle, c'est vrai,
1: mais quand
0: je l'ai vu, et je me suis dit, ah, alors c'est ça. Et ça a vraiment, parce que j'ai vu aussi la puissance de Dieu, et je me suis dit, d'accord, je sais à qui j'appartiens. Et je veux dire vraiment que c'est là que j'ai eu ma vraie conversion.
1: Ouais, c'est là que le déclic,
0: ma vraie rencontre avec Dieu, elle s'est passée durant ce moment de chant, durant ce temps d'évangélisation. On dira 13 ans, 30 ans, c'est pas que durant ce laps de temps que je n'ai pas eu une relation avec Dieu, mais la vraie rencontre. Celle qui fait que on sera vraiment soudés,
1: que rien ne va changer.
0: Je sais en qui j'ai cru. C'est là que ça s'est passé. Voilà.
1: Très bien.
0: À ce moment-là.
1: Alors, nous arrêtons là, juste quelques minutes, et nous revenons pour découvrir avec toi, justement, depuis ce moment-là, comment tu évolues. Alors, restez avec nous, et nous vous rappelons que nous sommes avec Tania Elisabeth ce matin. Nous revenons rapidement avec vous dans Femme de Vertu, Femme de Valeur. Mmh. âme vertueuse, âme de valeur, nous retrouvons notre invité d'aujourd'hui, Tania Elisabeth. Alors, nous revenons à cette expérience justement qui a été un déclic où tu dis, voilà, c'est à partir de ce moment où je peux dire, je sais en qui j'ai cru. À partir de ce moment, quelle décision tu prends? Qu'est-ce qui change dans ta vie spirituelle?
0: Alors, en fait, je me retrouve dans cet espace, dans une église où il y a des manifestations surnaturelles. Et je vois, il y a un jeune homme, on nous a demandé de chanter, j'étais avec deux autres amis, nous étions en train de chanter, le jeune homme était là et subitement je le vois avoir quelques éléments de cette manifestation, de cette possession. Et nous avons lu un texte avec un psaume, le psaume 23, avec une sœur qui était là, une sœur du groupe de prière, et nous étions en train de chanter. Et j'ai vu la restauration. Quand Dieu pose sa main sur quelqu'un, ce jeune homme qui rampait par terre, je l'ai vu restauré. Il est venu s'asseoir à côté de nous.
1: Apaisé,
0: le visage vraiment apaisé. Et il pleurait. Et il nous a raconté sa vie. Et j'ai vu l'enfant de Dieu, c'est-à-dire une âme que Dieu a sauvée. J'ai vu le mal agir en lui en amont. J'ai vu la main de Dieu. Et ce jeune homme, nous l'avons accompagné, puisque, comme je te l'ai dit en amont, ma mère avait ce cœur ouvert et nous avons ouvert la porte de la maison, ma sœur et moi, à ce jeune homme qui venait chez nous et qui passait du temps à la maison. Il s'appelait Nicolas, que j'ai perdu de vue après. Mais pour moi, c'était une expérience forte parce que pas de préjugé. C'était un jeune homme qui était dans la rue. Aujourd'hui, j'associe le mot et on dirait que c'est un migrant. Mais à l'époque, je ne voyais pas du tout, j'avais pas
1: ce regard-là
0: des choses. Et qui venait à la maison et qui a vraiment été reconnaissant de l'amour de Dieu, la main posée de Dieu sur lui.
1: L'accueil que vous lui avez fait et aussi l'accueil de Dieu, il est vraiment restauré. Alors, maintenant, chez toi, quelle influence? Alors, depuis ce jour-là, qu'est-ce qui a changé? Dis-nous ta vision sur ta relation avec Dieu. Qu'est-ce qu'il y a eu de nouveau?
0: Alors, quand j'ai dit « je sais en qui j'ai cru », la puissance de Dieu. Quand Dieu agit puissamment dans la vie de quelqu'un, il agit forcément dans ma vie. Parce que j'ai eu des moments de doute. J'ai eu des moments où on aurait qualifié d'échec. Mais j'ai mon mari qui me dit « l'échec n'existe pas, Tania ». Et je crois que l'échec n'existe pas. On a des montagnes. Mais l'échec n'existe pas. Et j'ai eu des moments difficiles dans ma construction et de voir que Dieu est amour et jusqu'où il est prêt à aller chercher une âme. Forcément, Véronique, ça m'a aidé pour la suite de ma vie. Ça m'a vraiment été, ça a vraiment été porteur pour moi pour la suite. Agir et pas de préjugés. Quelqu'un est là, il faut aider, il faut y aller. Et avec ce jeune homme Nicolas, je pense que c'était la première étape de ma vie.
1: Alors, tu es enseignante et tu as devant toi des adolescents, pré-adultes on va dire. Comment ça se passe? Est-ce que tu as ce même regard, dit voilà, toutes ces personnes-là, toutes ces jeunes garçons, ces jeunes filles, il faut que je fasse la différence, que je puisse donner quelque chose de particulier. Est-ce que tu arrives à placer, c'est vrai que c'est un petit peu difficile dans l'enseignement maintenant de pouvoir parler de Dieu, mais est-ce que tu arrives à faire ça et à soutenir parfois des enfants peut-être que tu trouves en détresse?
0: Je remercie Dieu avant de parler. Je remercie Dieu pour tout. Parce que finalement, je vais arriver à répondre à ta question. Ce n'était pas la voie que j'avais choisie. Je travaillais auprès de jeunes dans une mission locale et mon but est d'accompagner des jeunes à trouver une formation, à se réaliser, parce que parfois il y a eu des embûches dans la scolarité et ils ne sont pas arrivés au terme de leur formation. Et je les encourageais à reprendre une activité, à reprendre la scolarisation. Et puis finalement, il s'est passé quelque chose dans cette structure où j'ai dû quitter la structure. J'aurai pas le temps d'en parler
1: dans
0: là,
1: les détails.
0: Mais j'ai vu encore la main de Dieu agir. Il y a eu une situation qui s'est posée. Je revois le psaume 57. Je me dis, Seigneur, ça dit, il te tend un filet, Dieu va te délivrer. Et je dis, Seigneur, il va se passer quelque chose, mais c'est pour me délivrer. Et j'étais confiante. Finalement, ça s'est pas passé comme je le pensais. Et je me suis dit, mais Dieu s'est trompé. Non, Dieu ne s'était pas trompé. Parce que j'ai quitté cette structure et je me suis tournée vers l'éducation, les métiers d'éducation, où j'ai fait ce qu'il fallait pour être intégrée donc à l'éducation nationale. Et puis dans ce métier, je me suis dit, mais c'est exactement là qui était ma place. Ouais, ouais. Parce qu'avant, je rencontrais les jeunes, ils étaient déjà déconstruits, il fallait tout faire avec eux. Mmh. Et je me suis dit, Seigneur, tu m'as placé quelque part où je peux justement empêcher, si je peux les aider à ne pas arriver à ce stade-là, ouais, où ils sont déjà complètement découragés, démunis, si je mmh. peux agir avant, les encourager à avoir un diplôme, les accompagner pour qu'ils aient un diplôme et qu'ils puissent avoir arrivé au bout de leur rêve, entrer dans une formation. C'est exactement là où je suis. Tu m'as posé la question en quoi, ben oui, Dieu m'a placé là, voilà. Je le crois fermement, et avec les élèves ça se passe très bien. Ça se passe très bien. Ouais. J'ai pas besoin de parler, de dire Dieu t'aime à travers mes actions,
1: enseignement, voilà,
0: mon enseignement, à travers les petites choses que nous faisons au quotidien, ils le ressentent.
1: Alors est-ce que justement, pendant, quand on détecte dans une classe un enfant quand même qui envoie des signaux, qui a envie justement de faire ce pas de plus avec Dieu, est-ce que tu as eu cette expérience-là? Puisque c'est vrai que sans rien dire, il sait peut-être, je peux m'adresser à ce profession-là parce qu'elle pourra faire la différence. Tu as déjà eu des expériences comme celle-là?
0: Une multiple expérience comme cela. Ouais. Je pense à une jeune fille. Hein. J'ai même rencontré les parents. Mm-hmm. Les parents étaient séparés. Mm-hmm. Et j'ai même rencontré le père. Et après, j'ai rencontré la mère parce mm-hmm. que la jeune fille était en difficulté. Il a fallu que je le dise, que je puisse permettre aux parents de comprendre à quel point elle était en difficulté. Et Dieu a permis que ça se passe très bien avec le père et la mère. Et je me souviens, parce que les parents m'ont offert des cadeaux à la fin de leur scolarité, ouais, les enfants. Ouais. Une autre jeune fille qui était suicidaire également. Oui, les enfants ressentent. Ils ressentent, le Saint-Esprit travaille vraiment, et les enfants ressentent les enseignants vers qui ils doivent se diriger dans un établissement scolaire. Mm-hmm. Je suis dans un établissement scolaire public, et je me rends compte que il y a beaucoup d'enfants qui souffrent, il y a des familles qui sont brisées, et beaucoup d'enfants sont en difficulté. Mm-hmm. Et si Dieu nous a placés là, en tant que chrétiens, c'est pour que nous puissions faire la différence auprès de ces enfants-là. Mmh,
1: très bien, très bien. Alors, Tania, je voudrais revenir à toi et te demander, est-ce que tu as un verset ou un passage ou une histoire de la Bible en particulier que tu affectionnes et qui te permet justement, qui te sert de moteur, je crois que tu te réveilles le matin, ou tu utilises ce verset, cette pensée biblique pour te booster?
0: Alors, il y a deux choses, Véronique, que je dois te dire. Ah oui. Alors, sur mon armoire, qui est écrit une chanson, Jésus m'entend lorsque par la prière je viens à lui.
1: Oh oui,
0: j'ai collé, j'ai écrit cette chanson, je l'ai écrit et je l'ai collé sur l'armoire. Mm-hmm. Quand je me réveille le matin, c'est ce que je vois. Et la dernière phrase, c'est autant voulu te répondre. Mm-hmm. Donc, ne sois pas pressé. Oui. Tu demandes à Dieu, oui. Autant voulu te répondre. Ça, c'est une chose qui me motive le matin. Mm-hmm. Et la deuxième chose, tu m'as parlé d'un verset, il y a une histoire dans la Bible que j'aime, c'est l'histoire de Déborah. Mmh. Alors, c'est une femme dynamique, oui. C'est une femme qui est une courageuse, c'est un chef unitaire, en même temps, elle est une femme déterminée, et je me dis qu'en toutes ces femmes,
1: tu te reconnais en Déborah et tu voudrais que toutes les femmes se reconnaissent en Déborah.
0: Déborah, oui. Voilà. Oui. C'est vraiment ça.
1: Ah, ok, d'accord. Et c'est vrai, alors tu dis une femme guerrière. Est-ce qu'il manque aux femmes justement cet aspect de femme guerrière, battante? Tu penses qu'on est découragé parfois, on se décourage trop rapidement, nous les femmes maintenant?
0: Il y a des éléments qui pourraient nous décourager. Je suis passée, je connais, chaque jour je vis des choses qui pourraient décourager. Mais tu vois, autant voulu nous répondre. Autant voulu te répondre, tu vois. Ouais. Et en fait, quand je regarde l'histoire de Déborah, elle avait tout en face d'elle pour pouvoir la décourager, ou en tout cas l'empêcher d'arriver au bout de sa mission. Elle a eu des embûches, elle aurait pu. Elle était dans un monde, une femme qui arrive, quatrième juge, elle est une femme. Il y a vraiment des éléments qui auraient pu être des freins pour elle. Au contraire, ça a été sa force. Mm-hmm. Et Dieu l'a utilisé pleinement. Et effectivement, nous les femmes, peut-être que parfois on peut être découragées, parce que aujourd'hui les femmes se retrouvent dans l'éducation des enfants, se retrouvent parfois dans une famille avec des difficultés avec l'époux.
1: Oui, on a plusieurs casquettes.
0: Plusieurs casquettes. Ouais. Mais Déborah, elle a eu des casquettes aussi, et mm-hmm. Dieu l'a aidée. Donc je pense qu'on peut se dire que si Déborah l'a fait, Dieu le fera pour nous aussi.
1: Alors si vous vous appelez Déborah peut-être, ou si vous avez besoin d'être réconforté par ces paroles, alors Déborah, l'histoire, on la trouve dans le livre des juges. Vous pouvez relire cette histoire pour pouvoir vous rebooster. Ou as-tu un dernier message, ou encore un dernier texte d'une chanson, voilà, parce que parfois les textes de chant parlent beaucoup, que tu pourrais dédier aux femmes, qu'on pourrait aller écouter pour voir justement quand on se sent découragé, quand on a l'impression que notre force de guérir s'en va. Mm-hmm. Qu'est-ce que tu pourrais nous conseiller, un chant ou un texte?
0: Alors, juste un chant. Mm-hmm. Alors, il est en anglais, je le dirais juste en français.
1: D'accord.
0: Dieu t'a fait spécial. 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

0: et c'est un regard qui est prêt à nous aider, à nous relever en dépit des circonstances.
1: Merci Tania, vraiment ce belle parole. Je ne voudrais rien ajouter, simplement vous rappeler que Dieu nous a fait
0: spécial.
1: Amen. Vous êtes les joyaux de Dieu et nous espérons nous retrouver tous dans cette terre restaurée où la paix régnera. Encore merci une fois Tania d'avoir été sur notre plateau ce matin, d'avoir donné ce message d'espoir et d'espérance. Et nous vous retrouvons très bientôt avec une autre invitée dans notre émission Femmes vertueuses, Femmes de valeur.

Jésus, l'espérance de la vie éternelle. Avec humilité, Seigneur, je m'approche devant toi. Comme une enfant fautive, je viens vers toi, car je sais que nulle part je ne trouverai la tranquillité, ni non plus la sécurité. Pardon, Seigneur, pardon, pour toutes les fois où je t'ai déplu. Débarrasse-moi de cet héritage maudit qui colle à mon âme sans répit. Je sais que tu sais que je voudrais te plaire et être comme toi. Je sais que de là-haut tu m'écoutes et me répondras. C'est pourquoi sincèrement je me confie en toi. Je me livre à toi tout entière et te dis aujourd'hui, prends-moi et façonne-moi, Seigneur. Que je te sois consacré totalement et que toute la gloire qui y découlera soit pour toi seul.

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1: C'est Espérance FM. Il est 22h. Belle soirée. 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

0: Éprouve-moi, ô Dieu, et connais mon cœur. Éprouve-moi et connais mes pensées. Regarde si je suis sur une mauvaise voie et conduis-moi sur la voie de l'éternité. Psaume 139, versets 23 et 24.
1: Parfois, nous avons besoin de lumière pour trouver quelque chose. Et bien souvent, dans notre vie, nous avons aussi besoin de lumière. Et cette lumière est Jésus-Christ et sa parole. Seigneur, éclaire-moi pour que je puisse avoir du discernement, pour que je puisse voir le chemin que tu as tracé devant moi et qui mène à l'éternité avec toi. Merci Seigneur.

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1: C'est Espérance FM. Il est 23h. Belle soirée. 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
2: Bonjour, cher ami. J'espère que tu vas bien aujourd'hui. Alors, j'aimerais partager avec toi une belle méditation se trouvant dans le psaume. En fait, dans un psaume que nous connaissons tous, mais qui est riche, riche en enseignements pour nous. Alors, le titre de ma méditation est celui-ci. Quel type de brebis es-tu? As-tu jamais considéré cette question? C'est vrai. En considérant ce psaume, nous allons voir qu'en fait, qu'il résume exactement et parfaitement la vie du chrétien sur cette terre. Alors, ce psaume est appelé la perle des psaumes, le psaume du rossignol ou encore l'hymne des martyrs. Alors, as-tu deviné? Oui, effectivement. C'est le psaume 23. Alors nous allons le lire ensemble et approfondir les enseignements qu'il a à nous dévoiler aujourd'hui. L'Éternel est mon berger. Je ne manquerai de rien. Il me fait prendre du repos dans des pâturages bien verts. Il me dirige près d'une eau paisible. Il me redonne des forces. Il me conduit dans les sentiers de la justice à cause de son nom. Même quand je marche dans la sombre vallée de la mort, je ne redoute aucun mal car tu es avec moi. Ta conduite et ton appui, voilà ce qui me réconforte. Tu dresses une table devant moi, en face de mes adversaires. Tu verses de l'huile sur ma tête et tu fais déborder ma coupe. Oui, le bonheur et la grâce m'accompagneront tous les jours de ma vie. Et je reviendrai dans la maison de l'Éternel jusqu'à la fin de mes jours. Comme je te le disais au départ, ce psaume résume parfaitement la vie du chrétien sur cette terre. Ce psaume résume parfaitement ta vie sur cette terre. Alors, quand on considère la première partie de ce psaume, l'Éternel est mon berger, je ne manquerai de rien. Alors, considérons d'abord ce premier passage. Le psalmiste David dit que l'Éternel est mon berger. Et il utilise le pronom personnel « mon » pour démontrer qu'en fait, le caractère intime de cette relation qu'il avait avec son berger. En fait, en disant que l'Éternel est mon berger, il était en train de dire, en fait, l'Éternel est mon berger. Il n'est pas le berger de quelqu'un d'autre. Il est mon berger. Et David, justement, a fait de ce berger-là un berger pour lequel il était jaloux. De la même manière que Dieu dit qu'il est jaloux de nous, nous devons aussi exprimer cette jalousie aussi envers lui et pouvoir lui dire, Éternel, tu as dit que tu es mon berger. Alors tu n'es pas le berger de quelqu'un d'autre. Et si toi, tu prends l'Éternel comme ton berger, tu dois pouvoir justement le personnaliser, mais de manière très forte, de manière très intime, pour dire à l'Éternel que je suis jaloux aussi de toi, parce que tu es mon berger, tu n'es pas le berger de quelqu'un d'autre. Et je ne manquerai de rien. Pourquoi est-ce que je ne manquerai de rien? Parce qu'effectivement, ce berger-là a dit dans Jean 10 et au verset 11, il a dit, « Je suis le bon berger. » Et le bon berger, qu'est-ce qu'il fait? Il donne sa vie pour ses brebis. Et si l'Éternel a dit qu'il est le bon berger, prêt à sacrifier sa vie pour ses brebis, cela voudrait dire que ce bon berger-là a la responsabilité sacrée de prendre soin de chacune de ses brebis. Et puisqu'il a cette responsabilité sacrée de prendre soin de ses brebis, tu devras comprendre qu'il a la responsabilité aussi sacrée de prendre soin de toi. Parce que tu le considères comme ton berger et pas le berger de quelqu'un d'autre. Et c'est pourquoi tu ne manqueras de rien. Parce que ça fait partie de l'essence même de Dieu de prendre soin de chacune de ses brebis. Ensuite, il dit, il me fait prendre du repos dans des pâturages bien verts. Il me dirige près d'une eau paisible. Il me redonne des forces. Il me conduit dans les sentiers de la justice à cause de son nom. Alors, lorsque l'on considère ce deuxième passage, il est important, en fait, de pouvoir se poser la question, quel type de brebis es-tu? Parce qu'en fait, ce bon berger-là, comme il a dit qu'il a cette responsabilité sacrée de prendre soin de toi, voilà ce qu'il déclare en fait dans Ézéchiel au chapitre 34 et au verset 16. Parce qu'effectivement, ce bon berger qui a dit qu'il prendra soin de ses brebis, d'accord ? Nous montre en fait les différents types de brebis qui existent. Et nous allons le lire maintenant dans Ézéchiel au chapitre 34 et au verset 16. Voilà ce que dit le bon berger. J'irai à la recherche de celle qui est perdue. Je ramènerai celle qui s'est égarée. Je panserai celle qui est blessée. Et j'assisterai celle qui a fait. Alors, vois-tu dans ce passage le type de brebis que tu es? Mais quel que soit le type de brebis que tu es, sache que Jésus, ton bon berger, a déjà la solution pour toi. Parce qu'il te dit ici, j'irai à la recherche de celle qui est perdue. Es-tu une brebis perdue? Si tu te considères comme une brebis perdue, une brebis qui s'est découragée, qui a raté le but, qui a raté le cap, eh bien, sache que ton bon berger Jésus, il a dit qu'il ira à ta recherche. Si toi, tu es une brebis égarée, si toi, à un certain moment, tu t'es dévié de la route, si toi, à un certain moment, tu t'es découragé, ton berger Jésus a promis de te ramener dans la bergerie. Si toi, aujourd'hui, tu es une brebis blessée, blessée parce que tu as été maltraitée par quelqu'un, tu as subi toutes sortes de difficultés, d'épreuves, de problèmes, peut-être d'injures, de calomnies, de rejets, et aujourd'hui tu es une brebis blessée, sache que ton bon berger Jésus a promis de te panser. Parce qu'il a dit, je panserai celle qui est blessée. Si aujourd'hui tu es une brebis qui est affaiblie, affaiblie par les vicissitudes de la vie, affaiblie par les problèmes, affaiblie par ta relation avec ton époux, ton épouse, affaiblie dans tes relations fraternelles, affaiblie dans ton travail, affaibli par une maladie, sache que ton bon berger a promis de t'assister. Qu'il t'a dit, j'assisterai celle qui est affaiblie. Donc tu vois ici, quand il te dit qu'il te fait prendre du repos dans de verts pâturages, et qu'il te dirige près d'une eau paisible, et qu'il te redonne force. Donc si tu es affaibli, il va te redonner la force, il va t'assister pour que tu reprennes force, pour que tu reprennes courage. Et il a promis de te conduire dans les sentiers de la justice. Alors, qu'est-ce que cela signifie, les pâturages bien verts? Sache qu'en Palestine, Le berger menait une vie de nomade, car l'herbe dans certaines régions n'était pas toujours verte. Donc, il était obligé de déplacer son troupeau.

troupeaux vers d'autres pâturages plus verts afin que ses brebis puissent trouver de la nourriture. Et il était sans cesse obligé de se déplacer pour cela. Et quelle est la portée, en fait, spirituelle de cette révélation? En fait, Jésus est en train de te dire que toutes les fois où tu auras cette relation de qualité avec moi, le pâturage que je vais te donner, le pâturage vert que je vais te donner sera toujours différent. Parce que chaque jour que tu vas lire une portion de la parole de Dieu, le Seigneur te révélera quelque chose de nouveau. Ce sera un nouveau pâturage. Il va te déplacer à chaque fois dans une nouvelle dimension avec lui, où il va te révéler de nouvelles choses, de nouvelles vérités. Ou par exemple, le psaume que tu es en train de considérer aujourd'hui tu es en train de voir un nouvel aspect justement de ta vie chrétienne avec Jésus. Donc cette nourriture qui te propose, ce sera une nourriture variée. Ce ne sera pas toujours la même nourriture pour te fatiguer à un certain moment, pour t'écœurer. Mais ce sera toujours une nourriture qui va te nourrir, qui va te donner tous les nutriments nécessaires afin que tu aies la force de pouvoir surmonter les problèmes, surmonter les difficultés et voire même les dépasser afin que tu puisses avoir cette force qu'il va te donner pour te conduire dans les sentiers de la justice. Les pâturages verts ne sont pas seulement aussi ta relation personnelle avec Dieu, parce que sache que ça représente aussi l'Église, parce que l'Église, c'est la communauté des chrétiens. Et nous avons tous aussi nos relations avec Dieu. Nous avons tous une relation particulière avec Dieu. Et lorsque nous venons à l'Église, nous partageons aussi ce que nous avons expérimenté avec Dieu. Et ça, c'est aussi un pâturage vert. Donc, en venant à l'Église, c'est une bénédiction. Ça t'aide parce que, en considérant les avis des uns et des autres, lorsque nous discutons, par exemple, de la leçon de l'école du sabbat, ou même lorsque un prédicateur vient et prêche la parole de Dieu, ou bien lorsque nous sommes en réunion de prière et que ce prédicateur présente un passage de la parole de Dieu, tu verras, Dieu aura toujours un nouveau message pour toi. Il aura toujours une nouvelle vérité à t'annoncer. Il y aura toujours quelque chose de nouveau à te révéler. Et donc ça considère un pâturage vert différent pour toi, t'aidant dans ta course chrétienne, t'aidant à pouvoir avancer avec Dieu, à pouvoir surmonter les difficultés. Et donc oui, c'est une bénédiction de venir à l'Église. Et je t'encourage, si toi tu as été découragé, si toi tu as été meurtri, blessé, je t'encourage à venir, pas pour quelqu'un, mais parce que Dieu t'invite à venir dans ce pâturage vert où tu pourras recevoir une nourriture qui pourra t'aider à avancer dans ta course chrétienne avec Dieu. Et il dit qu'il te conduit dans les sentiers de la justice à cause de son nom. Donc tu vois que Jésus a pris le risque de mettre son nom en jeu, de mettre son nom en péril pour ton salut. Oui, son nom est en jeu pour ta vie et pour sa gloire. Et il ne peut pas, en tant que berger fidèle, se défaire de ce qu'il a dit, se défaire de ce qu'il a promis. Parce qu'il a dit que son nom est en jeu et personne ne peut prendre sa gloire. Il l'a dit lui-même. Et c'est pour cela, la direction de Dieu dans ta vie sera une révélation de son caractère. Il te montrera qui il est vraiment.
parce qu'il a pris le risque pour son nom, pour la gloire de son nom. Et Dieu, comme je viens de le dire, est un Dieu fidèle. Et ce qu'il a promis, il le fera dans sa vie, dans ta vie. Alors tu dois y croire. Tu dois fermement y croire en lui faisant totalement confiance. Et cette déclaration qu'il te fait dans le psaume 23 est une déclaration puissante de confiance absolue en Dieu pour pouvoir à tout

tes besoins sans exception, et quels qu'ils soient. Ça peut être des besoins financiers, ça peut être un besoin de guérison, ça peut être un besoin de réconciliation, ça peut être un besoin d'harmonie dans ton foyer, avec ton mari, ton épouse ou encore avec tes enfants. Et ensuite, voilà ce que David dit. Même quand je marche dans la sombre vallée de la mort, je ne redoute aucun mal, car tu es avec moi. Alors considérons ce premier verset. Même quand je marche dans la sombre vallée de la mort. Alors ici, le mot quand ici, c'est une conjonction de subordination. Et on pourrait justement le remplacer par « lorsque je marche dans la sombre vallée de la mort » ou encore « au moment où je marche dans la vallée, dans la sombre vallée de la mort ». Ici, le psalmiste ne dit pas « si je marche dans la vallée ». Pour lui, il n'y a pas d'éventualité, il n'y a pas d'hypothèse ici, il n'a pas dit « si ». Il a dit « quand ». Donc, cette phrase ici est au présent simple. Et nous savons que le présent simple constitue une habitude. Ce qui veut dire qu'en fait, que oui, c'est un passage difficile. Traverser la sombre vallée de la mort est un passage difficile, mais nécessaire pour le chrétien. Ce sera un passage difficile pour toi, mais nécessaire. Dieu est en train de te dire que la vie que tu es en train de vivre en tant que chrétien, cette vallée de la mort que tu, par laquelle tu es en train de passer, c'est un passage qui est difficile, mais qui est nécessaire et qui sera une habitude de temps en temps pour toi. Ce n'est pas une hypothèse, ce n'est pas une éventualité. Notre vie, en fait, est une vie à dents de scie. À certains moments, on vit des moments extraordinaires, oui. À certains moments, Dieu nous conduit vers des eaux paisibles, où tout est calme, où tout est paix, où tout est bonheur. Mais à d'autres moments aussi, nous devons passer par la vallée de l'ombre de la mort. Alors, qu'est-ce que c'est que la vallée de l'ombre de la mort? Cette expression, en fait, est utilisée au moins 10 fois dans le livre de Job. Et en considérant justement l'histoire de Job, nous constatons que Job, il était un homme très riche, rempli de joie et de bonheur, mais à certains moments, sa vie a été brisée. Il a tout perdu en un seul jour. Et quand il s'est plaint à Dieu, à 10 reprises, cette expression est revenue dans les chapitres du livre de Job, où il est parlé de la sombre vallée de la mort. Alors la sombre vallée de la mort, en fait, représente les souffrances, représente le désert, représente la privation, les profondes détresses par lesquelles nous passons. Cette sombre vallée de la mort représente la peine, le chagrin. Mais pourquoi est-ce que Dieu permet que nous passions de temps en temps dans cette vallée? Par moments, on se pose la question, mais Seigneur, pourquoi si? Pourquoi ça? Mais le Seigneur te dit que c'est un passage qui est nécessaire pour ta maturation spirituelle. Oui, c'est difficile, mais Dieu te dit que tu es obligé de passer par cette vallée. Pourquoi? Parce que tu as besoin de mûrir spirituellement. Et c'est que n'est que grâce aux épreuves. Je ne dis pas à cause des épreuves. Je dis plutôt que ce n'est que grâce aux épreuves que tu pourras mûrir spirituellement. Que tu pourras fortifier ta carapace physique, mentale, émotionnelle, psychologique et spirituelle afin de pouvoir tenir debout, tenir ferme et surmonter les épreuves et de pouvoir non seulement
courir avec les piétons, mais aussi lutter avec les chevaux. Oui, Dieu voudrait que tu sois fort. Dieu t'ordonne que tu sois fort, que tu sois forte, que tu sois puissant pour pouvoir tenir debout alors que nous approchons à la fin des temps. Oui, Dieu veut que tu passes par cette vallée de l'ombre de la mort pour que tu puisses mûrir et devenir un homme et une femme accomplie en Jésus. Mais il t'a dit aussi que quand bien même que tu vas passer par cette vallée, tu ne vas redouter aucun mal parce que Dieu est avec toi. Et quand tu as l'assurance que Dieu est avec toi, tu n'as rien à craindre. Et la bonne nouvelle est que ce n'est qu'un passage. Ce n'est qu'une vallée. Tu vas t'en sortir. Oui, c'est une bonne nouvelle parce que tes problèmes ne vont pas perdurer pour la vie. Tes problèmes ne vont pas perdurer pour toujours. À un certain moment, ils vont s'arrêter. À un certain moment, Dieu va te conduire à nouveau vers de verts pâturages. Dieu va te conduire à nouveau vers des eaux paisibles. À des moments, à des situations de gloire, de paix et de bonheur. Parce que Dieu est un Dieu d'amour. Il ne voudra pas que tu sois détruit par l'ennemi. Il ne voudra pas que tu sois accablé, déchiqueté par le diable. Non! Dieu va te relever. Dieu va te restaurer. Dieu va te rétablir lorsque tu sortiras de cette vallée. Et tu deviendras plus fort en Jésus. Tu deviendras plus forte. Et voilà ce qu'il promet. Après cette vallée, il dressera une table pour toi en face de tes adversaires. Oui, Dieu va t'honorer. Dieu fera de toi son hôte. Il prendra soin de toi et il prendra plaisir à faire un festin en ton honneur parce qu'il est Dieu et parce qu'il t'aime et que tu as de la valeur à ses yeux. Oui, sa roulette et son bâton va te réconforter. La roulette et le bâton de Dieu, ce sont les armes de défense et de protection. C'était les armes de défense et de protection du berger pour protéger ses brebis contre les loups ravisseurs et contre les mercenaires. Et Dieu aussi, qui a promis d'être notre bon berger, sera toujours là pour veiller sur nous, pour nous protéger et pour nous ramener aussi sur la voie droite, sur le chemin de la justice. Alors si toi tu es égaré, si toi tu es perdu, Dieu va te ramener sur le sentier de la justice. Crois-le. Si tu es affaibli, il va te fortifier. Si tu es blessé, il va te guérir. Et ensuite, il dit, tu verses de l'huile sur ma tête et tu fais déborder ma coupe. L'huile, selon la parole de Dieu, représente le Saint-Esprit. Chaque jour, le Seigneur est prêt à déverser son huile sur toi, c'est-à-dire son Saint-Esprit. Il veut t'arroser de son Saint-Esprit. Donc chaque jour, tu dois le lui réclamer. Tu dois dire, Seigneur, baptise-moi de ton Saint-Esprit. Remplis mon vase de ton huile jusqu'à ce qu'il puisse déborder. C'est ce que dit le psalmiste. Tu fais déborder ma coupe. Tu dois prier pour la plénitude du Saint-Esprit dans ta vie jusqu'à ce qu'il puisse déborder, afin que le Seigneur te soutienne, te fortifie grâce à son Saint-Esprit et qu'il te donne toutes les armes nécessaires pour pouvoir combattre l'ennemi, mais aussi il va te donner toutes les ressources nécessaires pour être en bénédiction pour les autres. Oui, lorsque tu sortiras de cette vallée de l'ombre de la mort et que tu vas réclamer sans cesse la puissance du Saint-Esprit dans ta vie, le Seigneur te donnera la puissance pour être en bénédiction pour ton entourage et pour sa gloire. Oui, le bonheur et la grâce m'accompagneront tous les jours de ma vie.
Voilà la bénédiction que Dieu promet à ses brebis. Voilà la bénédiction qu'il te promet à toi, sa brebis. Que le bonheur et la grâce vont t'accompagner. C'est pas tout le temps que tu seras dans les épreuves. C'est pas tout le temps que tu vas vivre les malheurs. Non, à un certain moment, il va te relever. Et voilà ce que dit David. Et je reviendrai dans la maison de l'Éternel jusqu'à la fin de mes jours. David, lui aussi, est passé par des moments terribles.

0: étudier aussi la parole de Dieu dans sa maison est tout aussi bien. Parce que la maison de l'Éternel, c'est dans la maison de l'Éternel qu'on reçoit aussi des bénédictions variées et partagées des uns et des autres. Et c'est pourquoi David, lui, il l'a compris et il a pris cet engagement. Et certaines versions de la Bible disent, alors, et j'habiterai dans la maison de l'Éternel tous les jours de ma vie. Oui, l'espérance que nous avons, c'est de pouvoir habiter toute notre vie dans la maison de l'Éternel. Mais cette espérance va bien au-delà de l'Église sur cette terre. Celle qui nous permettra bientôt, quand Jésus reviendra, de vivre dans une éternelle communion avec Dieu dans le monde à venir. C'est là notre espérance, où Dieu lui-même sera notre temple. Oui, il a promis qu'il sera lui-même notre temple, où nous allons le voir face à face et où nous allons communier pendant l'éternité avec lui, constituant le temple même de Dieu. N'est-ce pas magnifique, chère brebis? N'est-ce pas formidable d'avoir un tel berger qui nous aime et qui nous a promis justement de pouvoir être en communion avec lui pour toujours dans l'éternité? Alors que le Seigneur te bénisse en ce matin, que le Seigneur t'accorde sa grâce, que le Seigneur te soutienne et te fortifie, qu'il renouvelle tes forces, que tu n'aies plus peur de rien, mais que tu puisses avoir foi et confiance que l'Éternel est ton berger et que tu ne manqueras de rien. Voudrais-tu prier avec moi? Merci infiniment, Seigneur, de nous avoir appris ce matin que tu es notre berger, que tu nous aimes et que tu as pris la responsabilité sacrée de prendre soin de chacune d'entre nous, tes brebis. Merci de nous aider à comprendre, Seigneur, que dans cette vie, nous aurons à passer par nos vallées aussi de l'ombre de la mort, mais de nous rappeler que tu seras toujours avec nous, parce que ta houlette et ton bâton seront des armes de protection pour pouvoir nous protéger dans ces moments difficiles, mais que par ta grâce, tu vas nous relever. Merci de bénir tes enfants ce matin. Merci de bénir chacune de tes brebis qui t'a écouté ce matin. Et que toute la gloire te soit rendue dans la vie de chacune d'entre elles. Et que tu puisses relever celles qui sont blessées, encourager celles qui sont découragées, ramener celles qui ont été égarées, sauver celles qui ont été perdues, Seigneur. Et qu'elles puissent voir ta gloire se manifester dans leur vie. Et que par la suite, elles soient en bénédiction pour les autres. Que toute la gloire, l'honneur et la louange te soient rendues au siècle des siècles. Dans le nom puissant de Jésus, j'ai prié. Et pour ta seule gloire. Amen. Que le Seigneur te bénisse et qu'il t'accorde sa grâce. Et je te dis à bientôt.
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0: Alicia.
1: Bonsoir Dina, comment vas-tu?
0: Ça va très bien, je suis vraiment très heureuse d'être avec toi ce soir et avec nos chers amis auditeurs. Chers amis auditeurs, bonsoir.
1: Bonsoir vous à êtes... tous nos amis auditeurs.
0: C'est ça, vous êtes donc à votre moment donc de louange au cœur de la nuit sur Espérance FM. Et c'est vraiment avec un cœur débordant de joie que ce soir, nous allons entamer ce moment de louange avec vous et je vous propose pour débuter le psaume 81. Sachez que de là où vous êtes, que ce soit chez vous, que vous soyez aussi peut-être en route ou peut-être au travail, voilà, puisqu'il y a des personnes qui travaillent de nuit, donc toute une pensée pour eux. Et puis aussi je pense aux prisonniers sont parfois à l'écoute, je vous propose de lire avec moi le psaume 81.

0: Et avec allégresse à Dieu, notre force. Poussez des cris de joie vers le Dieu de Jacob. Entonnez des cantiques, faites résonner le tambourin, la harpe mélodieuse et le luth. Sonnez de la trompette à la nouvelle lune, à la pleine lune au jour de notre fête, car c'est une loi pour Israël, une ordonnance du Dieu de Jacob. Il en fit un statut pour Joseph quand il marcha contre le pays d'Égypte. J'entends une voix qui m'est inconnue. J'ai déchargé son épaule du fardeau et ses mains ont lâché la corbeille. Tu as crié dans la détresse et je t'ai délivré. Je t'ai répondu dans la retraite du tonnerre. Je t'ai éprouvé près des eaux de Meriba. Écoute mon peuple et je t'avertirai. Israël, puisses-tu m'écouter? Martinique, puisses-tu m'écouter? Qu'il n'y ait au milieu de toi point de Dieu étranger. Ne te prosterne pas devant des dieux étrangers. Je suis l'Éternel ton Dieu, qui t'ai fait monter du pays d'Égypte. Ouvre ta bouche et je la remplirai. Mais mon peuple n'a point écouté ma voix. Israël ne m'a point obéi. Alors je les ai livrés au penchant de leur cœur. Et ils ont suivi leurs propres conseils. Oh, si mon peuple m'écoutait, si Israël marchait dans mes voies, en un instant, je confondrais leurs ennemis. Je tournerais ma main contre leurs adversaires. Ceux qui haïssent l'Éternel le flatteraient, et le bonheur d'Israël durerait toujours. Je le nourrirais du meilleur froment, et je le rassasirai du miel du rocher.
1: Amen.
0: Amen. C'est une belle exhortation.
1: Et c'est aussi une belle promesse.
0: C'est une belle promesse, oui. Donc, vraiment, ce psaume aussi m'a fait, enfin, en tout cas, par rapport à ce psaume, ça m'a fait penser à un chant pour lequel ça fait longtemps que je n'avais pas interprété, en tout cas, il m'est monté à l'esprit. C'est autrefois enfant de colère, lorsque dans le psaume 81, il est dit, où il est fait mention, quand le peuple n'a pas écouté la voix de Dieu, n'a pas obéi, et que des fois on se détourne en fait de ce que Dieu nous demande ou nous dit. Des fois on a nos propres pensées, puis on a envie de... Voilà, on est dans un chemin de désobéissance et...
1: On joue les rebelles.
0: On joue les rebelles, voilà. et donc ce que Dieu nous invite à faire, c'est vraiment à nous remettre entre ses mains et à nous tourner vers lui en fait. Et lorsque des fois on voit qu'il y a des déviances ou autres, même dans notre petit pays Martinique, là où nous sommes, il y a des fois de quoi se poser des questions. Et donc ce que je souhaite, c'est que l'on puisse se tourner tout simplement vers Dieu. Donc au travers de ce chant, autrefois enfant de colère, eh bien je souhaite que l'on puisse intégrer cette pensée de revenir vers Dieu.
1: Je te laisse commencer, Dina.
0: D'accord.

0: bonne idée, Dina. Vraiment, c'est un très beau chant. Mmh. J'ai pris le temps d'apprécier les paroles. J'espère pour toi, que pour toi, cher ami auditeur, que tu as aussi apprécié. Et je te rappelle que tu peux chanter avec nous. C'est vrai qu'on ne t'entendra pas, mais on sait que tu vas chanter avec nous aussi. Voilà. Moi, je t'invite, et du coup, toi aussi, Dina, je t'invite à écouter ma prière dans la tempête. Mmh. Alors, de mémoire, je crois que c'est louange. Alors, c'est pas louange francophone. Je crois que c'est Jeunesse en mission. J'ai pas pensé à relever le nom du groupe, mais en tout cas, je crois que c'est surtout les paroles du chant qui m'ont
1: vraiment
0: voilà. Et donc du coup, j'ai dit je vais proposer ça à nos amis auditeurs ce soir. Alors, écoutez ma prière dans la tempête.
2: Glorious.

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1: Eh bien, Dina, comme dit le dicton, après la pluie, le beau temps.
2: Le beau temps.
1: Ah, donc on
2: et
1: va chanter
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1: dans mon âme.
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0: au cœur de la nuit, eh bien, il y a quand même du soleil.
1: Eh oui, c'est ça, hein. Avec Dieu, il y a du soleil dans l'obscurité. Eh bien, cher ami auditeur, pour poursuivre, je t'invite à vraiment aller près de la croix, mais avec un morceau instrumental. Jesus, keep me near the cross. Seigneur Jésus, tiens-moi près de ta croix.
0: Laisse-toi bercer par cette belle version au piano. Et nous te retrouvons dans quelques minutes avec notre

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1: Alors, Dina, tu as apprécié ce morceau ?
2: J'ai vraiment beaucoup apprécié. J'aime beaucoup le piano.
1: Alors, maintenant que vous êtes relaxé, on va ouvrir les yeux et on va écouter l'histoire. Alors, l'histoire de ce soir s'intitule « La revanche du chrétien ». Ça peut paraître paradoxal, hein. Revanche, chrétien, c'est pas des mots qui vont ensemble. Mais, écoutez. En décembre 1943, je me trouvais depuis 9 mois dans un camp de concentration, maigre, à faire peur, le corps couvert de plaies. La veille de Noël, le commandant du camp me fit chercher. À mon arrivée, il était attablé devant un somptueux dîner. Il me fit tenir au garde à vous pendant tout son repas et ne cessa de me tourmenter parce que j'étais chrétien et que j'annonçais l'évangile à mes compagnons de captivité. Pour finir, on apporta le café avec des gâteaux. Votre femme est une excellente pâtissière, remarqua le commandant en mangeant ceci. Comme je ne comprenais pas, il expliqua. Chaque mois, votre femme vous a envoyé un paquet de gâteaux dont je me suis régalée. Ainsi, pendant que ma famille se trouvait fortement rationnée et que ma femme s'était privée pour faire ses colis, cet homme s'était nourri sur la part de mes enfants. Je répondis, « Vous êtes un pauvre homme, commandant, et moi je suis riche parce que je suis sauvé par le sang de Jésus-Christ. » Il se fâcha et me renvoya. La guerre terminée, je voulus le chercher. La plupart des chefs de camp avaient été fusillés. Mais lui s'était échappé et se cachait. Ce n'est qu'au bout de plusieurs années que je le découvris. J'allais le voir avec un ami. Il ne me reconnut pas. Je suis le numéro matricule 9655. Vous souvenez-vous de Noël 1943 ? Il prit peur ainsi que sa femme et murmura. Vous êtes venu prendre votre revanche ? C'est bien cela, répondis-je. Puis j'ouvris un paquet qui contenait un grand gâteau. Je demandai à sa femme de faire du café et nous nous mîmes à table. Les quatre ensemble. L'homme finit par pleurer en implorant mon pardon. Une année plus tard, sa femme et lui acceptèrent Jésus-Christ comme leur sauveur personnel. L'apôtre Paul, dans sa lettre aux Colossiens, au chapitre 2, verset 13, nous dit « Vous qui étiez morts par vos offenses, Jésus-Christ vous a rendus à la vie avec lui. » En nous faisant grâce pour toutes nos offenses. Comme Jésus-Christ nous a pardonnés, pardonnons aussi à ceux qui nous ont offensés.
2: Waouh, superbe histoire.
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2: Franchement, je suis en train encore de penser.

lesquels on s'appuie, qui donne aussi la force de pardonner, la force de l'amour, la force du pardon. C'est merveilleux. Donc Jésus est notre ami suprême. Bien, je vous propose, cher ami auditeur, si vous connaissez, de chanter avec nous. C'est l'hymne et louange numéro 97.

0: vous. Jésus est notre ami suprême. Ami auditeur, ne l'oublie jamais.
1: Oui, et à Jésus seul, nous devons nous attendre, justement pour être remplis de cet amour et pouvoir le répandre. Le prochain morceau que je t'invite à écouter, cher ami auditeur, c'est « Je m'attendrai à toi ». Oui, je m'attendrai à Jésus. Et ce morceau, donc, nous vient de La Chapelle Music avec Sébastien Corne et Marie-Élie Juarez.
0: Très beau morceau.

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1: Alors, après, je m'attendrai à toi. Je vous propose donc, Dina, chers amis auditeurs, que vous soyez chez vous, que vous soyez au travail, sur la route, je te propose de chanter encore avec nous au numéro 464, toujours de Hymne et Louange. Entends l'écho, excusez-moi, de la voix qui t'appelle.
2: Oui, c'est comme un vibrant appel de Jésus qui nous dit de venir à lui

0: Merci Dina, c'est un très beau chant. Cher ami auditeur, petite confidence, je viens de découvrir le chant. Il est magnifique. En tout cas, moi, je l'ai trouvé très beau. Alors, je retiens que c'est le 464. Entends l'écho de la voix qui t'appelle. Très bien.
1: Ouais.
0: Eh bien, ça me donne des idées.
1: Très bien, très bien. Et oui, entends l'écho de la voix qui t'appelle. Et lorsque nous répondons à cet appel, vraiment la voix de Jésus, lorsqu'elle nous titille au plus profond de nous, dans nos ténèbres, on a envie de lui répondre « Oh, je viens à toi Seigneur, et puis je t'aime devant ton amour, devant ton insistance, devant ce que tu as réalisé pour moi. » Je t'aime. I love you, Lord.
0: C'est un morceau instrumental.
1: Voilà.
0: Au saxophone.
1: Au saxo.
0: Je me suis dit ça va plaire à nos amis auditeurs.
1: Ah oui, et à moi aussi.
0: Écoutez.
1: I love you, Lord.

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1: Alors, Dina, même si bien malheureusement nous arrivons à la fin de notre moment, mais comme je sais que tu ne nous laisses jamais sans rien, Dina a toujours une pensée pour nous, pour vous, amis auditeurs, qu'elle prépare soigneusement. Donc, je vais vous laisser avec la pensée que Dina nous a préparée.
2: Alors, c'est une pensée qui est connue, mais j'aime beaucoup cette pensée qui est contenue dans 1 Corinthiens 13. On vient d'écouter tout à l'heure le chant « I love you, Lord ». Et dans 1 Corinthiens 13, il est parlé d'amour. Et c'est merveilleux quand on sait la puissance de l'amour. Alors, je voudrais vous laisser avec cette pensée de 1 Corinthiens 13. Alors, peut-être pas tout, mais je pense que c'est connu, mais je voudrais vraiment vous laisser avec cette pensée. Quand je parlerai les langues des hommes et des anges, si je n'ai pas la charité, je suis un airain qui résonne ou une cymbale qui retentit. Et quand j'aurai le don de prophétie, la science de tous les mystères et de toute la connaissance, quand j'aurai même toute la foi jusqu'à transporter des montagnes, si je n'ai pas la charité, je ne suis rien. Et quand je distribuerai tous mes biens pour la nourriture des pauvres, quand je livrerai même mon corps pour être brûlé, si je n'ai pas la charité, cela ne me sert de rien. La charité est patiente, elle est pleine de bonté. La charité n'est point envieuse. La charité ne se vante point, elle ne s'enfle point d'orgueil. Elle ne fait rien de malhonnête, elle ne cherche point son intérêt. Elle ne s'irrite point, elle ne soupçonne point le mal. Elle ne se réjouit point de l'injustice, mais elle se réjouit de la vérité. Elle excuse tout, elle croit tout, elle espère tout, elle supporte tout. La charité ne périt jamais. Les prophéties prendront fin, les langues cesseront, la connaissance disparaîtra. Car nous connaissons en partie et nous prophétisons en partie. Mais quand ce qui est parfait sera venu, ce qui est partiel disparaîtra. Lorsque j'étais enfant, je parlais comme un enfant. Je pensais comme un enfant, je raisonnais comme un enfant. Lorsque je suis devenu homme, j'ai fait disparaître ce qui était de l'enfant. Aujourd'hui, nous voyons au moyen d'un miroir, d'une manière obscure. Mais alors, nous verrons face à face. Aujourd'hui, je connais en partie. Mais alors, je connaîtrai comme j'ai été connu. Maintenant donc, ces trois choses demeurent, la foi, l'espérance, la charité, mais la plus grande de ces choses, c'est la charité.
1: Amen.
2: Chers amis auditeurs, nous sommes arrivés à la fin de notre moment de louange au cœur de la nuit. Et vraiment, souviens-toi, nous sommes vraiment heureuses d'avoir passé, Alicia et moi, ce moment de louange avec toi.
1: Et souviens-toi, qui que tu sois, et où que tu sois, Dieu t'aime. Il ne sommeille ni ne dort. Il est toujours près de toi. C'était
2: Louange au cœur de la nuit avec Alicia
1: et Dina.
2: Nous te souhaitons une agréable nuit.
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droite, je vois un ciel nouveau et une terre nouvelle. En effet, le premier ciel et la première terre ont disparu, la mer n'existe plus. Et je vois la ville sainte, la Jérusalem nouvelle. Elle descend du ciel, envoyée par Dieu. Elle s'est faite belle comme une jeune mariée qui attend son mari. Alors j'entends une voix forte qui vient du siège royal. Elle dit, « Maintenant, la maison de Dieu est au milieu des êtres humains. Il va habiter avec eux. Ils seront ses peuples. Dieu lui-même sera avec eux. Il sera leur Dieu. Il essuiera toutes les larmes de leurs yeux. La mort n'existera plus. Il n'y aura plus ni deuil, ni cri, ni souffrance. Oui, le monde ancien a disparu. » Celui qui est assis sur le siège royal prend la parole et dit « Maintenant, je transforme ce qui existe, tout devient nouveau. » Puis il ajoute « Écris, ces paroles sont sûres et vraies. »

En hiver, au bord du lac Michigan, il arrive que la visibilité soit nulle, quand l'air est tellement chargé de neige poudreuse qu'on ne peut voir qu'à quelques mètres devant soi. On se sent complètement impuissant, surtout si on conduit. Or, c'est ce que nous faisions par une journée extrêmement froide de décembre. Ma famille avait été invitée chez ma sœur pour le repas de Noël. En prenant la direction ouest vers le lac Michigan, le temps s'est gâté, mais nous avons réussi à nous y rendre. Plus tard, toutefois, rentrant à la maison en pleine nuit, la situation a empiré. L'autoroute était couverte de glace. Les voitures avançaient au pas et plusieurs véhicules avaient quitté la chaussée. Puis tout à coup, pendant un bref instant, impossible de voir quoi que ce soit. Tout était blanc. Croyez-moi, c'était terrifiant. Après un long et difficile voyage, nous sommes enfin arrivés à destination. Je pense que chaque membre de la famille a dit « Je suis vraiment content d'être arrivé à la maison ». Je me demande si nous éprouverons quelque chose de semblable en arrivant au ciel. Les moments dangereux où la visibilité était nulle pendant notre séjour sur la terre seront terminés. Les tentations, le stress et les échecs seront tous relégués au passé. Et le meilleur, c'est que nous serons en sécurité avec notre Sauveur. Oui, nous serons tellement contents d'arriver à la maison. »

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3: Cher auditeur, c'est le moment de prier. Je t'invite à te joindre à moi afin de parler au Dieu vivant. Remercie Dieu chaque jour pour Jésus-Christ, le Fils de Dieu. Dans 1 Corinthiens 15, versets 20 à 23, il est dit « Mais maintenant, Christ est ressuscité des morts. Il est le prémice de ceux qui sont morts. Car puisque la mort est venue par un homme, c'est aussi par un homme qu'est venue la résurrection des morts.
4: Et comme tous meurent en Adam, de même aussi, tous revivront en Christ, mais chacun en son rang. Christ comme prémisse, puis ceux qui appartiennent à Christ lors de son avènement.
3: Prions afin de remercier Dieu pour ses paroles. Notre Père qui es aux cieux, que ton nom soit béni et sanctifié. Par ton règne dans ma vie et ta parole vivifiante, je reconnais ton œuvre en ton Fils Jésus-Christ. Merci de m'avoir consolé, car ta parole nous informe que la mort est venue par un homme, Adam, et que tous revivront, c'est-à-dire ressusciteront en Jésus-Christ ton Fils, car il est le prémisse de ceux qui sont morts. Merci, Père Céleste, que tu me permettes d'avoir cette assurance que si j'appartiens à Jésus, qu'il a la puissance de redonner la vie au moment venu. Que la gloire seule te revienne, au nom de Jésus-Christ, ton Fils. Amen.

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3: Une catastrophe après l'autre. Quelques jours plus tard, Moïse et Aaron allèrent de nouveau trouver le Pharaon. « Et pourquoi devrais-je vous croire ? » demanda-t-il d'un ton moqueur. « Prouvez-moi que c'est votre Dieu qui vous a envoyé. » Aaron jeta alors son bâton par terre devant le roi et il se transforma aussitôt en serpent. « Pas mal, » dit le Pharaon, « mais mes magiciens savent le faire tout aussi bien. » Il fit alors venir ses magiciens qui réalisèrent le même prodige grâce à leur pouvoir magique. Chacun jeta son bâton par terre et les bâtons se changèrent en serpents. Pharaon prenait donc Moïse et Aaron pour de habiles sorciers et voulait leur prouver que ces magiciens étaient capables des mêmes tours de magie. Les serpents se tortillaient sur le sol lorsqu'une chose étrange arriva. Le serpent d'Aaron avala tous les autres serpents. Lorsqu'il ne restait plus que le sien, Aaron le saisit par la queue et le serpent redevint un bâton. Le pharaon eut beaucoup de mal à cacher son étonnement. Et les magiciens faisaient une drôle de tête car ils n'avaient plus de bâton. Le roi ne se laissa cependant pas émouvoir et il refusa de laisser partir le peuple d'Israël. Le lendemain matin, lorsqu'il descendit au bord du fleuve pour se baigner, il rencontra Moïse et Aaron qui l'attendaient. « Encore vous ? » s'écria-t-il irrité. « Qu'est-ce que vous venez faire ici ?» Aaron déclara d'un air déterminé. « Le Dieu des Hébreux nous envoie vers toi. Il te demande de laisser partir notre peuple dans le désert. Tu n'as pas voulu l'écouter jusqu'à présent. » Mais tu vas voir que c'est à Dieu le Seigneur que tu as affaire. Je vais frapper l'eau avec mon bâton et elle va se changer en sang. Cet homme est fou, pensa le pharaon. Il veut changer l'eau du Nil en sang. Il s'éloigna en secouant la tête. Il avait à peine fait quelques pas pour aller chercher un coin plus tranquille qu'une odeur épouvantable lui monta au nez. L'eau était devenu rouge. Des poissons morts flottaient à la surface et vinrent s'échouer sur la rive à ses pieds. Le pharaon s'en retourna chez lui, écœuré. Mais il n'y avait pas que le Nil dont l'eau avait été changée en sang. Les autres fleuves, les ruisseaux, les canaux et les puits de tout le pays étaient infestés. L'eau était devenue imbuvable et les Égyptiens se mirent à creuser le sol dans l'espoir de découvrir de l'eau potable. Le pharaon allait-il maintenant laisser partir le peuple d'Israël? Il n'y pensait pas le moins du monde. Il convoqua ses magiciens et leur ordonna de transformer eux aussi de l'eau en sang. Les magiciens firent ce que le pharaon avait dit et cela le rassura. Cela lui prouvait une fois de plus que Moïse et Aaron n'étaient que d'habiles sorciers. Jamais il ne leur accorderait ce qu'ils demandaient, pensait-il. Dieu parla alors à Moïse et lui dit « Va chez le Pharaon et dis-lui que s'il continue à s'obstiner et ne veut pas laisser partir mon peuple, j'enverrai une invasion de grenouilles dans tout le pays. » Mais le Pharaon ne voulut rien entendre. Et les grenouilles arrivèrent. Le Nil, qui était redevenu propre, fut infesté de grenouilles. Elles arrivèrent par milliers et étaient chaque jour plus nombreuses. Elles traversaient les villes et les villages en sautillant. Elles entraient dans les maisons par les portes et les fenêtres et pénétrèrent même dans le palais, jusque dans la chambre et dans le lit de Pharaon. Elles allaient dans les cuisines, sautaient sur les tables et sur les chaises, tombaient dans la pâte à pain et dans les plats que l'on servait au palais. « Mais c'est à devenir fou !» s'écria le pharaon en proie au désespoir. partout où il posait le pied et partout où il voulait s'asseoir, il y avait des tas de grenouilles. Il ordonna à ses domestiques de les attraper et de les exterminer. Mais plus on en tuait, plus il y en avait. Les Égyptiens avaient déjà connu des invasions de grenouilles par le passé. Mais jamais elles n'avaient causé autant de dégâts. Les gens vinrent se plaindre auprès du pharaon. Mais il ne pouvait rien faire pour eux. Lorsqu'il vit que la situation empirait, il convoqua Moïse et Aaron. « Faites ce que vous voulez, mais demandez à votre Dieu de nous débarrasser de ces grenouilles, » leur dit-il. « Ensuite, vous pourrez aller dans le désert offrir vos sacrifices si vous voulez. »« Quand veux-tu que les grenouilles disparaissent ?» demanda Moïse. « Demain matin, » répondit le pharaon. « Très bien, » répliqua Moïse. « C'est ce qui arrivera. » Pour que tu vois que personne n'est aussi puissant que le Seigneur notre Dieu. Puis, il promit au roi que toutes les grenouilles auraient disparu du palais et des maisons le lendemain matin. Il n'en resterait que quelques-unes dans le Nil. C'était une promesse bien audacieuse de la part de Moïse, mais il avait confiance en Dieu. Le lendemain matin, les grenouilles gisaient, mortes, dans les maisons et dans les champs. On en fit de gros tas et l'odeur de leur pourriture se répandit dans toute l'Égypte. Lorsque le pharaon vit qu'il était délivré des grenouilles, il changea vite d'avis. Il avait oublié qu'il avait promis de laisser partir le peuple d'Israël. En réalité, il ne voulait plus s'en rappeler. Mais quelle grave erreur! Dieu demanda alors à Aaron de frapper la poussière avec son bâton et il fit venir dans toute l'Égypte des millions de moustiques qui piquèrent les hommes et les animaux, même le pharaon, sa famille et ses ministres. Les magiciens essayèrent d'imiter ce miracle, mais ils ne réussirent point. « Cela vient de Dieu !» avertirent-ils le roi d'Égypte. « Ce bâton est le doigt de Dieu !» Mais le pharaon continua à s'obstiner et ne voulut toujours pas laisser partir les Israélites. Moïse et Aaron se rendirent une nouvelle fois au palais et annoncèrent un nouveau malheur au pharaon. « Si tu t'obstines à ne pas vouloir libérer notre peuple, » dirent-ils, « Dieu enverra des essaims gigantesques de mouches piquantes qui n'épargneront aucune maison, pas même le palais. » Et cela arriva. Il y eut une invasion de mouches dans tout le pays. Elles arrivèrent en essaims tellement nombreux que le ciel en devint noir. Elles épargnèrent seulement la province de Gozen où vivaient les Hébreux. Les mouches étaient très agaçantes. Elles se posaient partout et elles grimpaient dans le nez, dans les oreilles des hommes et dans les bêtes. Elles se multipliaient si vite qu'il ne servait à rien de les écraser. On les entendait bourdonner dans le palais et se faufiler jusque dans la salle du trône, les salles à manger et les chambres. Finalement, le pharaon en eut assez. Il convoqua Moïse et Aaron et leur dirent « Vous pouvez partir offrir des sacrifices à votre Dieu dans le désert, mais qu'il nous délivre de ces mouches, partez, mais n'allez pas trop loin, et priez aussi pour moi. » Moïse et Aaron lui promirent de le faire. Après avoir quitté le palais, ils demandèrent à Dieu de stopper l'invasion de mouches, et Dieu exauça leur prière. Mais à peine les mouches étaient-elles parties et le calme revenu, que le pharaon revint sur sa décision et interdit aux Israélites de s'en aller. Moïse et Aaron se demandaient si le pharaon se laisserait convaincre un jour. La réponse ne se fit pas attendre.
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1: Il est 3h.
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2: Thor et Heyerdahl. Allons, allons, allons, ce n'est pas sérieux, s'écrie Patrick en jetant loin de lui le livre qu'il vient de terminer. Ces choses-là n'arrivent jamais. Il rit tellement que ses cils noirs deviennent humides. Comme il se trouve allongé sur le tapis de sa chambre, position peu commode pour se livrer à une telle hilarité, son rire s'écoule au ras du sol en grosse cascade. Sa mère, survenant, en est tout éberluée. « Qu'est-ce qui n'est pas sérieux, mon vieux Kik? À part toi. Tiens, regarde. C'est le livre que parrain m'a donné pour mes 13 ans. « Il n'est pas bien ton livre ?» demande une fillette brune, menue et légère. « Il est épatant ! Épatant !» s'exclame Patrick. « Mais tu sais, ce qui ne fait pas sérieux, c'est qu'il commence par une histoire de fou et finit comme un conte de fées. Écoutez plutôt. Mais d'abord, plantons le décor. » Patrick a traîné le tapis de sa chambre jusqu'au milieu de la salle à manger. Les meubles, relégués dans les coins, ont une mine déconfite. « C'est mon radeau, » explique Patrick. « Et moi, je suis Thor. »« Qui est Thor ?» demande sa mère. « Le chef de l'expédition, le premier fou. »« Il a encore un autre nom, mais c'est trop difficile à dire. »« Le radeau, ça va. »« Il s'appelle Kon-Tiki. » Et c'est là-dessus qu'on va traverser le Pacifique. « Oh, tu m'emmènes ?» s'écrie Ninette, la petite fille brune, en sautillant sur place, ce qui fait danser ses tresses. « Faudrait d'abord une cabine, » explique le garçon très affairé. « Dis, maman, une cabine. » « Prenez donc la petite table en bambou du vestibule, » concède maman. Kik, aidé de sa sœur, a posé le léger meuble au milieu du tapis. « On est combien sur le radeau ?» demande Ninette. « 6, moi et 5 autres. On s'embarque pour la Polynésie. » « C'était, » explique Patrick, « un garçon norvégien très savant qui s'appelait Thor. Thor, je ne sais plus quoi. » Un jour qu'il se trouvait à Tahiti, sur la plage, à écouter un vieux de l'île et à regarder les grosses vagues poussées par le vent d'Est, il eut l'idée que tous les habitants de toutes les îles qui forment la Polynésie étaient, dans l'ancien temps, venus du Pérou. « Le Pérou, » dit Ninette, « c'est ce long pays qui borde l'Amérique du Sud du côté de l'océan Pacifique. » « Oui, le pays des Incas, » dit Kik. Et il ajoute avec emphase, à 8000 kilomètres de la Polynésie. 8000 kilomètres à traverser. Thor avait donc vu dans ces îles d'immenses statues à formes humaines taillées à même la pierre. Je vois ce que tu veux dire, interrompt maman. Ce sont ces formidables statues que l'on trouve surtout dans l'île de Pâques et dont personne ne connaît l'origine ni la signification. On les découvre dans les temples, bien loin de leur carrière d'origine, et on se demande comment elles ont pu être transportées là, puisque les Polynésiens n'ont absolument pas de machines. Voilà, c'est bien ça. Eh bien, Thor, lui, savait d'où venaient ceux qui avaient pu faire des choses pareilles. C'était au Pérou. Il en avait d'abord eu l'idée, mais à force de chercher dans de vieux documents, il était devenu absolument sûr que des hommes à peau claire, chassés du Pérou par les Incas, avaient dû s'enfuir par la mer. Qu'était-il devenu? C'est simple à deviner. Ils avaient rencontré les vents alizés qui les avaient gentiment poussés jusqu'en Polynésie. Mais voilà, il ne connaissait pas les bateaux. Il n'avait que des radeaux. Et quand Thor a raconté son histoire, on lui a dit qu'elle ne tenait pas debout. Le livre qu'il a écrit, personne n'a voulu l'imprimer. Quel dommage, s'exclame sa mère. Une théorie si intéressante et qui expliquait si bien le mystère de l'île de Pâques qui m'a toujours intriguée. Il a donc renoncé? Pas du tout. Il s'est acharné. Il a dit que ces voyageurs ne pouvaient avoir que des radeaux puisqu'ils ne connaissaient que les radeaux. Et il a ajouté qu'il le prouverait en faisant comme eux. Avoue que c'est formidable. Extraordinaire, j'en conviens. Quel homme, ce Thor. Mais dis-moi, Akik, tu dis qu'il avait 5 compagnons? Oui, et tous ceux qu'il a invités à venir ont dit oui tout de suite. Des durs. Il y en avait juste un qui savait naviguer sur la mer. Les autres étaient des marins de douce, mais des savants quand même, des as. Est-ce que le radeau était grand? Comment l'ont-ils fait? Demande Ninette qui, prudemment, se tient au centre du tapis. Oh, mes enfants, gémit Kik en se prenant la tête à deux mains. Si vous saviez, quelle histoire! Il reste ainsi un moment, perdu dans ses soupirs, comme si le radeau était en fabrication dans son cerveau. Enfin, il continue. Pour prouver ses dires, il fallait naturellement que le radeau soit exactement comme ceux des Incas. Eh bien, ceux des Incas, tout le monde le sait, ils se rengorgent, étaient simplement faits de troncs de balsa, arbres au bois très léger qui poussent dans les montagnes du Pérou. Seulement, quand ils ont voulu en acheter, personne n'a pu leur en procurer parce que c'était la saison des pluies et que les chemins des forêts n'étaient pas praticables. Alors, sans se démonter, ils ont escaladé la montagne en avion et se sont fait conduire en jeep dans la boue jusqu'à une plantation qu'on leur avait indiquée près d'une rivière. On a abattu pour eux les plus beaux troncs. Ils les ont fait descendre la rivière en flottant jusqu'à la mer. Et ils ont suivi, bien entendu. Ça n'a l'air de rien quand on raconte, mais les difficultés qu'ils ont rencontrées, je vous le dis, étaient à désespérer les plus enragés. Ils ont fait tenir les troncs ensemble avec quoi? Des chaînes? Demande Ninette. Mais non, la civilisation Inca ne connaissait pas le fer. Tout a tenu avec des chevilles de bois et des cordes. Heureusement d'ailleurs, car pendant les tempêtes, le radeau dansait tellement que des chaînes auraient scié les troncs de bois tendre, tandis que les cordes de chanvre se sont incrustées dans le balsa et ont résisté jusqu'au bout. Allez, on embarque. Regardez bien, ce n'est pas difficile. Le plancher, c'est la mer. Le tapis, c'est le radeau. 9 énormes troncs d'arbres taillés en pointe à un bout, comme des crayons de 10 mètres de long. Tous les 90 cm, d'autres troncs attachés en travers le rendent plus solide. Tout ça est lié ensemble avec des cordes. Là-dessus, ils ont posé une espèce de pont fait de bambou et de joncs tressés pour que ce soit plus doux pour marcher. Tu comprends? À l'arrière, un long, lourd aviron qui sert de gouvernail. Au milieu, une cabine très basse, à claire-voie, faite de troncs de bambou et couverte de feuilles de bananier. Et devant, la cabine deux mâts de bois très dur qui soutiennent une grande voile carrée. Des provisions, de l'eau qui deviendra saumâtre, heureusement il pleuvra, et vogue la galère. On est parti pour la Polynésie. Patrick raconte que Thor et ses 5 compagnons vont s'embarquer sur un radeau de bois de Balsa et couvrir les 8000 km de la traversée du Pacifique du Pérou à la Polynésie. Ainsi, dit la mère de Patrick, c'est sur un tel plancher que ces 6 jeunes vont s'embarquer et on les laisse faire? Oh non, penses-tu? On les traite de fous, ceux qui s'y connaissent encore plus que ceux qui ne s'y connaissent pas. On leur dit que c'est un suicide. Mais que veux-tu? Ils sont mordus. Ils croient tout ce que Thor leur dit, que le radeau exactement copié sur ceux des Incas tiendra la mer et qu'ils rencontreront des courants qui les conduiront en Polynésie. Parce qu'ils ne peuvent pas diriger le radeau, demande Ninette, la petite sœur de Patrick. Si, un peu, avec l'aviron de gouverne, la voile et les dérives. Au début surtout, après la tempête, tout aura trop de jeu. Il faudra suivre le vent. Est-ce qu'ils peuvent faire marche arrière? Ah non, pas du tout. Et ça, c'est embêtant. Parce que quand Herman tombera à l'eau, ils ne pourront pas aller le chercher ni l'attendre. Mais alors, s'écrient Ninette et maman effarées, ne vous en faites pas. Ils ne sont pas à leur première expédition. Ils s'entendent bien à bord. Ils ne veulent pas en laisser un en route. Une fois, comme ils n'arrivaient pas à attraper la bouée de sauvetage à cause du vent, un autre s'était lancé à l'eau et était allé la lui apporter. Ce sont de bons zouaves. Ces dames poussent des soupirs. Et qu'est-ce qu'ils font toute la journée? Des tas de choses passionnantes. L'un écrit le journal de bord, l'autre joue de la guitare, un fait la cuisine, l'autre prend la vitesse du vent et toutes sortes de renseignements qu'il envoie par radio. Ils ont la radio? Bien sûr! Comme cela, les terriens ont des nouvelles. Ils se parlent en morse avec des amateurs très gentils. Et aussi, ils se baignent. La belle vie, quoi! Dis, Kit, demande Ninette, toujours un peu inquiète. Si cela marche si bien, tout le monde pourrait le faire alors. C'est plus amusant que d'aller en bateau. Maman réprime une grande envie de rire et laisse au capitaine en herbe le soin de répondre.

0: celui-ci le fait avec quelque embarras. On ne peut pas dire que cela va toujours comme sur des roulettes. Non, bien sûr. Un jour, ils durent traverser un courant froid, le courant de Humboldt. Ce fut très dur, surtout qu'ils n'étaient pas habitués. Tu comprends? Ils ont bien un radeau à la mode Inca, mais va t'en voir comment ces gens-là le gouvernaient, le radeau. Ils ont dû apprendre tout seuls. Ils en ont vu, tu sais. Quelle aventure, murmure Viviane, la sœur aînée de Patrick, qui s'est approchée pour écouter le récit de son frère. Je n'aurais jamais cru qu'on puisse tenter 200 fois une chose pareille. Ce courant-là, continue Patrick, qui s'assimile maintenant au héros de son histoire, ce courant-là, qu'est-ce qu'il nous a fait transpirer? On s'en souviendra. Il fallait être deux pour manier l'aviron de gouverne. Un grand bout de bois lourd de 6 mètres de long. Le ciel était si noir et la mer si démontée qu'à chaque instant, on croyait notre dernière heure venue. « Et vous ne regrettez rien ?» demande Ninette qui avale sa salive. « Vous ne vouliez pas retourner chez votre maman ?» Il fallait pouvoir. Les vents ne soufflaient pas de ce côté-là. Et puis non, on était parti. On ne voulait pas revenir. « Mais tout de même, » dit Viviane, « si cela avait duré tout le temps. » « Justement, on savait bien que cela ne durerait pas tout le temps. Ce courant-là était prévu. » Il était marqué sur la carte. Alors après, demande Ninette, il a fait beau? Vous étiez plus tranquille? Tranquille? Nous n'avions encore rien vu. Patrick s'étend sur la carpette d'un air épuisé. Sa tête choit sur le genou de Viviane qui la tapote affectueusement. Tes cheveux sont rudement longs. Il faudra aller chez le coiffeur, Kik. Tout le monde éclate de rire, sauf Patrick qui, de plus en plus dans son personnage, explique gravement. « Bien sûr que mes cheveux poussent, et ma barbe aussi. »« Avez-vous rencontré d'autres bateaux sur votre route ?» demande maman. « Aucun, » dit Patrick. « Personne, pas un chat. On aurait tous pu périr. » Viviane intervient consolante. Ceux qui vous écoutaient à la radio se seraient aperçus de votre silence. Ils seraient venus vous chercher en avion. Mais oui, dit Ninette, et ajoute-t-elle avec compassion, si vous vous étiez vraiment noyé, on aurait jeté des couronnes de fleurs sur la mer. C'est beau, n'est-ce pas? Patrick lance une exclamation très peu académique et foudroie sa sœur du regard. Au lieu de dire des bêtises, tu ferais mieux de t'occuper de la cuistance. Dis donc, s'écrie la petite fille courroucée. C'est plutôt toi qui racontes des histoires à dormir debout. Tiens, je ne joue plus. Et avec beaucoup de dignité, elle quitte le tapis qui, comme vous l'avez peut-être deviné, représente le radeau. Quel caractère, dit Patrick en haussant les épaules. Tant pis pour toi. Allez, Viviane, il faut que tu attrapes du plancton. Prends un bas de maman, ce sera le filet. Laisse-le traîner dans l'eau derrière toi. Qu'est-ce que du plancton? Demande Ninette, chez qui les bouderies ne durent pas longtemps. Oh, toi, avec tes questions. D'abord, je ne peux pas te répondre. Tu es au milieu de la mer. Monte. Alors, Kik, tu ne réponds pas à ta sœur? Dit maman. Qu'est-ce que le plancton? C'est intéressant comme tout, dit Kik. C'est plein de vitamines et ce n'est pas cher. Les baleines ne mangent que ça. Sur cette lumineuse réponse, tout le monde éclate de rire. Tu parles de baleines? En rencontrez-vous souvent? Bien sûr qu'on en rencontre. Elles viennent si près qu'on les entend souffler. Regarde celle-ci. Elle va même passer sous le radeau sans rien dire. Heureusement, d'un coup de queue, elle pourrait tout faire valser. Une fois, on a même vu un requin-baleine qui est un animal très rare. Je crois bien qu'il avait 15 mètres de long. En tout cas, il dépassait le radeau par les deux bouts. C'était un monstre tellement affreux qu'il nous a fait presque peur. Il a joué pendant 1 heure autour de nous. Cela nous a paru terriblement long. Viviane n'en revient pas. Comme c'est passionnant cette histoire. Ainsi, les habitants de la mer vous côtoyaient constamment. Vous pouviez les voir de tout près. Pour des savants comme vous, c'était vraiment une expérience unique. Bien sûr, ils ne pouvaient pas s'ennuyer. Il y avait tellement de choses à observer et à comprendre. Les trois enfants restent un moment silencieux, perdus dans leur rêve. Avec toutes ces bêtes autour de vous, vous osiez quand même vous baigner? Demande Ninette. Bien sûr. Il fallait même aller parfois sous le radeau pour inspecter ou arranger les dérives. Un jour, nous avons eu très peur parce qu'un requin montait à toute vitesse vers les jambes de celui qui était dessous. Il ne lui aurait sans doute pas fait de mal. C'est seulement l'odeur du sang qui rend méchant les requins. Mais quand même, nous avons voulu prendre quelques précautions. Et savez-vous ce que nous avons fait? Nous avons arrangé un vieux panier à noix de coco, mis une corde et vran, nous allions nous promener là-dedans, sous l'eau. L'eau devait être chaude, si chaude que nous ne pouvions pas y développer nos films. C'était un comble. Nous avons dû demander par radio ce qu'il fallait faire et quelqu'un d'Hollywood nous a répondu. Qu'est-ce qu'on vous a dit? Justement, que l'eau était trop chaude et qu'il fallait la refroidir. En effet, après, tout a très bien marché. Comment avez-vous fait pour refroidir l'eau? Demande innocemment Ninette. Oh, celle-ci, dit Patrick d'un air excédé. En réalité, il est bien embarrassé pour répondre. Ce qu'elle peut nous casser les pieds. Cette histoire de panier, reprend Viviane imperturbable. Je la trouve très astucieuse. Cela devait être rudement excitant de se promener sous l'eau là-dedans. Dans la mer, dit Patrick, c'était tout éclairé comme d'une lumière surnaturelle. Et le dessous brillait aussi. La nature brillait de tous les éclats dont le Créateur l'a muni. Un petit silence que rompt, bien entendu, les fatigables Ninette. Alors, on est là depuis combien de jours? 100 jours en tout. Ce n'est pas difficile. 100 jours, dit Viviane. Plus de 3 mois. Misère! C'était prévu, voyons. Et dans l'ensemble, cela a merveilleusement bien marché. Les vents alizés nous ont pris en charge et nous sommes arrivés en Polynésie. Mais maintenant, dit-il, en changeant de ton et en sautant sur son aviron de gouverne, nous abordons un récif de corail. Cela ne va pas être amusant. Le naufrage, mes enfants, préparez-vous. Ninette est immédiatement sur ses pieds. Tu n'avais rien dit, on ne va pas se noyer. Mais pourquoi? Pas d'histoire, dit Kik, qui se sent à nouveau l'âme ardente d'un capitaine. On est pris dans un petit courant qui aboutit là. Le radeau est trop démantibulé pour qu'on puisse se diriger. Mais soyons contents. Voyons, nous sommes en Polynésie comme je l'avais dit. Hourra! Si nous arrivons à passer le récif, nous arriverons sur une île délicieuse. C'est là où est maman. Regardez, elle tricote au soleil près de grands palmiers. Là-bas, c'est sec. Les trois chaises qui sont là, c'est le récif. Le radeau va cogner dessus et nous, il faudra sauter. Occupe-toi de la radio, Viviane. Donne notre position. Dis que nous allons nous écraser sur des rochers de corail et que si, dans 36 heures, on ne nous entend plus, il faudra qu'on vienne à notre secours. Tu me fais frissonner, dit Viviane, mais je lance quand même le message. Mettez vos souliers, tout le monde. Les vagues furieuses vont précipiter le radeau sur le récif et les coraux vont nous couper les pieds. Un moment difficile à passer, les gars. Tout est bien arrimé à bord? Oui, tout est prévu. On est des as. Dis par radio qu'on est à 50 mètres du récif et que tu coupes l'émission. Nous voilà dans la catastrophe. Cramponnez-vous au radeau! Cramponnez-vous! Cramponnez-vous! Tu cries trop fort, dit Ninette. Pourquoi le dis-tu 3 fois? Parce que les vagues font un bruit d'enfer. Et il va y avoir 3 chocs. On ira 3 fois sous l'eau. Enfin,
1: Les vagues portent le radeau assez près du récif pour que les aventuriers puissent sauter. Ils sont vivants. Quelle minute! Dans l'île où ils sont arrivés, nos voyageurs se font d'excellents amis, surtout après avoir sauvé un enfant. Il avait un abcès dans la tête, il allait mourir. Par radio, ils ont demandé une consultation à un docteur et comme ils avaient des médicaments, ils ont pu faire ce que le médecin disait. Ils lui ont ouvert son abcès. Pauvre gosse! Chaque jour, la radio communiquait des nouvelles au docteur et chaque jour, le docteur disait ce qu'il fallait faire. Quand ils partiront, l'enfant les accompagnera en courant jusqu'à la plage. Patrick, interroge maman, que penses-tu de ces jeunes gens? Kit se calme et réfléchit. Je pense ce que je t'ai déjà dit. Ils étaient un peu fous. Ils pouvaient périr 100 fois. Mais ils se sont rudement bien débrouillés et ils ont eu de la chance. Ils étaient courageux, s'écrie Ninette. Mais je ne vois pas ce que cela pouvait bien faire toutes ces histoires. Nous, on ne s'occupe pas des Chinois. Des Incas, tête de bois, rectifie Patrick à voix basse. Et on est heureux quand même. Ma petite Ninette, s'écrie Viviane, si l'on avait toujours raisonné ainsi, on ne saurait même pas que la terre est ronde. Surtout que eux, dans leur idée, ils ne risquaient rien du tout, s'écrie Patrick vivement. Ils étaient tellement sûrs de réussir. Oui, j'admire beaucoup ces jeunes gens, reprit la maman de toute cette petite flottille d'aventuriers en herbe. Quelle leçon ils nous donnent. Risquer sa vie pour prouver une vérité géographique ou autre. Lutter ainsi pour ce qu'on croit être la vérité. Chapeau!
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2: Sur la plage, quand je perds le contrôle de ma vie, des rafales de pluie fouettent les flancs de la falaise. Les vagues s'acharnent contre les rochers. À la lueur des éclairs, les tombes creusées au bord du précipice entrouvrent leurs bouches noires en de sinistres grimaces. L'homme frissonne. Il a réussi à s'évader. Mais il est là. Il est nu et blessé. Et dans cette fosse commune et puante qui lui sert de refuge, il tente d'éponger une fois de plus la douleur de sa solitude. Marc 4, 35 et Marc 5, verset 13. Pourquoi est-il là? Le sait-il? Il ne le sait pas lui-même. Le hasard de son histoire l'ont abandonné là, comme le ressac abandonne sur la grève les débris de naufrage. Les souvenirs de son trouble parcours bouillonnent vertigineusement dans sa mémoire. Une seule chose est claire pour lui désormais, il est devenu le prisonnier d'un piège mortel. Ce n'est plus le désespoir, ni la folie, mais quelque chose de pire. Il se sent possédé. Les siens poussés par la peur l'ont chassé de la ville et l'ont enchaîné dans ce cimetière maudit. Il est donc condamné à cette vie, à cette mort, à tout jamais. Le fracas de la tempête le fait trembler. Mais c'est sa tourmente intérieure, bien plus que l'autre, qui risque de l'anéantir. Un jour, il avait entendu dire qu'un certain Jésus, que l'on appelait le Christ, guérissait les malades, purifiait les lépreux, rendait la vue aux aveugles et délivrait même les possédés. Depuis, comme la lueur d'un éclair dans le lointain, une idée avait germé au plus profond de son âme et lui revenait sans cesse. Je veux sortir d'ici, je veux être libre, je veux sortir d'ici, je veux être libre, je veux être libre. Mais brusquement, le cours de ses souvenirs est interrompu. Il a cessé de pleuvoir, le vent est tombé, les nuages s'éloignent. Sur le lac, soudain apaisé, s'étillent les derniers rayons de la lune, détachant la silhouette d'une barque qui s'avance. Et le catanérien s'en montait en lui comme une marée irrésistible, un désir indéfinissable de paix. Le cri démentiel d'un compagnon d'infortune déchire le silence de ses rêves et le ramène à la réalité. Un sanglot secoue violemment son corps meurtri. Là-bas, un crâne aux orbites creuses semble défier d'un éclat de rire de la mort. Le catanérien s'écroule sous son désespoir. Cette ouïne humaine qui n'inspire même plus la pitié, mais l'horreur est son miroir. Cette tombe, son univers, et ce crâne, son destin. Un jour de plus se lève sur son agonie, mais la barque qui s'approche exerce sur son esprit épuisé une étrange fascination. À peine conscient de son acte, il descend à sa rencontre sur la plage. La barque s'échoue sur le sable. Un jeune homme décidé, suivi de quelques jeunes gens réticents, saute sur le rivage, s'approche de lui et lui sourit. Rassemblant ses dernières forces dans un ultime élan dont il entrevoit à peine le sens, bondissant comme son cœur, le malade court jusqu'à cet homme et s'effondre à ses pieds.

sont suivis d'un bruit de pas vigoureux qui s'éloigne, puis c'est le silence. Le gadanérien n'ose pas lever les yeux du sol, craignant d'avoir fait fuir le visiteur et laissé passer sa chance. Mais tandis qu'il se redresse lentement en crachant sur le sable son dépit et sa rage, ses yeux rencontrent le visage bruni et déterminé de Jésus qui, sans bouger, continue à soutenir son regard. 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

s'échapper un cri déchirant. De quoi te mêles-tu, Jésus, fils du Dieu très haut? Marc 5, verset 7. Je t'adjure par Dieu, ne me tourmente pas, va-t'en et laisse-moi. Paradoxal comportement de l'être humain qui, dans une situation critique, réagit en se défendant contre celui qui veut l'aider. Mais quand la souffrance devient insupportable, quand la douleur d'être rejeté obscurcit l'esprit et que l'on est rien de plus que le fou du cimetière, faire face aux autres à leur mépris ou à leur pitié, peu importe, est toujours une torture. Il sait trop comment il s'est laissé prendre dans un jeu dangereux, entre les caresses trompeuses et le fruit cruel du grand séducteur. Il est allé trop loin. Entre lutte et rechute, il a perdu toute lueur d'espérance. Et maintenant que quelqu'un fait irruption sur la rive de sa conscience, il se découvre au plus profond de son être, mi-victime, mi-complice d'un tyran trop puissant. La présence de l'étranger irrite son amour propre, car il aurait voulu se libérer tout seul. En réaction, il projette sur Jésus son rejet de lui-même. Y aurait-il vraiment quelqu'un qui veille le long de ses côtes, dangereuse, qui suit ses luttes et s'afflige de ses souffrances au point d'accourir à son aide malgré son stupide refus? 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

0: Cependant, celui qui vient d'affronter cette nuit, la tempête, et si souvent, Satan en personne n'a pas l'air de craindre les démoniaques. Le messager de celui qui a créé l'homme à sa ressemblance n'esquisse pas un mouvement de recul devant un être aussi éloigné de l'image de son créateur. Non seulement Jésus ne le craint pas, mais Jésus le valorise. Au mépris de cette aura satanique qui entoure les possédés, Jésus le traite simplement comme un homme qui souffre. Sous ses paroles incontrôlées et son geste de rejet, il perçoit un appel au secours étouffé qu'il traduit par « Aide-moi ». « Comment t'appelles-tu ? » Sa voix pénètre comme un rayon d'espoir dans l'esprit égaré du Gadarénien. Jésus veut-il vraiment de son amitié? Mais quand il entr'ouvre les lèvres pour prononcer son nom, c'est un rugissement sinistre qui en sort. « Je m'appelle Légion, car nous sommes nombreux. » Puisque connaître le nom de quelqu'un était considéré comme indispensable pour communiquer avec lui, l'expulsion n'était jugée possible que si l'on nommait précisément les démons concernés. Si le Gadarénien refuse de donner les noms des esprits qui le possèdent, est-ce par une bravade destinée à empêcher l'exorcisme ou bien est-ce le constat d'échec de l'opération en cours, puisqu'il était impossible d'identifier les membres de la troupe diabolique? L'espérance dans la nuit. De toute façon, Jésus comprend assurément ce dont cet homme a besoin, même s'il semble se dérober. D'une voix sereine et pleine d'assurance, Jésus ordonne à la Légion « Sorte de cet homme et laisse-le en paix ». Jésus ne lui donne pas ce qu'il demande, mais ce qui lui convient. Jésus ne le traite pas selon son mérite, mais selon son besoin. Le Gadarénien appartient au monde de la méfiance, où l'on est incapable de s'aimer sans se blesser, et où même ceux que l'on chérit le plus sont toujours perçus selon leur passé. Jésus est au contraire au service de quelqu'un qui ramène les morts à la vie et qui appelle les choses qui ne sont point comme si elles étaient. Jésus s'engage en faveur du malade en faisant totalement abstraction de ce qu'il est dans sa condition présente. Il ne semble le voir que selon ce qu'il pourra devenir à son contact. Pour Jésus, le Gadarénien n'est pas défini par la terrible réalité de la possession. Cette circonstance est étrangère à son être et n'altère pas sa valeur devant lui, car une fois délivré, cet homme sera réellement autre. Gadara, terre à demi païenne, est un pays de démons. Jésus en tient compte et au lieu de donner un cours de théologie, de démonologie ou d'antidémonologie, Jésus s'adapte à son interlocuteur. Jésus part de ses idées même si c'est pour les combattre, car pour lui, l'essentiel n'est pas le dogme mais la personne. La nature ou la capacité d'intervention des démons n'a pas d'importance pour Jésus. Ce qui compte, c'est que les hommes s'en libèrent ainsi que de leurs craintes. L'espérance dans la nuit. En partant du point de vue biblique selon lequel le mal est associé au diable, toute personne dominée par une forme du mal est en quelque sorte possédée. Par conséquent, les cas de possession sont plus fréquents parmi les êtres humains de tous les temps qu'ils ne le pensent. Il est facile d'être esclave d'esprit destructeurs et ils sont légion. La violence, l'avarice, la luxure, l'indifférence, etc. Voilà les esprits immondes qui poussent leurs victimes vers des lieux solitaires ou fréquentés selon le cas. D'une façon rarement spectaculaire, mais le plus souvent masquée et subtile, ils les enchaînent au bord d'autres abîmes. Des légions infernales qui, après avoir réussi à leur faire aimer leurs chaînes, entraînent des multitudes d'êtres tourmentés, errant à la dérive entre les précipices et les cimetières d'innombrables Gadara. La simple irruption de Jésus dans la vie du Gadarénien produit le miracle. Voilà maintenant un homme vêtu, serein, assis au pied de son nouveau maître, à l'écoute de ses paroles, un être nouveau, transformé. Assurément, aucune forme d'oppression ne résiste devant Jésus. Il accepte le malheureux comme il le trouve, mais il est tout précieux pour lui, pour qu'il le laisse dans cet état. Contrairement À ce que certains pensent, cet homme n'a pas besoin d'être bon pour que Dieu lui accorde sa grâce. Il a simplement besoin d'accepter sa grâce pour le devenir. Jésus discerne en lui des potentialités insoupçonnées. Le redoutable démoniaque de Gadara va devenir le premier missionnaire chrétien de la Décapole. La puissance de Dieu ne rencontre que les limites que nous lui opposons par notre résistance ou par notre liberté, qui souvent n'est autre que l'inertie de notre servitude. Un grand changement ne passe jamais inaperçu, celui du Gadarénien non plus. Un troupeau de porcs paît sur le plateau côtier qui domine la plage. Alors que ces animaux sont considérés comme impurs par les Juifs, quelques paysans profitent de la demande de la clientèle païenne des environs pour pratiquer ce type d'élevage. Comme le propre du diable est de faire le mal, pour que la délivrance du possédé se retourne contre Jésus en lui attirant l'hostilité des gens du pays, la Légion conçoit le projet maléfique de se lancer sur le bétail et de le précipiter dans la mer. Marc 5, 11 à 13. Jésus n'explique pas pourquoi il consent un dénouement à la fois si tragique sur le plan matériel et d'un comique si insolite. À travers ce plongeon spectaculaire, Jésus démontre cependant que, au-delà du porc qui sommeille en chacun de nous, Jésus accorde à la personne humaine plus de valeur qu'à toute considération d'ordre économique. Ainsi, il finit par remettre les choses à leur place, le Gadarénien avec lui et les démons avec les porcs. Cependant, Jésus entre en conflit avec les intérêts en place. Quand les éleveurs de porcs voient avec consternation ce qui est arrivé à leur troupeau, ils ne demandent pas à Jésus de guérir les autres malades de la région, mais évidemment de quitter au plus vite leur territoire. Le bonheur du malade les laisse indifférents. Jésus n'a pas leur admiration. Jésus n'a pas leur appui. Il n'a droit qu'à leur hostilité. Ils sont davantage concernés par leur porc que par leurs âmes. Malheureusement, c'est toujours ainsi. Il est trop lucratif de procurer de la nourriture aux êtres humains quand ils se rabaissent au niveau animal, voire inhumain. C'est pourquoi on court toujours le risque d'aller rejoindre les troupeaux ou les gardiens de troupeaux. En réalité, il suffit de bien peu de choses pour que nous prêtions la main aux opportunistes de ce monde qui ne cessent de s'enrichir aux dépens de leur bétail. Dans ce conflit, il est difficile de maintenir une quelconque neutralité où l'on s'aligne du côté du libérateur. Alors, on choisit le camp des profiteurs qui, du haut de leur raison, se refusent à entendre les gémissements, les cris ou le silence de tous les possédés mis à l'écart par la société qui les a produits. L'espérance dans la nuit. Jésus, rejeté de Gadara, monte dans la barque pour poursuivre son voyage. Le Gadarénien le supplie de le laisser l'accompagner. Il lui est difficile de quitter celui qui vient de lui rendre l'équilibre pour affronter tout seul sa nouvelle liberté. Jésus lui répond cependant, « Retourne chez toi auprès des tiens et raconte-leur tout ce que le Seigneur t'a fait et comment il a eu pitié de toi. » Marc 5, versets 19 et 20, Luc 8, verset 39. Réponse sévère, seulement pour quiconque ne connaît pas Jésus. Il ne sait pas par expérience qu'il n'est pas toujours possible de le suivre en empruntant la voie de la facilité, en s'appuyant sur quelqu'un. Car Jésus n'est pas pour les tours d'ivoire, ni pour des assistés permanents. Jésus préfère la collaboration défaillante de celui qui pénètre dans la fange pour sauver un être de sa misère, à l'apparence irréprochable de celui qui s'isole pour mieux vivre sa sainteté. Le style de vie fraternel et solidaire prêché par Jésus ne peut se limiter à la dimension verticale de notre relation avec Dieu, mais inclut aussi nécessairement la dimension horizontale de notre relation avec les autres. Ce sentiment de fraternité qu'il vient à peine d'entrevoir permet au Gadarénien de rentrer chez lui pour partager avec les siens l'incroyable expérience de sa rencontre avec Jésus. Animé tout entier de cette force nouvelle, il se met à courir pour ne pas regarder en arrière, pour ne pas pleurer ni crier de joie. À présent, C'est un homme libre. C'est un homme libre. Un jour nouveau s'est levé sur la nuit de cette tempête. Ce Jésus qui, maintenant de la barque, lui fait un signe d'adieu, est devenu l'inspirateur de sa vie. Il sait bien que s'il avait été le seul fou, le seul possédé au monde, Jésus serait quand même venu pour le sauver. L'espérance dans la nuit.
1: Rencontre inoubliable avec Christ.

clin d'œil à toi qui m'écoutes. Tu vis peut-être en ce moment une période difficile au sein de ton foyer, avec ton conjoint, tes enfants, au travail, à l'école, bref. Une situation où tu peines à trouver une issue favorable. Certainement, tu te sens impuissant et faible, découragé. Je voudrais personnaliser rien que pour toi ce texte biblique que l'on trouve dans 1 Pierre 5, verset 7, qui dit « Décharge-toi sur Dieu de tous tes soucis, car lui-même prend soin de toi ». Quel que soit ce que tu vis en ce moment, je voudrais te dire de faire ce premier pas. Dieu te demande de te décharger sur lui, parce que c'est lui qui prend soin de toi. N'aie crainte, la solution est belle et bien là. Fais ce premier pas et tu verras comment il agit pour toi. J'aurai plaisir à te retrouver pour un autre clin d'œil. D'ici là, prends soin de toi.

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0: 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Il est 5h. 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
1: Amis de la Martinique, amis de tous horizons, bonjour. Que la paix de Dieu soit dans tes murs en ce nouveau matin.

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2: Choisir d'aimer, c'est écraser la chair. Choisir, ce n'est pas ressentir, c'est exercer son jugement. Cela demande une réflexion, un arrêt, c'est trancher. Et Dieu nous a laissés libres de choisir. Il est écrit, celui qui n'aime pas n'a pas connu Dieu. Le disciple n'est pas plus que le maître, mais tout disciple accompli sera comme son maître. Il est écrit, celui qui n'aime pas n'a pas connu Dieu. Et Luc nous dit, au chapitre 6, versets 45 à 49, l'homme bon tire de bonnes choses du bon trésor de son cœur, et le méchant tire de mauvaises choses de son mauvais trésor. Car c'est de l'abondance du cœur que la bouche parle. Pourquoi m'appelez-vous Seigneur, Seigneur, et ne faites-vous pas ce que je dis? Je vous montrerai à qui est semblable tout homme qui vient à moi, entend mes paroles et les met en pratique. Il est semblable à un homme qui, bâtissant une maison, a creusé profondément et a posé le fondement sur le roc. Une inondation est venue et le torrent s'est jeté contre cette maison sans pouvoir l'ébranler parce qu'elle était bien bâtie. Mais celui qui entend et ne met pas en pratique est semblable à un homme qui a bâti une maison sur la terre sans fondement. Le torrent s'est jeté contre elle aussitôt. Elle est tombée et la ruine de cette maison a été grande. Mon ami, il est temps pour nous de comprendre que les désirs de la chair sont contraires à ceux de l'esprit. Galates 5, verset 17. Alors aujourd'hui, si je prends la décision de suivre les traces de Jésus, je dois me poser la question, sur quoi je bâtis? Sur ma chair qui calcule, qui juge, qui se rebelle sans cesse, ou est-ce que je choisis le moi qui s'humilie devant son Créateur? Voilà le vrai combat de chaque jour. Mon ami, la chair refuse de mourir. Elle argumente, elle se justifie. La chair dit toujours « mais », tandis que l'amour abdique. C'est ça la différence. La chair a toujours une excuse, toujours un « mais ». Même dans la Bible, nous cherchons des versets pour nous donner raison, pour ne pas surmonter le mal par le bien. Combien sont experts dans la matière? On connaît la parole, non pas pour obéir, mais pour se justifier. Pour ne pas pardonner, ne pas se soumettre, on sort, il y a un temps pour tout. Pour ne pas remettre à l'autre sa dette, alors on sort, je ne vais pas me laisser faire. Être chrétien ne signifie pas être mouton. Mais nous oublions que nous sommes les brebis de l'Éternel et que nous sommes appelés à suivre le bon berger. Jésus, notre seul modèle. On veut être des lions devant des hommes, mais Dieu nous appelle à être des brebis devant lui. Ésaïe déclare au chapitre 53, verset 6, « Nous étions tous errants comme des brebis, chacun suivait sa propre voie. » Jésus dit, « Mes brebis entendent ma voix, je les connais et elles me suivent. » Mon ami, la brebis ne se défend pas, elle ne se venge pas, elle ne calcule pas. Elle suit le berger. Le mouton du monde suit la foule par peur d'être rejeté, d'être mis de côté. La brebis du Seigneur suit le berger par amour. Mon ami, être chrétien, ce n'est pas être le mouton des hommes. C'est choisir d'être la brebis du bon berger. Qu'a fait le bon berger? Il a été maltraité et opprimé. Et il n'a point ouvert la bouche, semblable à un agneau qu'on mène à la boucherie, à une brebis muette devant ceux qui l'attendent. Il n'a point ouvert la bouche. Ésaïe 53, verset 7. Mon ami, Jésus n'a pas dit « Je ne vais pas me laisser faire ». Il a dit « Père, pardonne-leur, car ils ne savent pas ce qu'ils font ». Luc 23, verset 34. Voilà notre exemple. Choisir d'aimer comme Jésus, c'est aussi choisir de marcher sur le chemin solitaire. Et c'est là que beaucoup s'arrêtent et ne veulent pas aller plus loin, préférant la popularité. Parce que la popularité ne coûte rien. L'amour, lui, coûte tout. Beaucoup veulent l'amour qui fait du bien, mais pas l'amour qui fait mal. Ils préfèrent se mêler à ce tout venant, ce mélange de flatterie et d'hypocrisie, plutôt que de cheminer avec celui qui les reprend en toute vérité et en tout amour, se souciant de l'état de leur âme. Mon ami, la flatterie caresse la chair, mais la vérité guérit l'amour. De nos jours, nous cherchons des amis qui nous disent ce que nous voulons entendre. Il est écrit dans le livre de 2 Timothée 4, verset 3, « Car il viendra un temps où les hommes ne supporteront pas la sainte doctrine, mais ayant la démangeaison d'entendre les choses agréables, ils se donneront une foule de docteurs selon leur propre désir. » 2 Timothée 4, verset 3. Mon ami, il est grand temps pour toi et moi de comprendre que celui qui te reprend, c'est celui qui t'aime, et non celui qui t'aide à t'enfoncer dans le bourbier du péché. Le flatteur te dit « Reste comme tu es. Tu as raison, ne te laisse pas marcher sur les pieds. Pas quitter mon fait, tiens, pio. » Celui qui veut t'aider à avancer vers la sanctification va te dire « Laisse toute vengeance à l'Éternel. Laisse la colère, abandonne la fureur. Adieu la vengeance et la rétribution. » Celui qui t'aime va te pousser à t'habiller de manière décente en te rappelant que tu es le temple du Saint-Esprit, tandis que le flatteur va te dire « Ton corps t'appartient et tu en fais ce que tu veux. » Dieu regarde au cœur. Oui, c'est vrai. Il est écrit « L'homme regarde à ce qui frappe les yeux, mais l'Éternel regarde au cœur. » 1 Samuel 16, verset 7. Mais ils oublient la suite. Si Dieu regarde au cœur, qu'est-ce qu'il doit y voir? Un cœur qui cherche à séduire, à provoquer, ou un cœur qui veut honorer Dieu? Si ton cœur aime vraiment Dieu, ton corps va le montrer. Il est écrit, ne savez-vous pas que votre corps est le temple du Saint-Esprit qui est en vous? Que vous avez reçu de Dieu et que vous ne vous appartenez point à vous-même? Car vous avez été racheté à un grand prix. Glorifiez donc Dieu dans votre corps et dans votre esprit qui appartiennent à Dieu. 1 Corinthiens 6, verset 19 à 20. Mon ami, en qualité d'enfant de Dieu racheté, tu n'existes plus pour toi-même. La langue flatteuse te dit, fais ce que tu veux de ton corps. L'ami vrai te dit, glorifie Dieu dans ton corps. L'un te pousse à plaire aux hommes, l'autre te pousse à faire ce qui est droit et juste devant Dieu. Mon ami, ce n'est pas du légalisme, c'est de l'amour, c'est de la dignité. Si Dieu regarde à ton cœur, il doit y trouver un cœur nettoyé, dénué de toute saleté, car il est un Dieu saint. On ne peut pas dire « Dieu regarde au cœur » pour justifier le désordre à l'extérieur, quand l'intérieur lui-même n'est pas nettoyé. Il est écrit « Soyez saints, car je suis saint. » 1 Pierre 1, verset 16. Mon ami, oui, Dieu regarde au cœur, mais ce qu'il veut, c'est le purifier. David dit dans le psaume 51, verset 12, « Crée en moi un cœur pur, ô Dieu. » Il est écrit « Heureux ceux qui ont le cœur pur, car ils verront Dieu. » Mon ami, aimer, c'est vivre. Il est écrit dans 2 Corinthiens 7, verset 1, « Bien-aimés, purifions-nous de toute souillure de la chair et de l'esprit, en achevant notre sanctification de la crainte de Dieu. » Non, nous ne pouvons pas continuer à nous cacher derrière ce mur. Dieu regarde au cœur. Un cœur qui aime Dieu vraiment fait tout pour lui ressembler, au dedans comme au dehors. Oh mon ami, aimer c'est s'oublier pour l'autre. Aimer c'est monter plus haut. Aimer Jésus et le suivre, c'est dire à sa chair, toi tu te tais, tu n'as plus de pouvoir, car j'ai donné à Dieu la clé de ma volonté, et c'est désormais lui qui ouvre et ferme. Ce n'est plus moi qui décide, je me soumets à son entière autorité. Il est écrit, je suis crucifié avec Christ, et si je vis, ce n'est plus moi qui vis, c'est Christ qui vit en moi. Galates 2, verset 20. Mon ami, nous devons mettre la parole en pratique et ne pas nous borner à l'écouter. Il est écrit, ceux qui sont à Jésus-Christ ont crucifié la chair avec ses passions et ses désirs. Galates 5, verset 24. S'oublier, ce n'est pas se détester, c'est se dire, mon bonheur n'est plus dans ce que l'on me fait, mais dans ce que je donne. Mon ami, lorsque Jésus déclara entrer par la porte étroite, resserrer le chemin qui mène à la vie, il y en a peu qui les trouvent, beaucoup l'abandonnèrent. Aimer Jésus, c'est accepter d'être impopulaire, rejeté, méprisé, maltraité par les hommes, mais approuvé par Dieu. Aimer, c'est utiliser son moi comme une courte échelle et grimper pour s'asseoir aux pieds de Jésus. Je prends mon orgueil, ma volonté, mon caractère, mes blessures et j'en fais une échelle. Je monte dessus, je m'élève au-dessus de moi-même et arrivé en haut, je ne reste pas debout pour être vu, mais je m'assois aux pieds du maître. Et mon ami, fais de la récupération. Ne jette pas ta douleur, recycle-la. Tout ce qui t'a fait pleurer, Dieu veut s'en servir pour te faire grandir. Joseph, en revoyant ses frères, a déclaré « Vous avez voulu me faire du mal, mais Dieu l'a changé en bien. » Mon ami, ne reste pas dans la prison de la plainte. Comme Joseph, il est temps pour toi de passer de la prison au palais. Le roi Jésus veut te relever. Tu as été rejeté, alors tu apprendras à accueillir. Tu as été trahi, alors tu apprendras la fidélité. On t'a humilié, alors tu vas apprendre l'humilité qui élève. Ne laisse pas le mal te définir, mais laisse Dieu te redéfinir. Oh mon ami, toute chose concourt au bien de ceux qui aiment Dieu, de ceux qui sont appelés selon son dessein. Toute chose, mon ami, même les mauvaises. Fais de la récupération. Dieu est le plus grand recycleur. Il recueille toutes les larmes, il n'en jette aucune. Oh mon ami, retiens ceci. Il est écrit dans le psaume 126, au verset 5 à 6, « Ceux qui sèment avec larmes moissonneront avec chant d'allégresse. Celui qui marche en pleurant quand il porte la semence revient avec allégresse quand il porte ses germes. » Mon ami, ta souffrance d'aujourd'hui sera le témoignage qui va nourrir des dizaines et des centaines demain. Ne pleure pas sans semer, sème en pleurant. Souviens-toi de Job, il avait encore à apprendre de Dieu. Pourtant, l'Éternel lui-même avait dit à Satan, « Il n'y a personne comme lui sur la terre. » Job était intègre et droit, il craignait Dieu et se détournait du mal. Il a plu à Dieu de le faire passer par cette terrible épreuve. Au début, Job connaissait la doctrine de Dieu, mais à la fin, Job a vu le Dieu de la doctrine. Job a dû perdre pour apprendre. Job a appris que Dieu ne s'applique pas, il se révèle. Il a appris que la justice de l'homme ne vaut rien devant la sainteté de Dieu. Il a appris que la fin de Dieu est miséricorde. Il a déclaré « Mon oreille avait entendu parler de toi, mais maintenant mon œil t'a vu. » C'est pourquoi je me condamne et je me repens sur la poussière et sur la cendre. Oh mon ami, Job s'est humilié et Dieu l'a doublement béni. Il n'a pas été béni parce qu'il a discuté. Il n'a pas été béni parce qu'il a eu raison contre ses amis. Il a été béni parce qu'il s'est humilié. Mon ami, le chemin est toujours le même. L'humiliation te forme à l'humilité et te conduit à l'intercession. L'humiliation, c'est le coup que tu as reçu. L'humilité, c'est ton choix. Au lieu de dire « Pourquoi moi ?», tu dis « Aide-moi, Seigneur, à boire la coupe amère qui m'est présentée jusqu'à la vie. » Non pas ma volonté, mais la tienne. Il est écrit « Humiliez-vous sous la puissante main de Dieu. » Mon ami, tant que tu restes dans l'humiliation, tu pleures. Quand tu passes à l'humilité, tu apprends. Quand tu arrives à l'intercession, tu guéris et tu es doublement béni. Choisis d'aimer, c'est écraser la chair. C'est dire comme tu veux, Seigneur, pas comme je veux. C'est là le secret de la vraie vie avec Jésus. Le chemin qui mène à la vie éternelle. Le monde te dit, aime-toi toi-même. Charité ordonnée commence par soi. Jésus te dit, renonce à toi-même. Charge-toi de ta croix chaque jour et suis-moi. Matthieu 16, verset 24. Oui, Jésus est le chemin, la vérité, la vie. Le chemin a un nom. Emmanuel, Dieu avec nous. N'oublie jamais que celui qui n'aime pas

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1: Prions ensemble. Ô Dieu d'Abraham, Dieu d'Isaac, Dieu de Jacob, donne-moi la force et le courage de résister à la chair et à ses passions. Donne-moi la victoire sur mon moi qui est résistant. Accorde-moi la grâce de faire ce qui est juste et droit à tes yeux. Remplis mon cœur de cet amour divin que tu réclames. Mets le dégoût du mal en moi. Je te le demande à genoux, au nom de Jésus, et pour que ton nom seul soit glorifié à jamais et pour l'éternité. Amen.

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2: Mon ami, choisis d'aimer. C'est l'arme qui détruit la chair. C'est ton épée. Apprends à la manier. Je te souhaite bon courage, mon ami, sur les routes de la vie.
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1: 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Il est 6h. 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
2: Bonjour, bonjour à tous. À la une de l'actu, les suites des coups de feu en Guadeloupe devant deux lycées. 7 suspects, dont un mineur, ont été mis en examen. Ils ont été déférés devant le juge après leur garde à vue hier. L'auteur présumé du tir a été placé en détention provisoire. L'enquête continue sur cet incident survenu vendredi devant les lycées Jardin d'Essai et Bainbridge. Après une altercation sur le parking entre des élèves des lycées et d'autres jeunes, un homme avait tiré des coups de feu en l'air. Des coups violents avaient également été échangé. L'inquiétude en Guyane pour les agriculteurs. La Chambre d'agriculture recense 76 exploitations en difficulté dans le département. Face à la sécheresse en particulier et ses nombreuses conséquences, elle souhaite demander la reconnaissance de l'état de calamité agricole avec l'espoir d'indemnisation pour les agriculteurs touchés. Une réunion d'information sur le sujet est organisée aujourd'hui dans les locaux de la Chambre d'agriculture à Macouria. Eux naviguent entre inquiétude et colère. En Guadeloupe, les marins pêcheurs réclament des réponses. Plusieurs d'entre eux se sont retrouvés au marché aux poissons à Pointe-à-Pitre hier pour une réunion publique. Ils alertent et réclament des mesures face aux difficultés qui n'en finissent plus. Après les restrictions et les pertes économiques, les algues rouges menacent désormais leur activité. Une problématique pour l'instant sans réponse. En Martinique, on est encore loin d'un retour à la normale pour les bus dans le nord et le centre. Alors que la reprise était annoncée à partir d'hier après une semaine d'arrêt total, de nombreuses perturbations persistent. Seuls les bus à haut niveau de service ont repris leur rotation. Martinique Transport avait débloqué la semaine dernière des fonds en urgence pour assurer le service jusqu'à la fin du mois, mais la situation reste très incertaine. Et puis toujours en Martinique, encourager l'apprentissage, c'est l'objectif de la Chambre des métiers qui veut créer de nouvelles filières. L'objectif est d'aider les jeunes à trouver des formations, mais aussi répondre aux besoins des entreprises. La boucherie serait notamment concernée. Les nouvelles filières sont attendues pour la fin de l'année. Voilà pour l'actu, je vous souhaite un excellent début de journée. À notre écoute.
3: Bonjour à tous, Anne Hidalgo reconnaît que nos institutions ont failli. Elle évoque un échec collectif devant le Sénat. L'ancienne maire de Paris est auditionnée par la mission d'information consacrée à la prévention et au traitement des violences dans le périscolaire. Les sénateurs cherchent à connaître le degré de connaissance qu'avait Anne Hidalgo des faits commis dans le périscolaire parisien. Elle a admis de graves défaillances et des failles majeures dans la circulation de l'information et le manque de transparence auprès des familles. Des tensions entre les pêcheurs et les forces de l'ordre à Fos-sur-Mer. Les pêcheurs qui ont bloqué ce matin la sortie du terminal pétrolier. Une opération pour dénoncer la hausse des prix du carburant et la dégradation de leurs conditions de travail. Les policiers ont notamment tenté de débloquer le site. Et c'est d'ailleurs une journée sociale tendue aujourd'hui avec notamment le syndicat Alliance Police qui appelle à se rassembler ce mardi sur les Champs-Élysées. Les policiers qui demandent plus de moyens et plus d'effectifs. Maison du Monde va peut-être échapper de justesse au redressement judiciaire. Le tribunal de commerce de Nantes doit valider aujourd'hui la reprise de l'enseigne de décoration par deux fonds britanniques. Le groupe aux 250 magasins tente de combler une dette de plus de 400 millions d'euros. En cause notamment la crise de l'immobilier, l'inflation ou encore la concurrence des enseignes à bas prix. Une nouvelle plainte contre un parent d'élève. Cette fois, ça se passe dans l'Yonne. La directrice de l'école de Véron a été victime de menaces de mort. Elle accuse une mère d'élève d'être responsable. C'est une annonce du rectorat. La mise en cause reprochait à la directrice de ne pas avoir suffisamment pris en charge son enfant blessé dans la cour. Et puis on termine avec l'hommage à Charlie Dalin aujourd'hui dans le Finistère. C'est tout le monde de la voile qui se réunit devant Concarneau et la baie de la Forêt pour une grande fête en hommage au dernier vainqueur du Vendée Globe. On le rappelle, Charlie Dalin est mort en juin dernier des suites d'un cancer à seulement 42 ans. Une grande parade nautique est prévue à partir de 17h, suivie du survol de la baie par la Patrouille de France. Voilà pour l'essentiel de l'actualité. Excellente fin de matinée à tous.

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1: Alléluia.

0: Bonjour à toutes et bonjour à tous. Comment allez-vous? J'espère que vous avez bien dormi. Nous sommes aujourd'hui repartis pour cette nouvelle matinale. Michel avec vous dans Espérance Matin jusqu'à 8h. Un nouveau jour se lève, on remercie le Créateur qui nous permet d'être là. Aujourd'hui, nous sommes au beau milieu du mois de septembre, puisque nous sommes le 15 septembre 2026. Robert, bonjour à tous nos fidèles auditeurs qui nous écoutent jour après jour. Merci de votre fidélité, merci aussi de nous recevoir chez vous. Prisfos Gokembered. À vous qui êtes déjà sur les routes de la Martinique et qui écoutez Espérance FM, eh bien, soyez prudents sur la route, respectez bien les distances de sécurité et restez véatifs, Mamaïla. Nous sommes le 15 septembre 2026. Nous voudrions souhaiter à tous ceux et à toutes celles qui ont leur anniversaire ce jour un joyeux anniversaire. Que l'Éternel vous bénisse. Plus force, Wokembered. Et puis un gros bel bonjour à tout le monde qui est malade, tout le monde qui est à l'hôpital, tout le monde qui est à Jol, tout le monde qui trappe en falfrette. Nous souhaitons autres un bon journée, que bon Dieu bénisse autres. Voici notre menu du jour qui s'articule comme ceci. Dans un instant, la météo du jour, nous aurons notre Minute Info. Et à partir de 6h25, ouvre ta fenêtre. Nous aurons également les avis de décès présentés par Yasmina à partir de 6h30. 7h moins le quart, nous aurons également quelques communiqués. Et puis à 7h, le grand journal de nos confrères de A2PRL. Soyez tous à l'écoute à partir de 7h15. Nous allons retrouver Frédéric pour le Point Santé. À 7h35, nous allons muscler notre cerveau. Et comme c'est mardi aujourd'hui, nous aurons la séquence Souvenir. Notre réflexion du jour se trouve dans Proverbe 3, le verset 6. Reconnais-le dans toutes tes voies et il aplanira tes sentiers. Proverbe 3, le verset 6. C'est une influence qui, pénétrant toute notre vie, nous conduit à acquérir la patience et l'oubli de soi, à être des imitateurs du Christ qui agissent comme il a agi, qui marchent comme il a marché. Si nous regardons à Jésus, l'auteur et le consommateur de notre foi, nous capterons la lumière de sa face. Nous refléterons son image, nous parviendrons à la stature parfaite d'hommes et de femmes en Jésus-Christ. Notre premier titre de cette matinale, ce sera avec la voix de Mélodie Mitraille, Joy is Coming. Nous vous souhaitons un bon réveil, merci de nous avoir choisis, que l'Éternel vous bénisse.
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2: Nous devons tenir
1: malgré les épreuves.

Voici les prévisions de Météo France pour ce mardi 15 septembre 2026. La journée s'annonce plus ensoleillée qu'aujourd'hui, dans une atmosphère plus claire. Toutefois, quelques bourgeonnements sont possibles sur les Hauts-Mornes et pourront donner de petites ondées à partir de la mi-journée. En fin d'après-midi, le ciel se charge et devient plus menaçant à l'approche d'une onde tropicale. Des averses parfois de bonne intensité sont attendues en cours de nuit.

coup de tonnerre n'est pas exclu. Le vent est faible à modéré avec de possibles brises de mer en Nord-Caraïbes. La mer s'amortissant et devenant peu agitée à localement agitée en Atlantique et dans les canaux. Elle est belle à peu agitée en Caraïbes de la côte vers le large. Voici les horaires de marée en Bedford-de-France, pleine mer 7h47 et 17h36. La basse mer est prévue à 0h34 et 11h19. Température minimale prévue 26 degrés, maximale prévue 33 degrés. Horaire du soleil 5h53 et 18h06. La tendance pour le mercredi 16 septembre, le temps est perturbé au passage du non tropical. Des précipitations parfois soutenues, voire orageuses, circulent sous un ciel chargé. Une amélioration se dessine en soirée, même si les ondées de bonne intensité sont encore possibles. Un coup de tonnerre n'est pas exclu. Le vent est de secteur sud-est, modéré, se renforçant en cours de nuit, d'où la mer qui se creuse un peu.

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2: Il est 6h26, bienvenue pour ceux qui viennent de nous rejoindre dans Espérance Matin. Voici Gospel Créole, les Vémenons pour Louer Bondy. Je vous laisse apprécier.

0: évidemment, pour nous louer, bon Dieu, sur Espérance FM, il est 6h31, nous allons ouvrir notre fenêtre. Ouvre ta fenêtre ce matin, et puis juste après, on va retrouver Yasmina pour les avis de décès. Bonne journée à vous, et merci de nous faire confiance.
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3: Recommande ton sort à l'Éternel. Mets en lui ta confiance et il agira. Psaume 37, verset 5.
4: Perplexe quant à ton avenir ? Impossible de voir la fin du tunnel ? Épuisé de porter tes fardeaux ? Ce verset est pour toi. Seigneur, je crie à toi car je ne sais plus comment avancer, ni où aller. Viens à mon secours.

de son époux François Raymond Dupont, son fils Thierry Dupont et son épouse Catherine André, ses filles Marie-Cyril, Violaine et Mylène Dupont, ses petits arrière-petits-enfants de M. William Laurent et Francis Villouvard, ses frères et sœurs Omer, Josiane, Lucien, Claudine et Marie-Noël Pavilla, ses beaux-frères et belles-sœurs, ses neveux et nièces, cousins et cousines, des familles Dupont, Pavilla, Boulou, Mélicine, des parents amis et alliés. Les condoléances se feront sur le parvis de l'église avant la cérémonie. Les obsèques de Mme Rizal, Christiane, ex-épouse d'Élie, décédée le 6 septembre 2026 à Hyères dans l'Essonne, à l'âge de 70 ans, seront célébrées le mardi 15 septembre à 15h en l'église Sainte-Madeleine de Limay-Brévannes, Val-de-Marne. Cet avis est diffusé à part de ses enfants Thierry Rizal, Dominique et Fabrice d'Élie, ses frères et sœurs Félix, Gratien et Jocelyne Rizal, Rodrigue, Michel, Pierre et Rosine Nilusmas, Yolène Jacques, Mario et Tony Plédin, ses oncles et tantes, ses neveux et nièces, ses cousins et cousines des familles Rizal, d'Élie, Nilusmas, Jacques et Plédin, des parents amis et alliés. Les obsèques de M. Ludop Jean-Claude, surnommé Baco, qui était agent de service à la mairie de Paris d'ici à l'âge de 66 ans, seront célébrées le mardi 15 septembre à 15h en l'église de Sainte-Jeanne d'Arc du Verpré. L'inhumation se fera au cimetière du Verpré. Cet avis est diffusé à part de son épouse Ludop Marise Nissizo. Ses enfants Oliver, Marie-Claude et Clarisse, sa fille adoptive, Aude, ses sœurs Colette et Mireille Ludop, ses oncles et tantes, sa marraine, ses beaux-frères et belles-sœurs, ses neveux et nièces, cousins et cousines et ses filleuls, ses amis des quartiers Galais et Lheureux, des familles Ludop, Ciseaux, Orville, Lavier, Boutan, des parents amis et alliés. Les obsèques de Mme Pamphile Gisèle Nécarel seront célébrées le mardi 15 septembre à 15h30 au temple adventiste du Marigot. Le cortège se réunira sur le parvis du temple. L'inhumation se fera au cimetière du Marigot. Cet avis est diffusé à part de son époux, Pamphile Jacques, ses frères et sœurs Bernard, Yves, Mirette, Annie et son époux, sa belle-fille et son époux, ses neveux et nièces, cousins et cousines de la communauté adventiste du 7e jour, des familles Carrel, Pamphile, Rogol, Vosges, des parents amis et alliés. Recommora le mardi au quartier Séguine au pont funèbre du Lorrain de 13h à 15h. Les condoléances se feront sur le parvis du temple après la cérémonie. Les obsèques de M. Mont-Louis Félicité Rogier, surnommé Jolo, décédé à l'âge de 92 ans, seront célébrés le mardi 15 septembre à 15h à Sainte-Jeanne d'Arc du Verpré. Le cortège se réunira sur le parvis de l'église. L'inhumation se fera au cimetière du Verpré. Cet avis est diffusé à part de son épouse Madame Lafontaine Georges-Henri, son fils Patrick Barclay et sa compagne, ses autres enfants, ses petits arrière-petits-enfants, son frère l'abbé Joff Simon, ses neveux et nièces, cousins et cousines et ses filleuls, ses beaux-frères et belles-sœurs, ses voisins et voisines, ses amis du PITT, des familles Montlu Félicité, l'abbé Joff, Martelly, Lafontaine, des parents amis et alliés. Les condoléances se feront sur parvis de l'église avant la cérémonie. Une présentation du corps aura lieu mardi à 9h30 à la Joyau. Les obsèques de Mme Joséphine, épouse Landali Marinelli, assistante maternelle décédée à l'âge de 66 ans, seront célébrées le mardi 15 septembre à 15h au temple adventiste du Mont des Oliviers au bourg de Saint-Joseph. Le cortège se réunit sur le parvis du temple. L'inhumation se fera au cimetière de Saint-Joseph. Cet avis est diffusé à part de sa mère Joséphine Victoire, sa fille Patricia Landali et son époux Claude Landali, ses sœurs Dany et son époux Christian, Jocelyne, Marie-Josée et son époux Hugues, ses frères Jean-Luc et son épouse Laure, José et son épouse Fatia, Jacques et son épouse Marie-France, sa sœur de cœur Marie-France Abdourab, ses neveux et nièces, cousins et cousines, ses frères et sœurs adventistes du 7e jour, les familles Joséphine Landali, Marie-Jeanne Lavanne Charlec, Marcillon Selcal, des parents amis alliés. Les obsèques de Madame Veuve Thésor Lucienne, Anna Nélessal, décédée à l'âge de 90 ans, seront célébrées le mardi 15 septembre à 15h30 en l'église paroissiale du Lorrain. Le cortège se réunira sur le parvis de l'église. L'inhumation se fera au cimetière du Lorrain. Cet avis est diffusé à part de ses enfants Georges et son épouse Bramouli, Jean-Étienne et sa conjointe Roche, Renette et son époux Bondry, Étienne et son époux François, ses frères et sœurs Yvette et Yvan Conagon, ses petits arrière-petits-enfants, ses neveux et nièces et ses filleuls, ses amis voisins du quartier, des familles Thésor, Lessal, Chiffé, Conagon, des parents amis et alliés. Il n'y aura ni fleurs ni couronne. Un recueil aura lieu mardi avant la cérémonie au salon du bourg du Marigot à partir de 13h30. Les obsèques de Madame Dru Lazare, surnommée Agnès, décédée à l'âge de 99 ans, seront célébrées le mardi 15 septembre à 15h en l'église paroissiale de Schœlcher. Le cortège se réunira sur le parvis de l'église, l'inhumation se fera au cimetière de Schœlcher. Cet avis est diffusé à part de sa fille, Jeannie Borville, sa fille de cœur Marie-Paul, ses neveux et nièces, ses cousins et cousines des familles Dru, Trac, Colus, Dijon, des parents amis et alliés. Les obsèques de M. Faustin Bourgade, Patrick Juste, surnommé Paco, commerçant de la place Clarissa de Sainte-Marie au kiosque numéro 2, décédé dans l'Hexagone le 4 septembre à l'âge de 58 ans, seront célébrés le mardi 15 septembre à 15h en l'église paroissiale du Mort des S. Le cortège se réunira sur le parvis de l'église. L'inhumation se fera au cimetière du Mort des S. Cet avis est diffusé à part de ses enfants Morane, Alan, Maëlie, Sloane, Stacy,
Patrice Angel,

0: Destiny, Jali, Jessie et Layan. Ses petits-enfants, sa mère Marie-André Faustin et son compagnon Birba Blaise. Son frère Faustin Félix et son épouse Rib Jocelyne. Ses sœurs Faustin Marie-Christine, Faustin Marie-France et son conjoint Garcia Christian. Sa compagne Anastase Joël. Ses neveux et nièces, ses cousins et cousines et ses amis, des familles Faustin, Bourgade, Grivalier, Constantie, Elisabeth et des parents amis et alliés. Les obsèques de M. Turiné Julien Emmanuel, surnommé Nogar, décédé à l'âge de 94 ans, seront célébrées le mercredi 16 septembre à 15h au temple adventiste de Bonheur, Mordésès. Le cortège se réunira sur le parvis du temple, l'inhumation se fera au cimetière de Mordésès. Cet avis est diffusé par de ses frères Albert Turiné, son épouse, Fenote Dolphin. Guy Turiné, son épouse, Lisette Daclina. Ses neveux et nièces, ses cousins et cousines et ses belles-sœurs, ses frères et sœurs adventistes du 7e jour. Des familles Turiné, Cayol, Mogad, Pousset, des parents amis et alliés. Une vie aura lieu mardi au salon de recueillement de Sainte-Marie de 17h à 21h. Les obsèques de Mme Bernard Eliane Gabriel, décédée à l'âge de 82 ans, seront célébrées le mercredi 16 septembre à 15h30 à l'église paroissiale des Trois-Îlets. Le cortège se réunit sur le parvis de l'église, l'inhumation se fera au cimetière des Trois-Îlets. Cet avis est diffusé à part de son fils Fabrice Bernard, ses sœurs Bertha, veuve Rodney, Michel Bernard, ses neveux et nièces, cousins et cousines, des familles Bernard, Simon, Bolivar et Vigier. Une veille aura lieu mardi à la zone artisanale de Vatable aux Trois-Îlets de 17h à 21h. Les obsèques de M. 112 Xavier Lucien, décédé à l'âge de 60 ans, seront célébrées le mercredi 16 septembre à 15h30 à l'église paroissiale du Saint-Esprit. L'inhumation aura lieu au cimetière du Saint-Esprit. Cet avis est diffusé à part de ses frères et sœurs Josiane, Suzelle, Césaire, Francis José, Philippe, Alfred, leur époux et épouse, conjoint et conjointe, sa compagne Marie-Vonne. Ses cousins et cousines et ses amis du quartier No et Soin, des parents amis et alliés, des familles Sandou, Donna, Fidol, Romain, Beaupré de Montsalès. Un recueil aura lieu mercredi de 13h30 à 14h30 à la salle Joseph Couac des Ponts Funèbres Arsenius au 39 rue Chelchère au Saint-Esprit. Les obsèques du jeune Livet, Alex, surnommé T-Bex, décédé à l'âge de 18 ans, seront célébrées le mercredi 16 septembre à 15h en l'église paroissiale du Lamentin. Un cortège partira du Calbassier en direction de l'église à 14h. L'inhumation se fera au cimetière du Lamentin. Cet avis est diffusé de la part de ses parents Livet Christian et Livet Beverly Necking. Sa copine, sa grand-mère Zita King. Ses sœurs et frères Sandy, Delphinas, Yannick, Aika, Alia, Cindy, Debbie et leurs conjoints et conjointes. Sa marraine, son frère de cœur Aitan. Ses cousins et cousines, ses neveux et nièces de la communauté Sainte-Lucienne. Ses collègues du marché aux poissons du Lamentin. Ses amis de Place d'Armes et Four à Chaux, des familles King, Snack, Livet, François Eugène, Charlotte Bourré, des parents amis et alliés. Les condoléances se feront sur parvis de l'église avant la cérémonie. Une vie aura lieu mardi à l'espace funéraire de la Joyau de 17h à 21h. Les obsèques de M. Cupid Gérard Omer, décédé à l'âge de 87 ans, seront célébrées le jeudi 17 septembre à 15h en église paroissiale du Mordésès. Le cortège se réunira sur parvis de l'église, l'inhumation se fera sur le cimetière du Mordésès. Cet avis est diffusé à part de son épouse, Cupide Bernadette, née Arneton. Ses enfants Jean-Louis et son épouse, Viviane Morellon. Huguette et son époux, Christian Charon. Jérôme, surnommé Célois. Roger Cupide et son épouse, Huguette Hierceau. Serge, surnommé Piquine. Son frère Jean Cupide, ses sœurs Victoire et son époux, Kikeli Julien. Emma, veuve, Marie-Louise et Camille, veuve, Lamanac. Ses neveux et nièces, ses cousins et cousines et sa filleule, ses anciens collègues. Des familles Cupide, Arneton, Délion, Kikeli, Marie-Louise, des parents amis et alliés. Voilà, pour les avis de décès, toute l'équipe d'Espérance FM adresse ses sincères condoléances aux familles et aux proches.
1: Nous ne voulons pas, frères, que vous soyez dans l'ignorance au sujet de ceux qui sont décédés, afin que vous ne vous affligiez pas comme les autres qui n'ont point d'espérance. Car si nous croyons que Jésus est mort et qu'il est ressuscité, croyons aussi que Dieu ramènera par Jésus et avec lui ceux qui

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1: Vous écoutez Espérance FM, voici les communiqués du jour. Votre adolescent change, s'affirme, remet en question certaines règles et vous vous posez des questions sur la meilleure façon de l'accompagner. Le Centre communal d'action sociale, le CCAS de la ville de Saint-Joseph, invite les parents à participer à un atelier d'échange sur l'adolescence le mercredi 16 septembre 2026 à 18h30 au pôle Solidarité CCAS situé au 18 Wichelcher. Cette rencontre sera animée par Aurélie Kné, éducatrice spécialisée, et Aurélie Sylvestre, psychopédagogue. Les participants pourront échanger avec des professionnels, partager leur expérience et découvrir des pistes concrètes pour mieux accompagner leur adolescent. Pour tout renseignement complémentaire, contactez le CCAS de la ville de Saint-Joseph au 05 96 57 59 43 ou encore au 06 96 83 78 38 ou par courriel à parentalite@stjoseph972.fr. Travaux sur l'autoroute, des travaux de fauchage, de curage et d'élagage et de mise en état des panneaux de signalisation seront effectués sur les voies du TCSP au droit de l'autoroute A1 dans les deux sens de circulation entre les échangeurs de l'aéroport et d'Ilon, au Lamantin et à Fort-de-France. Le chantier se poursuivra jusqu'au vendredi 18 septembre de 21h à 5h. Les voies du TCSP seront fermées à la circulation. La plus grande prudence est recommandée aux automobilistes circulant sur cette section de route, ainsi qu'un strict respect de la signalisation mise en place. Dans le cadre de la deuxième édition La Ronde Sud Santé, l'Espace Sud, ses partenaires et la ville de Saint-Esprit vous donnent rendez-vous à l'espace culturel Georges Fitte-Duval et au stade François Pavilla le vendredi 18 septembre de 8h à 13h pour une matinée consacrée à la santé et à la prévention. Le village de la prévention sera l'occasion de rencontrer des professionnels et des acteurs de la santé, d'échanger, de s'informer et de bénéficier de conseils pour prendre soin de soi au quotidien. Cette journée s'inscrit dans le programme d'activités gratuites et accessibles à tous, proposé dans plusieurs communes du Sud à l'occasion de la rentrée. Profitez de cette matinée pour venir vous informer, échanger et prendre soin de votre santé. Rendez-vous le vendredi 18 septembre de 8h à 13h à l'espace culturel Georges Fitte-Duval et au stade François Pavilla au Saint-Esprit. Sœur Martinique informe ses abonnés que des opérations de renouvellement de compteurs d'eau vont démarrer sur la commune du Lorrain et se poursuivront jusqu'en décembre. 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Odyssey informe ses abonnés qu'en raison de travaux sur l'usine de Rivière-Blanche exploitée par le fournisseur SME, l'alimentation en eau sera perturbée, voire interrompue, du mercredi 17 septembre 2026 à 7h au jeudi 18 septembre à 8h dans les quartiers suivants de Saint-Joseph. Réservoir CAI, Bourg, Belle Étoile, CAI, Salubre, Habitation Salubre, Lombois, Habitation des Fourneaux, Rosière, Fond Cacao, Grosse Gouttière, Allée Choco, La Charmille, Croisé-Manioc, Basset, Réservoir Rabuchon, Rabuchon, Morne Abricot, Bois du Parc, Fond Cacao, Rivière Monsieur, Gouraud, Les Foyers, Hermitage, La Croix, Morne Marc, Gouraud, Poirier, Morne Basset, Durand, La Chérie, Hôtel du Plaisir, CAI, Chemin Kikine, Chemin Saint-Domingue, Rivière L'Or, Chemin de l'Habitué, Réservoir Morne des Olives, Réservoir Morne des Olives Chapelle, Rivière Rouge, Habitation du Vallon, CAI, Saint-Étienne, Réservoir Balata Chapelle, Petite Rivière Blanche, Morne Bossu, Chapelle, Rivière Roche, Rivière Blanche, Réservoir Croisé-Manioc, Derrière Bois, Bellem, Choisy, Belfort, chemin Balleux, habitation Prospérité, réservoir Presqu'île, Presqu'île, Rivière Blanche, HLM Chapelle. Odyssey met tout en œuvre pour rétablir l'eau dans les meilleurs délais et prie ses abonnés de bien vouloir l'excuser pour les inconvénients qui peuvent en découler. La ville de Chalchar informe les usagers et les habitants du quartier de la réalisation des travaux de reprise d'accotement au quartier Batelière, rue des Violets, face au numéro 1. Les services techniques procéderont à la réalisation de ces travaux qui se dérouleront jusqu'au 16 novembre 2026 de 7h30 à 14h. Pendant la durée du chantier, la circulation sera ralentie dans le secteur. Le maire de la ville de Chalchar remercie les usagers et les riverains pour leur compréhension et les invite à faire preuve de vigilance à l'approche de la zone de travaux.
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1: Il est 6h55 déjà sur notre station. Dans un instant, ce sera l'heure pour nous de retrouver les informations du jour avec les confrères de A2PRL. Mais je vous propose juste avant de retrouver Jude 25, c'est vrai.
5: On peut me dire tout ce que l'on voudra.

Il est 6h58 minutes déjà, hein, dans un instant les informations du jour. Mais si vous voulez faire un don de sang aujourd'hui, ce sera possible donc pour ce mardi 15 septembre à la maison du don, immeuble de Fils, premier étage, entrée face au McDo de Dillon à Fort-de-France. Ce sera de 10h30 jusqu'à 17h. Et puis aussi à la mairie du Lorrain, ce sera le 19 rue Schœlcher, hein, au bourg du Lorrain. Ce sera aujourd'hui donc de 8h jusqu'à 13h.

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1: 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Bonne matinée. 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

0: Merci de nous avoir choisis sur Espérance FM. C'est l'heure pour nous de retrouver les informations du jour. Il est 7h02. Bonne journée à vous et merci de votre présence.
1: Bonjour, bonjour à tous. À la une de l'actu, les suites des coups de feu en Guadeloupe devant deux lycées. 7 suspects, dont un mineur, ont été mis en examen. Ils ont été déférés devant le juge après leur garde à vue hier. L'auteur présumé du tir a été placé en détention provisoire. L'enquête continue sur cet incident survenu vendredi devant les lycées Jardin d'Essai et Bainbridge. Après une altercation sur le parking entre des élèves des lycées et d'autres jeunes, un homme avait tiré des coups de feu en l'air. Des coups violents avaient également été échangé. L'inquiétude en Guyane pour les agriculteurs. La Chambre d'agriculture recense 76 exploitations en difficulté dans le département. Face à la sécheresse en particulier et ses nombreuses conséquences, elle souhaite demander la reconnaissance de l'état de calamité agricole avec l'espoir d'indemnisation pour les agriculteurs touchés. Une réunion d'information sur le sujet est organisée aujourd'hui dans les locaux de la Chambre d'agriculture à Macouria. Eux naviguent entre inquiétude et colère. En Guadeloupe, les marins pêcheurs réclament des réponses. Plusieurs d'entre eux se sont retrouvés au marché aux poissons à Pointe-à-Pitre hier pour une réunion publique. Ils alertent et réclament des mesures face aux difficultés qui n'en finissent plus. Après les restrictions et les pertes économiques, les algues rouges menacent désormais leur activité. Une problématique pour l'instant sans réponse. En Martinique, on est encore loin d'un retour à la normale pour les bus dans le nord et le centre. Alors que la reprise était annoncée à partir d'hier après une semaine d'arrêt total, de nombreuses perturbations persistent. Seuls les bus à haut niveau de service ont repris leur rotation. Martinique Transport avait débloqué la semaine dernière des fonds en urgence pour assurer le service jusqu'à la fin du mois, mais la situation reste très incertaine. Et puis toujours en Martinique, encourager l'apprentissage, c'est l'objectif de la Chambre des métiers qui veut créer de nouvelles filières. L'objectif est d'aider les jeunes à trouver des formations, mais aussi répondre aux besoins des entreprises. La boucherie serait notamment concernée. Les nouvelles filières sont attendues pour la fin de l'année. Voilà pour l'actu, je vous souhaite un excellent début de journée. À notre écoute.
2: Bonjour, bonjour à tous. Un ras-le-bol collectif. Ce matin, des pêcheurs ont bloqué un dépôt de carburant, des policiers manifestent sur les Champs-Élysées et d'autres mobilisations sont prévues dans la journée. En toile de fond de ces manifestations, la vie chère et les prix des carburants, entre autres, le ministre de l'économie, Roland Lescure, répond. Et puis, porté par les flots, le monde de la voile rend hommage à Charlie Dalin, aujourd'hui, le skipper emporté par un cancer en juin dernier. Un face-à-face à la une ce matin entre les CRS et les marins pêcheurs devant le dépôt pétrolier de Fos-sur-Mer dans les Bouches-du-Rhône. Depuis 3h du matin, quelques dizaines de professionnels de la mer bloquaient le site et dénonçaient leurs conditions de travail dégradées. Blocage levé en milieu de matinée. Une mobilisation aussi sur fond de crise des carburants. Près de 2,20€ en moyenne le prix du litre d'essence, 2,30€ pour le diesel. Roland Lescure leur a répondu ce matin en conférence de presse. Le ministre de l'économie qui assure que le gouvernement reste mobilisé pour aider tous les secteurs impactés.
3: On a été depuis le début présent aux côtés de celles et ceux qui sont en première ligne. Cette démarche nous a permis à la fois de contenir l'impact sur les finances publiques des mesures d'aide, mais d'appuyer directement celles et ceux qui en ont le plus besoin, le secteur de la pêche. Je souhaite être très clair auprès des pêcheurs. Nous allons continuer à vous accompagner. Il est hors de question que cette crise internationale affecte leur capacité à aller faire leur métier. Ce sera le cas pour les agriculteurs et si on doit faire des choses pour les grands rouleurs, on le fera aussi. Nous sommes aux côtés des Françaises et des Français qui souffrent, et nous évacuons ceux qui cherchent à nourrir la colère.
2: Et pendant ce temps, les gardiens de la paix manifestent aujourd'hui dans la capitale. Une mobilisation organisée à l'appel du syndicat Alliance Police Nationale sur les Champs-Élysées. Venus de toute la France, les policiers réclament une hausse des salaires, une hausse des moyens matériels mais aussi humains, alors que le recrutement est difficile dans le secteur, selon Stanislas Godon, délégué national du syndicat Alliance Police.
4: C'est une grosse problématique. On n'est plus dans l'ère, notamment, rappelez-vous, de l'après-attentat terroriste de 2015, où on avait beaucoup de candidats. Mais aujourd'hui, oui, c'est difficile de recruter dans la police, c'est difficile de recruter dans la pénitentiaire, c'est difficile de recruter, je dirais, dans le service public d'ordre général. Mais notre engagement, il est extrêmement important en matière physique, morale et aussi de pression. Parce que je vous rappelle quand même que lorsqu'il y a des événements qui nous frappent, ben c'est un échec. Et puis nous, on le prend comme un échec. Et nous, c'est pas dans notre ADN. Nous, notre ADN, c'est de protéger les gens.
2: Et en plus de cette mobilisation policière, un autre rassemblement est prévu en fin de journée devant le ministère de l'Économie. Syndicats de pompiers, infirmiers, étudiants, associations féministes et de protection de l'environnement et des animaux manifesteront pour exiger plus de moyens face au dérèglement climatique. Dans l'actualité aussi, je veux dire mes regrets immenses pour ce que les victimes ont subi. Les mots d'Anne Hidalgo ce matin, l'ancienne maire de Paris était auditionnée devant le Sénat par la commission de la culture et de l'éducation après le scandale du périscolaire dans la capitale. Anne Hidalgo, mais aussi Emmanuel Grégoire, l'actuel maire de Paris, sont visés par des enquêtes pénales. Des familles ont porté plainte pour non-assistance à personne en danger après des accusations de violences sexuelles dans le périscolaire. Les services de la Poste perturbés ce matin. Les achats de timbres, d'envois de colis et de courriers recommandés étaient affectés au sein des bureaux de poste. Les guichets automatiques bancaires et nos services en ligne restent disponibles selon l'entreprise postale. La Russie cherche-t-elle à déstabiliser l'Europe? L'ambassadeur russe au Danemark est en tout cas convoqué par le ministre danois des Affaires étrangères pour s'expliquer. Un hélicoptère de l'armée du Danemark a été visé par des fusées éclairantes au-dessus de la mer Baltique. L'appareil effectuait une opération photographique de routine près d'une frégate russe dans les eaux internationales. Et puis, c'est un dernier départ au large. Dans le Finistère, la baie de Concarneau rend hommage cet après-midi à Charlie Dalin, vainqueur du dernier Vendée Globe. Il est décédé des suites d'un cancer en juin dernier à l'âge de 42 ans. Une célébration populaire tournée vers la mer, Anna Granger.
5: Oui, sur l'eau, le dispositif est exceptionnel. Plus d'une centaine d'embarcations participent à une grande parade maritime. Parmi elles, des voiliers de course de classe ultime et IMOCA, mais aussi les clubs de voile locaux sous la surveillance renforcée des skippers professionnels et de la gendarmerie maritime. Pour cette journée, la consigne est stricte. Pas de minute de silence. À la place, un concert de cornes de brume et de sirènes qui va retentir dans le port breton. L'hommage commencera véritablement à 17h15 par des discours, celui de sa femme, de l'organisateur du Vendée Globe, du président de la Fédération française de voile et la ministre de la mer Catherine Chabot.
2: L'hommage à Charlie Dalin va se poursuivre jusqu'en début de soirée, avec notamment le survol de la baie par les avions de la patrouille de France ainsi qu'un feu d'artifice. Voilà pour l'actualité. Très bonne journée à tous.
0: Prochain rendez-vous pour l'info à partir de 8h, il est 7h09.
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Il est 7h11 sur Espérance FM. Dans quelques minutes, on retrouve Frédéric pour le point santé. Et puis, nous allons patienter en musique avec la voix de Mandissa, God Speaking. Bonne matinée à vous tous.

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2: Et oui, il est bel et bien présent, eh bien, on va l'accueillir, on va lui dire bonjour, bonjour Frédéric.
3: Bonjour Michel, bonjour à tous les auditeurs d'Espérance FM.
2: Comment ça va aujourd'hui?
3: Ça va par la grâce de Dieu, merci Michel, et toi?
2: Ah oui, ça va très bien, oui.
3: Bien dormi?
2: Oui, bien dormi, sans escale, et toi?
3: Sans escale. Comme tu as de la chance.
2: Oui.
3: Je me souviens au moins de trois
2: ah bien. Oui, j'imagine.
3: Oui, il y a des jours comme ça.
2: Oui, des jours comme ça.
3: Mais bon, ça va. Sinon, ça va.
2: Très bien.
3: On a un beau soleil là ce matin.
2: Ah oui.
3: J'ai pas entendu la météo. Je sais pas s'il y a quelque chose de prévu.
2: Enfin, on attend
3: un beau soleil.
2: Oui, ce soir, je pense qu'on attend une onde tropicale.
3: Ah ouais.
2: Oui.
3: Ah oui, d'accord.
2: Bon, on n'est pas très loin.
3: Très bien.
2: Bon. Oui.
3: Ok.
2: Alors, Frédéric, un nouveau jour commence. On va poursuivre. Y a-t-il l'éphéméride pour aujourd'hui?
3: Non, pas d'éphéméride de ce jour.
2: Très bien. Alors, on va poursuivre avec l'histoire. Oui. C'est pas terminé, hein? Les trois petits cochons.
3: Qu'est-ce que cette histoire?
2: Mais oui, bien sûr.
3: Là. Alors, nous n'allons pas faire tout le bruitage d'hier.
2: Oui.
3: C'était l'histoire. Ceux qui ont raté, ont raté. D'accord? Faudra réécouter.
2: Absolument.
3: C'est dimanche, si Dieu veut. Pouvoir réécouter. Dans cette histoire, Michel, nous l'avons utilisée à la manière de Jésus.
2: Oui.
3: Jésus a beaucoup enseigné. Et il a raconté beaucoup d'histoires.
2: Ah oui.
3: Et ces histoires, on les appelait des paraboles.
2: Les paraboles, ouais.
3: Donc,
2: absolument.
3: Ces paraboles ne devaient pas être prises au pied de la lettre, mais chaque élément avait une symbolique particulière et amenait l'auditeur à une certaine réflexion. Et Jésus voulait faire cet auditeur rentrer dans la profondeur du message qu'il voulait lui transmettre.
2: Absolument.
3: Alors, certes, nous avons été bercés par ces dessins animés de Walt Disney, etc., les trois petits cochons. Et bon, voilà, c'est un loup qui veut les manger. Mais il y a une morale derrière cette histoire.
2: Absolument.
3: Il y a quelque chose d'intéressant dans cette histoire. Alors, en fait, chaque élément a une signification. Que représentent les trois petits cochons? Tu te rappelles des noms des petits cochons? Nous leur avons donné des noms hier.
2: Oui,
3: tu te rappelles?
2: J'étais tellement captivé par ce que tu disais, que j'ai oublié les trois noms.
3: On avait dit Riri, Fifi et Loulou.
2: Loulou.
3: D'accord.
2: Voilà.
3: Que représentent les trois petits cochons? Que peuvent-ils bien représenter? Eh bien, les trois petits cochons représentent chacun d'entre nous.
2: Ah oui.
3: Ouais. Et plus particulièrement, la capacité que chacun d'entre nous a à prendre des décisions.
2: Oui.
3: Nos choix. D'accord?
2: Ouais.
3: Alors, rappelle-toi que la maman en pleurs dit au petit cochon, je ne peux plus m'occuper de vous.
2: Ouais.
3: Il faudrait que vous preniez
2: votre histoire,
3: vos maisons,
2: ouais,
3: que vous preniez votre indépendance et que vous construisiez chacun votre maison. Mais elle n'a donné aucune indication sur comment faire la maison, quoi utiliser pour faire la maison, etc.
2: Aucune information.
3: Et là, chacun a pris une décision. Mais la décision que chacun a prise signifie, Michel, que si un a choisi des briques, l'autre a choisi le bois, un autre a choisi la paille, ça veut dire qu'ils connaissaient au moins les matériaux qui étaient nécessaires pour construire la maison.
2: Oui, et ce ne sont pas concertés pour savoir tu choisis quoi, moi je choisis ça. Non,
3: voilà,
2: pas du tout.
3: Chacun a fait son choix.
2: Voilà,
3: alors,
2: tout à fait.
3: Qu'en représentent les maisons, justement? Si les trois petits cochons nous représentent, chacun d'entre nous, avec nos capacités à faire des choix, d'accord, mais ça c'est très très très important.
2: Oui.
3: J'irais même jusqu'à dire la liberté que chacun d'entre nous a. Notre liberté.
2: Tout à fait.
3: D'accord? La maison des petits cochons représente nos corps. De chacun d'entre nous. D'accord?
2: Oui, tout à fait.
3: Donc, si les petits cochons nous représentent, que la maison des petits cochons représente nos corps, que représentent les briques, le bois ou encore la paille?
2: Oui.
3: Ce sont les matériaux de construction de la maison. Donc, ce sont aussi les matériaux de construction de notre corps.
2: Oui, tout à fait.
3: Et avec quoi construit-on le corps? Eh bien, le corps se construit avec ce que nous mangeons.
2: Oui, avec la nourriture.
4: Donc les matériaux représentent les aliments que nous allons ingérer.
2: Absolument.
4: D'accord. Le bébé, rappelle-toi, le lait maternel
2: fournit
4: au bébé tout ce dont il a besoin. Les protéines dont il a besoin.
2: Tout.
4: Les graisses dont il a besoin. Le sucre dont il a besoin. Les vitamines dont il a besoin, etc. etc. D'accord. Un bébé peut se satisfaire du lait de sa maman jusqu'à 6 mois.
2: Oui.
4: Jusqu'à 6 mois.
2: Oui.
4: Tu imagines jusqu'à, je dis 6 mois. Jusqu'à 3 ans, pardon.
2: 3 ans.
4: 3 ans. D'accord. Il y en a qui boivent encore un peu plus, mais à partir d'un certain moment, il faudra agrémenter ou plutôt compléter l'alimentation, enfin le lait, avec des aliments, des fruits, des légumes, etc. Ouais. Puisque l'enfant grandit.
2: C'est ça.
4: Ouais. Donc au bout d'un moment, bon, le lait ne suffit plus. Mais jusqu'à 3 ans, l'enfant peut exclusivement être nourri
2: du
4: lait de sa maman.
2: Ouais.
4: Sans problème. OK. Donc c'est le lait, l'aliment, qui va fournir au corps de l'enfant tout ce dont il a besoin pour se construire, pour se réparer, pour se maintenir, etc. etc. Donc ce sont les aliments que nous, adultes, nous mangeons, qui vont nous permettre, nous fournir l'énergie dont nous avons besoin, mais aussi nous donner la résistance dont nous avons besoin.
2: Oui, en cas de tempête.
4: Eh bien, justement, Michel, quand représente le loup. Le loup représente les intempéries. Et c'est quoi les intempéries? Tu viens de donner une intempérie, une tempête.
2: Oui,
4: mais une tempête à notre niveau, c'est quoi une tempête? Eh bien, mesdames et messieurs, lorsque nous avons traversé la pandémie de la COVID-19, ça, c'est une tempête.
2: C'est une tempête,
4: oui. Eh bien, les intempéries, c'est quoi? Ce sont les maladies, ce sont les épidémies, ce sont les pandémies, ce sont les accidents, c'est la pollution, l'environnement, tout ce qui nous entoure et qui nous affecte et qui nous rend malades.
2: Tout à fait.
4: Donc, les aliments que nous allons ingérer au quotidien vont déterminer la qualité de fabrication de notre corps et la résistance de ce dernier face aux intempéries. Que sont les maladies, les ceci, les cela, etc. Alors, je prends l'exemple de la COVID. Je l'ai déjà dit, j'ai donné mon témoignage la semaine dernière avec Lucette Desgras. J'ai perdu mon travail au CHU. Voilà, on m'a mise à la porte. Parce que je ne voulais pas de la soupe chimique. D'accord. Et je ne regrette pas de n'avoir pas pris. D'accord. Je ne regrette vraiment pas de n'avoir pas pris cette soupe chimique. Alors, Michel, quand je devais réintégrer le CHU, j'ai cherché par tous les moyens à faire la COVID pour avoir une attestation. Parce que quand tu avais fait la COVID, tu avais au moins une attestation pendant 6 mois.
2: Oui.
4: Tu étais tranquille puisque tu développais des anticorps.
2: Okay.
4: Donc là, tu n'avais pas forcément besoin de faire le vaccin. M'en chercher, fait COVID, m'en pas arrivé, fait COVID.
2: Ouais, t'as pas trouvé.
4: Et je n'ai pas fait du tout la COVID. J'ai fait un test de sérologie en laboratoire. Il dit, mais monsieur, vous n'avez pas fait ça.
2: Négatif.
4: Négatif. C'est ressorti négatif. Moi, je peux même pas jouer sur ça. Pourtant, m'en chercher fait bagaille là. M'en côtoyer moun qui tenait la COVID. M'en pas fait COVID. Et il y a plein de personnes qui n'ont pas fait la COVID.
2: Moi aussi, j'ai pas fait.
4: Il y en a tout plein. D'accord. Malgré ça, qu'est-ce qui s'est passé? Alors, ça ne signifie pas que les personnes qui ont fait sont en moins bonne santé que nous, ni quoi que ce soit. On va pas, on n'ira pas jusque-là. Tout ça tient à un fil. OK?
2: Oui.
4: Mais, qu'est-ce qu'on a vu dans les informations? Qu'est-ce qu'on nous a beaucoup dit dans les informations? Que la COVID, c'était essentiellement, on a ciblé beaucoup au début, comme pour les campagnes de vaccination contre la grippe. Qui est-ce qu'on cible? Les personnes âgées, les personnes qui ont ce qu'on appelle des comorbidités.
2: Oui.
4: Les comorbidités, c'est quoi? Eh ben, ce sont des personnes qui ont une insuffisance respiratoire. Et on l'a vu. Les personnes qui avaient des insuffisances respiratoires ont été, malheureusement, les plus affectées. Parce que le virus du Covid, on parlait du tropisme du Covid, ça veut dire du virus. Ça veut dire son lieu de prédilection. Le lieu où il allait de préférence, c'est au niveau des poumons.
2: Oui.
4: Rappelle-toi, oui, tout à fait, on nous montrait des images de personnes en réanimation, couchées sur le dos, enfin, couchées sur le ventre plutôt, les saturomètres, etc. Il fallait mettre dans le doigt pour voir la saturation d'oxygène.
2: Puis il y avait des appareils.
4: Poumons.
2: Oui, il y avait des appareils aussi respiratoires de.
4: Exactement. Ouais. Donc c'était au niveau des poumons. Donc les personnes qui avaient des problématiques de surpoids, d'obésité, etc., ce sont les personnes qui ont été les plus affectées.
2: Ouais.
4: On parle de comorbidité, mais le reste de la population, bon, globalement, ça allait.
2: Oui.
4: Tu comprends?
2: Oui, tout à fait.
4: Donc, beaucoup n'ont pas fait la Covid. Et beaucoup d'entre nous n'avons pas fait la Covid. Pourquoi? Parce que notre corps avait la résistance nécessaire pour traverser cette tempête.
2: Oui. Oui, oui.
4: Alors cette résistance, elle s'acquiert de par l'alimentation, mais elle s'acquiert aussi de par le sommeil, de par l'exercice physique. Et à cette époque, Michel, tu sais, on avait une heure pour sortir. Tous les jours, on était au Magagou vidéo. Toute la journée.
2: J'étais comme toi.
4: Je courais, mon couille. Et tu sais, tout ça te donne au corps les armes, parce que ça développe ton système immunitaire.
2: Absolument, ouais.
4: À cette époque, on a interviewé le professeur Henri Joyeux, qui expliquait pourquoi les enfants ne faisaient pas de Covid.
2: Oui.
4: Parce qu'on a rarement entendu un enfant. Les enfants, les jeunes, ne faisaient pas de Covid.
2: Oui.
4: Pourquoi? Alors il expliquait que les enfants qui dormaient beaucoup plus que les adultes, lorsqu'on dort, on sécrète une hormone, on sécrète les hormones du sommeil, dont en particulier la plus importante, la mélatonine.
2: Oui.
4: Nous en avons déjà parlé pour le sommeil. La mélatonine, c'est l'hormone antioxydante la plus puissante du corps humain. Et dans l'une de ses fonctions, c'est de renforcer le système immunitaire.
2: Tout à fait.
4: Pourquoi les enfants n'ont pas fait de Covid? Tu vois, bon, nous les adultes, nous dormons moins, etc., parce que les enfants, c'est 12 heures, 13 heures, les bébés encore plus, les nourrissons petits encore plus mal qu'à dormir toute la journée. Donc, voilà. Donc, tu vois, à travers cette petite histoire des trois petits cochons, nous avons commencé la saison dernière avec Dan White, un procès où voici qu'un homme va commettre un double meurtre et il sera démontré que ce sont les aliments, d'accord, les aliments qu'il a ingérés, qui ont modifié la chimie, donc le fonctionnement de son cerveau. D'ailleurs, quand on fait les assises, quand il y a les assises, on soumet l'accusé à un bilan psychiatrique pour savoir si au moment des faits, il était en pleine possession de tous ses moyens.
2: Tout à fait.
4: Et c'est la raison pour laquelle il peut être coupable, mais pas responsable. Alors ça rappelle les inconnus responsables, mais pas coupables. Des inconnus en politique. Mais voilà. Donc il n'est pas. Ok, il a bien commis le truc, mais au moment des faits, il n'était pas en pleine possession de tous ses moyens. Ça veut dire que son cerveau était omnibulé, son cerveau par un produit quelconque avait modifié le fonctionnement de son cerveau et on ne peut pas le tenir responsable de ce qu'il a fait.
2: C'est ça.
4: Donc, mesdames et messieurs, là, nous allons encore un petit peu plus loin. Là, nous voyons comment la maison des petits cochons, en fonction des matériaux qu'ils ont construits, les matériaux ont conditionné la résistance des maisons.
2: Ah ben oui, tout à fait.
4: Et là, le loup qui arrive, la paille, tu imagines, la paille, quand il jetait sa flappe.
2: Ça va vite.
4: Donc, il est important de savoir aujourd'hui avec quoi nous nous alimentons.
2: Ouais.
4: Et Michel, pour illustrer ça, il y a deux mois, un mois et demi a eu lieu la Coupe du Monde.
2: Oui.
4: Aux États-Unis et au Mexique. D'accord ? Et au Canada. C'était sur ces trois pays-là.
2: Oui.
4: Il y a une équipe qui est allée aux États-Unis et qui a apporté toute sa nourriture.
2: Oui. J'ai entendu parler
4: de ça. Aïe, aïe, aïe, ne dit rien, il est 30. Quelle est cette équipe? Pourquoi ont-ils porté leur nourriture? Ils se sont déplacés avec leur nourriture, ils se sont déplacés avec leur chef cuisinier pour ne pas manger ce qui est la nourriture des États-Unis.
3: Ah ben ça.
2: Ils ont pas mal attendu.
3: Exactement. Ils ont fait comme Daniel. Voilà. Ce sont des Daniel et ses trois compagnons.
2: Absolument.
3: Des temps modernes.
2: Absolument. Voilà.
3: Quelle est cette équipe? Qu'est-ce qui s'est passé? Ah ben ça, chers amis, vous le saurez demain si Dieu veut.
2: Très bien. Alors Frédéric, on te souhaite de passer une bonne journée. On te remercie et on se retrouve donc demain, Dieu voulant, pour la suite.
3: Merci Michel, à toi aussi. Une excellente journée à tous nos auditeurs. Une excellente journée de mardi et rendez-vous demain matin si Dieu veut à 7h15 précise. Et d'ici là, chers amis, sentez-vous bien.
2: Merci Frédéric, à très bientôt.
3: À bientôt,
2: bye bye.
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2: Il est 7h32 déjà sur notre pendule. Voici maintenant la voix de Mahalia Jackson, Somebody Bigger Than Your Eye. Juste après, on aura musclé votre cerveau.

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1: Bonjour, je souhaite vous parler aujourd'hui d'une erreur de raisonnement qui s'appelle l'étiquetage ou le labelling. En fait, cette erreur de raisonnement, donc on a vu que c'était un peu des biais cognitifs, c'était une perception erronée de la réalité. Dans l'étiquetage, l'idée, c'est comme si on se collait un post-it sur le front, en fait. Par exemple, je suis bête, je suis incompétente, je suis moche. Et ça, en fait, on s'en rend pas compte. On a des espèces de tics de langage. Par exemple, on va se tromper quand on écrit quelque chose ou quand on va envoyer un mail. On se dit, oh, qu'est-ce que je suis bête. Voilà, on s'en rend même pas compte. C'est un espèce de tic de langage, mais on est en train de se porter un jugement négatif sur soi. Je suis bête. Donc là, l'antidote, c'est de se dire, mais non, je suis pas bête. Dans l'absolu, je suis pas quelqu'un de bête. Par contre, je viens de faire une erreur. Effectivement, j'ai le droit de faire des erreurs. Eh ben, je vais rectifier. Si je me dis par exemple je suis moche, bon, après tout est subjectif. Alors ça me sert à quoi de garder en tête ce labelling, je suis moche? Vrai, pas vrai, finalement on s'en fout un petit peu, ça n'a aucune utilité. Mais il vaut mieux se dire peut-être, je suis pas comme un mannequin, mais j'ai ma beauté, j'ai des choses qui sont très belles en moi. Voilà. En tout cas, l'idée c'est vraiment de restructurer cette erreur de raisonnement, parce que si on la garde en tant que telle, on se fait du mal. De la même façon que si j'ai l'étiquetage, je suis incompétente. Alors peut-être je porte une croyance à ça, mais c'est une erreur de raisonnement. Je peux y porter de la croyance et je peux discuter cette pensée. Je peux la remettre en cause. Est-ce qu'elle est vraie? Est-ce qu'elle m'est utile? Elle me sert à quoi dans l'absolu? Finalement, c'est pas vraiment important de savoir si je suis compétente ou pas. Je me donne les moyens et on verra. Voilà, je vous encourage à pratiquer dans ce sens.
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bienvenue à tous sur les 91.6 de la Bonne FM. Michel avec vous jusqu'à 8h. Je vous propose maintenant de retrouver notre séquence souvenir. Et on commence justement avec le groupe Feu de Joie, un titre qui a cartonné dans le temps. Et en lead vocal, vous avez Jacques Faganelli.

vous qui venez de nous rejoindre sur les 91.6 de la bande FM, vous êtes en pleine séquence souvenir en souvenir. Et le deuxième titre que je vous propose, c'est Viens sur la Terre avec John Nettleton. Dans le temps, bien John Nettleton cartonnait aussi. Et certains groupes reprenaient ces titres dans les concerts, bien entendu. Et je me rappelle d'une anecdote. Cependant, les gens dans le temps, ils venaient enregistrer les concerts avec des radiocassettes. Mais je me souviens d'une anecdote. Un samedi soir, il y a une sœur qui est venue enregistrer avec une radiocassette. Cependant, lorsque le chant qui allait est terminé, dans le temps, puisque les gens venaient enregistrer avec les radiocassettes, vous entendez tac, tac, tac, tac, tac, tac. Mais pour cette sœur, je ne sais pas quelle manipulation qu'elle a faite, mais au lieu d'arrêter l'enregistrement, eh bien son doigt est passé sur quelque chose d'autre. Et elle a mis la radio. Et le chant qui allait dans la radio, c'était pas Espérance FM, bien entendu, dans le temps. Et le chant qui allait, ça n'avait rien à voir avec l'instant présent. Mais en tout cas, la sœur s'est débattue pour pouvoir éteindre le chant, mais tout le monde a viré des, il y a des bruits qui s'accaoulaient là, puisque la sœur essaie d'éteindre le chant, mais visiblement, elle n'y arrive pas. Donc du coup, ça m'a rappelé ce souvenir-là. Je vous laisse donc apprécier le chant avec John Nettleton, et on se retrouve tout à l'heure.

Si vous êtes en voiture, bienvenue pour tous ceux et toutes celles qui viennent de se brancher sur la fréquence de l'espoir. Je vous rappelle que nous sommes en pleine séquence Souvenir, Souvenir. Le titre qui va suivre, c'est Va de par le monde avec la famille Harbour. C'est vrai qu'à l'époque, ces titres-là étaient sur cassette. Et quand l'appareil mangeait la cassette, oulala, c'était vraiment le désespoir. Mais on finissait par pouvoir réparer, coller la bande pour que ça puisse repartir et qu'on puisse entendre le chant de bonnes conditions. Alors il y avait des cassettes de 60 minutes, il y avait des cassettes de 90 minutes, et il y avait la face A et la face B, c'est comme le vinyle.

terminons cette séquence souvenir-souvenir avec le trio Emmanuel Rock Séculaire. C'est une formation pionnière de la musique chrétienne francophone, particulièrement active à partir des années 70-80.

Et oui, c'est le moment pour moi de prendre congé de vous. Très belle partie, hein, de souvenirs. Vous allez retrouver, bien entendu, mardi prochain, Dieu voulant. Il est 7h54. Dans un instant, retrouvez les informations du jour. Et puis, à 8h30, c'est le rendez-vous avec Philippe. Vous aurez votre message de 10h et puis à 11h, c'est Yasmina qui prend le relais dans Info Actu. Et ce n'est qu'à partir de 13h que vous allez retrouver la voix de Émerante pour son émission en compagnie de Alex. Et une petite pensée pour vous aujourd'hui, regardez profondément la nature et alors vous comprendrez tout beaucoup mieux. Voilà, c'est Albert Einstein qui dit ceci. Regardez profondément la nature et alors vous comprendrez tout beaucoup mieux. Voilà. Bonne journée à vous, merci de nous avoir suivis. Prochain rendez-vous pour moi, ce sera demain, Dieu voulant, à partir de 6h. Que Dieu vous bénisse, passez une excellente matinée avec nous et que Dieu vous bénisse.

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1: Bonjour, bonjour à tous. À la une de l'actu, les suites des coups de feu en Guadeloupe devant deux lycées. 7 suspects, dont un mineur, ont été mis en examen. Ils ont été déférés devant le juge après leur garde à vue hier. L'auteur présumé du tir a été placé en détention provisoire. L'enquête continue sur cet incident survenu vendredi devant les lycées Jardin d'Essai et Bainbridge. Après une altercation sur le parking entre des élèves des lycées et d'autres jeunes, un homme avait tiré des coups de feu en l'air. Des coups violents avaient également été échangé. L'inquiétude en Guyane pour les agriculteurs. La Chambre d'agriculture recense 76 exploitations en difficulté dans le département. Face à la sécheresse en particulier et ses nombreuses conséquences, elle souhaite demander la reconnaissance de l'état de calamité agricole avec l'espoir d'indemnisation pour les agriculteurs touchés. Une réunion d'information sur le sujet est organisée aujourd'hui dans les locaux de la Chambre d'agriculture à Macouria. Eux naviguent entre inquiétude et colère. En Guadeloupe, les marins pêcheurs réclament des réponses. Plusieurs d'entre eux se sont retrouvés au marché aux poissons à Pointe-à-Pitre hier pour une réunion publique. Ils alertent et réclament des mesures face aux difficultés qui n'en finissent plus. Après les restrictions et les pertes économiques, les algues rouges menacent désormais leur activité. Une problématique pour l'instant sans réponse. En Martinique, on est encore loin d'un retour à la normale pour les bus dans le nord et le centre. Alors que la reprise était annoncée à partir d'hier après une semaine d'arrêt total, de nombreuses perturbations persistent. Seuls les bus à haut niveau de service ont repris leur rotation. Martinique Transport avait débloqué la semaine dernière des fonds en urgence pour assurer le service jusqu'à la fin du mois, mais la situation reste très incertaine. Et puis toujours en Martinique, encourager l'apprentissage, c'est l'objectif de la Chambre des métiers qui veut créer de nouvelles filières. L'objectif est d'aider les jeunes à trouver des formations, mais aussi répondre aux besoins des entreprises. La boucherie serait notamment concernée. Les nouvelles filières sont attendues pour la fin de l'année. Voilà pour l'actu, je vous souhaite un excellent début de journée. À notre écoute.

Bonjour à tous, elle était la célèbre voix des Rita Mitsuko. La chanteuse Catherine Ringer est décédée emportée par un cancer foudroyant, annonce sa famille dans un communiqué transmis à l'AFP. Catherine Ringer était âgée de 68 ans. La première promotion du nouveau service militaire national portera le nom d'Henri Ferté, jeune résistant fusillé par les nazis à l'âge de 16 ans, annonce ce matin d'Emmanuel Macron dans le Vaucluse, où le chef de l'État est venu rencontrer les jeunes volontaires à la base aérienne 115 d'Orange. Ils sont 3000 cette année, avec un dispositif censé monter en puissance pour atteindre 10 000 en 2030. Selon l'Élysée, à l'avenir, chaque promotion portera le nom d'un compagnon de la libération. Un face-à-face tendu ce matin entre pêcheurs et CRS. Des tensions ont éclaté devant le dépôt pétrolier de Fos-sur-Mer, bloqué par les professionnels pour dénoncer la hausse des prix du carburant. Le blocage a été levé. Vers 10h, la ministre déléguée chargée de la mer assure qu'elle recevra leurs représentants dans les prochains jours. Déjà mobilisés hier à Sète et à Port-Vendre, les syndicats, eux, menacent de durcir leur mouvement. Impossible d'envoyer un colis ou d'acheter des timbres ce matin dans les bureaux de poste. Les services ont été très perturbés partout en France à cause d'une mise à jour informatique qui ne s'est pas déroulée comme prévu dans la nuit. Le groupe assure que le problème a été résolu à la mi-journée. Dans l'actualité également, le procès d'une figure du complotisme d'extrême droite. Rémi Daillé est jugé à partir d'aujourd'hui aux côtés de 14 autres prévenus dans le dossier de l'enlèvement de la petite Mia en 2021. Il est accusé d'avoir organisé un réseau pour enlever des enfants considérés comme injustement retirés à leur famille par les services sociaux. Un groupuscule qui nourrissait aussi plusieurs projets d'attaque afin de renverser la République. Puis un mot de foot, à peine la saison lancée, déjà un départ en vue sur les bancs de Ligue 1. Selon l'équipe, Dino Topmöller est sur le point d'être démis de ses fonctions par le RC Lens. L'entraîneur allemand devrait être remplacé par son adjoint, l'ancien joueur Yannick Cahuzac. Voilà pour l'info, excellente journée à tous.

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0: comment nous devons en prendre soin pour être fort lorsque la tempête viendra. Et oui, ce sont de belles paroles qui nous donnent, eh bien, d'être sages et de prendre de bonnes décisions pour nos vies. Chers auditeurs, nous aurons un très beau programme durant ce moment que nous passons ensemble, puisque nous allons découvrir dans un instant la chronique des mots d'actu, des mots d'espérance avec Jacques Bibrac qui nous parlera encore de générosité. Dans un instant après quoi, nous allons découvrir les promesses de Dieu dans la rubrique « Ses promesses ». Après quoi, nous ferons le tour du monde des cultures. Oh là là, encore ce matin, ce sont de véritables bijoux de découvertes que nous faisons matin après matin. Comme je le redis, vous avez des questions, vous avez des interrogations, bien sûr, sur la parole de Dieu. Vous pouvez bien envoyer vos messages au 06 96 218 280, et dans la rubrique questions de foi, nous essaierons de répondre bien sûr à vos questions. Cœur à cœur en prière, nous prierons avec cette belle équipe qui nous amène à travers des méditations liées à la prière et nous invite à faire confiance à Dieu. La sécurité solaire viendra à travers le conseil solaire du jour et nous dire, eh bien, l'index UV pour cette journée et bien sûr les petites annonces que nous avons reçues par mail ou encore par WhatsApp pour partager ce temps avec vous. Le programme, il est complet, il est conséquent. Bonne nourriture pour cette journée que le Seigneur nous donne. Bonne écoute à vous, Jacques Bibrac, dans la chronique des mots d'actu, des mots d'espérance.
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2: La générosité. Parlons un peu de générosité. La générosité est une qualité humaine précieuse qui consiste à donner sans attendre forcément quelque chose en retour. Elle peut se manifester de différentes manières. Offrir son temps, partager ses connaissances, aider une personne en difficulté ou simplement écouter quelqu'un avec attention. Être généreux, ce n'est pas seulement donner des biens matériels, c'est aussi faire preuve de bienveillance et d'ouverture envers les autres. Dans la vie quotidienne, la générosité crée des liens plus forts entre les personnes. Un geste généreux peut apporter du réconfort, redonner confiance et encourager la solidarité. Elle rend aussi celui qui donne plus heureux, car aider les autres procure souvent un sentiment de satisfaction et aussi de paix intérieure. Ainsi, la générosité contribue à construire une société plus juste, plus humaine et plus fraternelle. La générosité, en fait, rend les personnes plus proches les unes des autres. Quand quelqu'un reçoit de l'aide, il se sent moins seul et plus soutenu. Il peut retrouver confiance et courage. Celui qui donne peut aussi se sentir heureux, car il sait qu'il a fait une bonne action. La générosité apporte donc de la joie à celui qui reçoit, mais aussi à celui qui donne. Dans la Bible, nous lisons ce que Paul écrit, en tout cas Paul reprend les paroles du Christ dans Actes 20, verset 35, où il nous est dit « Il y a plus de bonheur à donner qu'à recevoir ». Cette parole nous invite à réfléchir sur la générosité. Être généreux, c'est savoir donner avec son cœur. La générosité est donc une manière de montrer de l'amour et de la bonté envers les autres. Cette phrase biblique signifie que donner peut rendre une personne très heureuse. Quand on donne à quelqu'un qui en a besoin, on lui apporte de la joie, du réconfort et parfois de l'espoir. Par exemple, partager son goûter avec son camarade, aider une personne âgée, rendre service à ses parents ou consoler un ami sont des gestes simples mais importants. Ces actions montrent que l'on pense aux autres et qu'on ne vit pas seulement pour soi-même. Recevoir fait plaisir, car cela montre que quelqu'un pense à nous. Mais donner apporte un bonheur encore plus grand parce que l'on devient utile aux autres. Celui qui donne avec sincérité ressent souvent une paix intérieure. Il sait qu'il a fait une bonne action. La générosité permet aussi de créer des liens bien meilleurs entre les individus. Elle encourage

courage, le partage, la solidarité, l'amitié, etc. Ainsi, celui qui donne ne perd pas vraiment quelque chose. En fait, il gagne de la joie dans son cœur. Si chacun apprenait à donner avec amour, le monde serait plus fraternel, plus juste et plus heureux.

Nous remercions Pasteur Fabi Boite pour cette belle chronique des mots d'actu, des mots d'espérance dans ce monde où eh bien on pourrait être égoïste parce que on a peur, on sait pas comment les choses vont évoluer, comment la vie donnera. Alors on a tendance à vouloir se préserver des autres, se préserver de l'autre et ne pas être généreux. Alors cet appel à la générosité est une bénédiction pour chacun. Et puis faisons en sorte d'être au soutien les uns aux autres. Oui, savoir donner. Très belle méditation proposée. Alors chers auditeurs, dans notre rubrique Ces promesses, nous irons dans le texte d'Ésaïe au chapitre 41 et le verset 10 cette semaine. Après avoir considéré la semaine dernière des promesses liées à la paix, liées au réconfort, eh bien cette semaine nous parlerons de la présence de Dieu dans nos vies et de son accompagnement. Dans Ésaïe, le chapitre 41, au verset 10, il est écrit « Ne crains rien, car je suis avec toi. Ne promène pas des regards inquiets, car je suis ton Dieu. » Et oui, mes bien-aimés, face à l'adversité, nous avons un Dieu qui assure sa présence continue. Il m'est arrivé une fois de m'interroger sur plusieurs sujets, sur la vie, sur moi-même, et j'étais engagé dans plusieurs activités liées à des entreprises, et il y avait une difficulté sur une des sociétés qui était très grande, très très importante, et je remercie le Seigneur qui permet en tout cas de lire ses promesses. Et au moment de crise, bien le Seigneur, il nous rappelle ses promesses. C'est une véritable bénédiction que j'invite chacun, bien à vivre avec le Seigneur. Ne lisons pas forcément de manière à trouver tout de suite peut-être des réponses, mais lisons, nourrissons-nous de la parole de Dieu, nourrissons-nous des promesses de Dieu. Au moment voulu, comme la parole le dit, le Seigneur lui même au temps marqué, il est venu, au temps marqué, le Seigneur, il nous donnera, la promesse qui nous édifiera à ce moment-là, qui nous fortifiera et nous donnera, de passer ce moment de crise. Alors, quand j'ai vécu ce moment où il fallait faire un choix qui était très difficile parce que tous les éléments ne dépendaient pas de moi et j'étais presque comme perdu dans la décision à prendre. Et vous savez, quand vous dirigez une entreprise, il y a certaines décisions qui engagent l'entreprise, mais qui engagent la trésorerie de l'entreprise, qui engagent les finances de l'entreprise. Et dans un sens ou dans un autre, il fallait bien s'y prendre parce que les conséquences pourraient être énormes. Et puis ce verset m'est venu à l'esprit. Le Seigneur me l'a envoyé littéralement, dans la bouche. Parce que j'étais à la fenêtre, pas la fenêtre à la maison, et je regardais un goyavier. Je regardais un goyavier qui était chargé de goyaves. Et là, je me mets à dire ce verset. À dire ce verset sans volonté, sans ma propre volonté, les mots sont sortis de mon cœur et de ma bouche de manière instantanée, sans le vouloir, quoi. C'est comme si le Seigneur me faisait entendre par ma propre bouche la promesse: ne crains rien, car je suis avec toi. Ne promène pas des regards inquiets, car je suis ton Dieu. Oh, c'était beau ce soir-là, et j'ai béni le nom du Seigneur. J'ai fermé la fenêtre.
et j'ai agi bien dans la direction que j'avais dans mon cœur. Et puis c'était ce qu'il fallait faire. Le Seigneur m'a ouvert les yeux sur ce qu'il fallait faire et j'ai béni le nom du Seigneur. Cette parole était merveilleuse et elle sortait de ma bouche et je l'entendais à mes oreilles. C'était une chose extraordinaire, une expérience vraiment extraordinaire. Ne crains rien, car je suis avec toi. Ne promène pas des regards inquiets, car je suis ton Dieu. Et oui, Dieu nous assure, bien-aimés, il nous assure de sa présence. Il nous assure que nous sommes là. Vous savez, souvent, on dit, je vais à l'Éternel, je cherche la face de l'Éternel, je veux me rapprocher de l'Éternel. Nous disons toutes ces choses, mais rappelons-nous que Dieu, il est plus près de nous que nous ne pouvons le penser. Et même, il est en nous, hein. Il Christ en nous, l'espérance de la gloire. C'est la volonté de Dieu de faire sa demeure en nous. C'est lui qui est venu jusqu'à nous. C'est lui qui s'est présenté à nous. C'est lui qui est descendu à nous. C'est lui qui a renoncé à la gloire qu'il avait et il s'est humilié lui-même. C'est lui qui nous a aimés le premier. C'est lui qui prouve son amour envers nous, eh bien, en venant et en donnant sa vie pour nous. Eh bien, c'est lui qui fait toujours le premier pas. Et c'est pourquoi il nous dit, dans le livre de Jean, au chapitre 15, je prends peut-être un peu d'avance sur une autre promesse à venir, il dit « Demeurez en moi comme je demeure en vous » parce qu'il demeure d'abord en nous et il nous donne de demeurer en lui. Alors que nous soyons fortifiés par cette parole, mais bien aimés, nous ne sommes jamais abandonnés ni livrés à nous-mêmes dans l'épreuve. Plaçons notre confiance en Dieu. Remettons nos vies entre les mains de Dieu. Remettons notre force, notre intelligence entre les mains de Dieu. Il nous a donné ses attributs, mais c'est par sa bonté, c'est par sa capacité à révéler en nous, eh bien, ces attributs que nous serons, eh bien, mieux armés pour faire face aux difficultés, faire face aux crises de la vie. Alors que le Seigneur nous fortifie, qu'il nous donne d'agir avec force et de nous rappeler qu'il nous dit que celui qui se confie en lui, eh bien, il prend son envol chaque matin comme l'aigle. Et oui, le Seigneur te donne de décoller littéralement et de saisir, eh bien, toute la vie, l'abondance de la vie qu'il place devant toi, qu'il te donne de vivre. Alors, ne crains rien, car l'Éternel est avec toi. Ne promène pas des regards inquiets, car il est ton Dieu. Sois béni, sois fortifié, tu n'es pas abandonné, tu n'es pas livré à toi-même dans l'épreuve ou dans l'épreuve que tu vis encore aujourd'hui. Soyons bénis dans le nom du Seigneur et que la force de Dieu nous accompagne et nous soutienne. Alors chantons un jour nouveau avec le groupe qui est crié tout simplement pour louer Dieu. Et après quoi, eh bien, nous ferons tout tour du monde des cultures.

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5: Oui, chers auditeurs, je vous propose de considérer notre tour du monde des cultures. Nous irons au Danemark après, eh bien, cette chanson de Gary qui nous chante Ton amour. Et après, le top horaire, nous aurons un peu plus de temps que de courir et de faire les choses dans la précipitation. Bonne écoute à vous. Vous êtes au bon endroit sur Espérance FM dans votre émission Le Rendez-vous. À tout à l'heure.

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1: 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Il est 9h. 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
1: Et nous continuons en musique avec P.J. Morton qui nous chante Merci. Et après quoi, nous allons découvrir notre tour du monde des cultures au Danemark. L'art du réconfort, puisque bon, nous avons parlé de réconfort tout à l'heure. Eh bien, nous continuerons avec cette habitude, cette culture, cette tradition. Eh bien, du côté du Danemark, c'est dans deux minutes. À tout de suite.

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0: Et nous sommes de retour dans notre tour du monde des cultures et nous allons au Danemark découvrir l'art du réconfort. Alors, nous parlerons du hygge au Danemark. Alors, dans notre escale, dans ce beau pays qui est souvent classé parmi les pays les plus heureux du monde depuis plusieurs années dans le classement des pays où on est le plus heureux, bien le Danemark apparaît toujours en très très très bonne position et nous allons découvrir le hygge. Alors donc ce terme exprime un sentiment de confort, de chaleur et de sérénité. C'est l'art de créer une atmosphère intime et chaleureuse. Donc s'enrouler dans une couverture avec un thé chaud, allumer des bougies un soir de pluie ou partager un repas simple avec ceux qu'on aime, ce n'est pas une question de consommation ou de luxe, mais d'état d'esprit et de présence de l'instant. Voilà, c'est vivre le moment et qu'est-ce qu'on vit dans ce moment. Et il est important de s'arrêter et puis de considérer les choses, d'apprécier le temps. Vous savez, quand il fait froid, et puis moi j'aime beaucoup quand je suis dans un pays où il fait froid et on voit la pluie à l'extérieur et de tenir, d'avoir un bol, un grand bol avec du chocolat chaud, bien chaud, et puis on tient le bol dans les mains, ça réchauffe les mains, ça fait partie de tout cela. Ou encore, si on devrait faire le hygge à la Martinique, on se met près de la mer et on va poser les pieds dans l'eau, et voilà, et puis laisser les pieds, balancer les pieds dans l'eau tranquillement, et puis regarder à l'horizon, regarder le bleu de la mer, le reflet du ciel dans cette eau rendue turquoise par ces belles couleurs que nous avons à la Martinique. Mais c'est cela, apprécier le temps qui passe, ou encore marcher et puis toucher les troncs d'arbres, apprécier le dessin des feuilles. Voilà, c'est quelque chose que j'essaie de faire de temps en temps, de regarder. Vous verrez que les membranes sur chaque feuille, tout est différent. Il n'y a rien d'unique, d'uniforme, et c'est toujours très beau à découvrir. Donc, au Danemark, ce n'est pas une question de consommation ou de luxe, comme je l'ai dit, mais d'état d'esprit et de présence à l'instant dans un monde hyper connecté et souvent stressant. On entend beaucoup de paroles, on a des paroles au travail, on monte dans la voiture, on a des radios, il y a encore beaucoup de paroles, on arrive à la maison, on entend encore des paroles, on sort pour aller dans son jardin, on entend le voisin parler. Il est bon de s'arrêter, de prendre un peu de temps pour soi. Donc la culture danoise nous rappelle l'importance de cultiver ces petits cocons de douceur pour prendre soin de notre esprit, mais aussi de nos relations, puisque c'est un temps que nous pouvons partager avec ceux que nous aimons, avec ceux qui sont autour de nous. Et oui, voilà, c'est très intéressant. J'aime beaucoup ce tour du monde des cultures que nous faisons, chers auditeurs. Je vous propose après un petit jingle, une petite promo, plus précisément, pour vous rappeler que nous sommes toujours un peu dans la rentrée de notre nouvelle saison 2026-2027, saison radiophonique. Après quoi, je vous propose d'écouter le groupe Souffle Nouveau qui nous chante Fini. Oui, tout est fini. Comme on dit, le match est fini. Quand une équipe de foot mène, par exemple, on dirait peut-être 5-0, on dit c'est fini. Finito, voilà, il n'y a plus rien à espérer, il n'y a pas de remontée, voilà, c'est terminé. Jésus, il a tué le combat. Il n'y a plus de combat. Jésus, il a gagné, il est victorieux, il part en vainqueur et pour vaincre, et il nous donne sa victoire. Bonne écoute à vous après cette belle chanson, eh bien, nous pourrons prier ensemble avec l'équipe de Cœur à Cœur en prière. Après quoi, nous reviendrons, eh bien, avec nos petites annonces. Et puis, si vous avez une question, comme je l'ai dit sur la parole, vous pouvez la poser au 06 96 218 280. Et bien sûr, nous prendrons le conseil solaire du jour pour savoir comment, eh bien, vous préparer pour sortir aujourd'hui. Bonne écoute à vous.
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1: Désirer faire la volonté de Dieu. Je veux faire ta volonté, mon Dieu, dit un verset du psaume 119. Il y a un mais, ce que je ne peux pas dire encore. Et ta loi est au fond de mon cœur. Pourquoi? Quelles sont les choses qui m'en empêchent? Mon travail? Serais-je libre de pratiquer ma religion sans que je ne perde mon travail? Ma famille, elle ne partage pas ce que je sais à propos de la parole de Dieu. Il y a aussi le qu'en dira-t-on, les préjugés, les moqueries, et aussi l'opposition, certainement. J'y aurai droit. Quand j'entends le raisonnement alors qu'il est question de la parole de Dieu, ô Seigneur, je te prie, je t'appelle à mon secours, car tu nous as dit dans ta parole, demandez donc et vous recevrez. Je suis indécise, mon Dieu, je suis perplexe. Dans un de ses écrits, j'ai lu que Madame White nous dit ceci, si nous venons à Dieu dans le sentiment de notre impuissance et de notre dépendance, si avec une foi humble et confiante, nous exposons nos besoins à celui dont la sagesse est infinie, à celui qui voit tout, il entendra nos cris et il fera briller sa lumière dans nos cœurs. Seigneur, je m'appuie sur tes promesses et je sais que tu me donneras la force de m'engager totalement pour toi. Je te demande et je te donne ma vie. Je sais que quels que soient les obstacles, tu les aplaniras. Je fixe mes yeux sur toi, mon Dieu. Tu es mon espérance. Merci, Seigneur. Au nom de Jésus, je t'ai prié. Amen. Le psaume 16, versets 1 et 2 nous dit ceci. Garde-moi, ô Dieu, car je me réfugie en toi. Je dis à l'Éternel, tu es mon Seigneur, mon bien. Il n'y a rien au-dessus de toi. Et voici un autre verset dans Matthieu 19, versets 27 et 29. Pierre prit la parole et dit, nous avons tout quitté et nous t'avons suivi. Que se passera-t-il pour nous? Jésus leur répondit, je vous le dis en vérité, toute personne qui aura quitté à cause de moi ses maisons ou ses frères, ses sœurs, son père, sa mère, sa femme, ses enfants ou ses terres, recevra le centuple et héritera la vie éternelle. Comme elles sont belles, tes promesses, mon Dieu. Si tu veux faire la volonté de Dieu, fais ton choix et fais le bon choix. Amen.

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4: Et oui, c'est le moment pour nous de parler du soleil après le conseil solaire du jour. Eh bien, je vous donnerai l'index UV pour notre journée pour ce mardi 15 septembre. Restez en notre compagnie, surtout tendez l'oreille si vous avez choisi aujourd'hui d'aller à la plage. À tout de suite.
5: Conseil solaire dans la Minute Info. Comme le dit la musique, couronne toute plaie qu'a brillé en plein soleil. Le soleil est essentiel à la vie. C'est un allié pour une bonne santé. Mais il y a danger à s'y exposer sans se protéger. Entre les choses à faire, à ne pas faire et les idées reçues, il faut trouver un juste équilibre. Monsieur Pierre Césarini, directeur général de l'association Sécurité Solaire, fait le point avec nous. La question du jour, indice UV et indice de protection, c'est la même chose?
6: Absolument pas. L'indice UV, c'est une expression du risque. C'est une échelle qui qualifie l'intensité du rayonnement ultraviolet. Indice UV 3, c'est modéré. Indice UV 2, c'est faible. Indice UV 5, c'est un peu plus élevé. 8, c'est considéré comme fort. Et à partir de 10, on est dans l'extrême. L'indice de protection, par contre, qualifie l'efficacité de la crème. Un indice 10, c'est une crème faible protection. Un indice 20, c'est une crème moyenne protection. Un indice 50, ou a fortiori 50 plus, donc plus de 50, c'est une crème très protectrice. Hein, la crème, l'efficacité de la crème va varier en fonction de la concentration en filtre qu'on trouve dans le produit. Cette concentration en filtre va s'exprimer au travers de cet indice de protection. Donc vraiment, il y a une grande différence entre indice d'UV et indice de rayonnement UV qui exprime l'intensité et le niveau de risque. À la Martinique, on a des niveaux d'UV qui sont régulièrement à 10, 12, 14, parfois 15, quand on va s'approcher du jour où le soleil et du moment où le soleil est au zénith, hein, début mai et courant août. Ça, c'est des niveaux d'UV très extrêmes. Des peaux blanches vont brûler dans des temps records, en quelques minutes à peine, ils vont rougir. Absolument, avec des coups de soleil qui peuvent être vraiment graves. Inversement, on peut avoir l'hiver. Le soleil est à la verticale du tropique sud, nous on est plutôt proche du tropique nord, ici à la Martinique. Ça nous donne quand même des indices d'UV à 5-6 qualifiés de fort. Hein. Je parle de niveau d'UV maximum vers midi, heure solaire, hein, qui est aussi l'heure midi à notre monde. Là, on a des niveaux d'UV un peu plus modérés au mois de décembre, enfin qui restent élevés à peu près comme ceux qu'on a dans l'Hexagone en plein été.
5: Se protéger, c'est protéger sa santé. Entre 10h et 14h, veillez à bien vous protéger, vous et vos enfants. Pensez à suivre l'indice UV de notre point météo. Pour plus d'informations, visitez le site www.soleil.com.

Et nous remercions Pierre Cesarini et Magali pour Magali Longchamp pour ce conseil solaire du jour. Alors, bonne nouvelle. Vous l'avez entendu à l'instant, l'indice UV est à 8, nous sommes dans le confort. À partir de 10, il faut faire attention, parce qu'à partir de 10, c'est élevé. Faisons attention aux conseils qui sont donnés. Nous sommes dans le confort, mais quand même, prenez quelques précautions. N'ayez pas une exposition trop prolongée au soleil. Voilà, bon, si on peut. En tout cas, merci pour ce bon conseil du jour concernant notre protection solaire. Chers auditeurs, nous parvenons tout doucement à la fin de notre rencontre du jour pour notre émission Le Rendez-vous. Je reprends avec vous quelques petites annonces. Vous vous souvenez de Béa qui recherche une voiture pour un jeune. Je ne sais pas si entre-temps elle a eu gain de cause, mais vous pouvez la contacter au 06 96 51 62 77. Vous avez une voiture que vous vendez, vous en avez deux, vous voulez vous débarrasser d'une voiture, vous pouvez appeler Béa qui veut aider un jeune qui étudie sur le campus mais qui a des difficultés pour se déplacer. Donc vous appelez Béa au 06 96 51 62.

0: 50 euros. Et puis une autre petite annonce, bonjour, j'apprends aux enfants du cours préparatoire au CE2 à lire et à écrire, et aux adultes qui ne savent pas lire ni écrire, voilà, donc j'accepte CESU, 50% de réduction d'impôt pour l'employeur. Donc je peux être aussi dame de compagnie, sauf pour le repassage et la cuisine. J'accompagne les enfants en classe, garde d'enfants ou de nettoyage. Alors pour tout, toutes ces prestations, hein, eh bien vous pouvez contacter Christiane au 06 96 78 57 48. 78 57 48. Elle préfère le secteur de Fort-de-France. Elle préfère le secteur de Fort-de-France. Voilà pour les petites annonces de la journée. Bien, nous n'avons pas d'autres informations à partager avec vous. Alors, chers auditeurs, c'est vrai que nous n'avons pas encore le téléphone, mais bon, très bientôt, vous pourrez appeler pour la rubrique questions de foi et poser vos questions, eh bien, en direct, et puis nous verrons comment est-ce que nous pouvons répondre à vos interrogations. Eh bien, nous prions le Seigneur que votre journée se passe bien, que vous soyez soutenu par lui, que vous soyez réconforté, encouragé à travers toutes ces paroles que nous avons considérées. Rappelez-vous, le Seigneur te dit, ne crains rien, ne crains rien, ne promène pas des regards inquiets, car je suis avec toi, je suis ton Dieu. Alors fais confiance à ton Dieu, faisons confiance à notre Dieu, car il prend soin de nous. Donc dans un instant, à 10h, nous aurons le message du jour avec le pasteur Lucéa, Hilary Lucéa, qui sera présent dans nos studios pour partager le message du jour avec vous. Après quoi, à 11h, ce sera Yasmina pour le 11-13 et Émérante deux fois pour notre monde, eh bien nos vies, à 13h. Vous êtes au bon endroit sur Espérance FM. Nous voulons partager l'espérance avec vous. Nous voulons partager que ce monde est bien troublé, est bien triste, mais notre Seigneur Jésus nous a dit de nous appuyer sur lui, de lui faire confiance. Que votre cœur ne se trouble point. Croyez en Dieu et croyez en moi. Alors voilà, ce sont les paroles de Jésus. Soyons donc fortifiés par ces paroles, et nous demeurerons bénis dans les bontés de notre Seigneur. Très belle journée à vous. Restez avec nous. Vous êtes au bon endroit. Bon courage à chacun de vous. Nous nous retrouverons demain matin, Dieu voulant, pour une nouvelle émission. Le rendez-vous à 8h30. Bye bye.
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1: 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Il est 10h. 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

Bonjour, chers auditeurs d'Espérance FM. Je suis content d'être avec vous ce matin pour le message du jour que j'ai donné pour titre « Chemin de la sagesse ». Pourquoi ce titre ? Parce que aujourd'hui, nous constatons que la vie est brève. Beaucoup de nos amis s'en vont et on se pose beaucoup de questions. Mais la mort nous montre que nous ne sommes pas éternels sur cette terre. Et il nous faut penser à cela et que nous devons prendre de bonnes décisions. Donc, le titre c'est « Chemin de la sagesse ». Juste avant que nous allions plus loin dans la parole de Dieu, je voudrais nous inviter à un moment de prière. Seigneur notre Dieu, alors que nous ouvrons ta parole, que ton esprit nous conduise et nous inspire pour la gloire de ton Saint-Nom, au nom de Jésus. Amen. Alors lorsque je dis que la vie, elle est brève, la Bible nous montre cela, parce que lorsque nous regardons dans le livre de Genèse chapitre 5, à partir du verset 5, nous pouvons lire « Tous les jours qu'Adam vécurent furent de 930 ans, puis il mourut. » Au verset 20 du même chapitre, chapitre 5, « Tous les jours de Jéred furent de 962 ans. Puis il mourut. » Et au verset 27, « Tous les jours de Métuchéla furent de 969 ans, puis il mourut. » Donc nous voyons que c'est une génération de personnes qui vivaient très très longtemps. Ces gens ont vécu près de 1000 ans. Bien que la Bible nous dit que 1000 ans est comme le jour d'hier pour Dieu. Mais pour nous, c'est beaucoup de temps. Parce qu'aujourd'hui, nous arrivons à peine à 100 ans, 120 ans. Au chapitre 6 de Genèse, eh bien, nous trouvons une déclaration, chapitre 6, verset 3, où il est dit, « Alors l'Éternel dit, « Mon esprit ne restera pas à toujours dans l'homme, car l'homme n'est que chair, et ses jours seront de 120 ans. » Donc, beaucoup pensent que c'est le temps que Dieu a donné aux hommes avant le déluge, le temps de grâce que Dieu a donné aux hommes. Bien sûr, ça peut être considéré ainsi, mais aussi, il faut considérer que la durée de vie de l'homme sera réduite. Donc, Dieu dit que l'homme n'est que chair et que son esprit ne va pas rester tout le temps de l'homme et ses jours seront de 120 ans. Mais nous

Nous allons voir encore une réduction du temps. Quand on va lire dans le psaume 90, les versets, à partir du verset 10 au verset 12, nous pouvons lire « Les jours de nos années s'élèvent à 70 ans et pour les plus robustes à 80 ans. Et l'orgueil qu'ils en tirent n'est que peine et misère, car il passe vite et nous nous envolons. » Donc, de 120 ans, maintenant, le psalmiste nous dit que la durée de vie sera de 70 ans, et pour les plus robustes, on pourrait arriver à 80 et plus. Mais plus à 900 ans. Et donc, une question nous est posée dans ce même texte, verset 11, qui dit « Qui prend garde à la force de ta colère et à ton courroux, selon la crainte qui t'est due ?» Donc, Moïse nous rappelle que nous devons à Dieu cette crainte, ce respect, cet amour. Mais qu'est-ce qui nous fait craindre Dieu si on n'a pas connaissance de qui il est, de sa grandeur, de sa puissance? Si on n'a pas de connaissance de cela, nous ne pouvons pas avoir cette crainte. Notre Dieu n'est pas un Dieu méchant. Notre Dieu est un Dieu d'amour, mais notre Dieu est le Créateur. Et il mérite notre louange. Il mérite notre adoration. Mais à cause du péché, eh bien, la durée de vie sera réduite. Dans cette même somme, le psalmiste Moïse, en l'occurrence, pose la question. Enfin, plutôt une demande, c'est pas une question, c'est plutôt une demande qu'il fait. Enseigne-nous à bien compter nos jours, afin que nous appliquions notre cœur à la sagesse. Voilà cette demande que Moïse fait. Il demande à Dieu de nous enseigner à bien compter nos jours. Ce qui signifie que nous ne sommes pas éternels si nous pouvons compter les jours. Si nous étions éternels, on ne prendrait même pas le temps de compter nos jours. Mais parce que la vie est brève, limitée, nous sommes sur cette terre, nous ne savons pas pour combien de temps. Et donc, c'est la raison pour laquelle nous devons bien compter nos jours et appliquer notre cœur à la sagesse. Donc ce matin, nous voulons vraiment découvrir un peu ce qu'est la sagesse. Pourquoi devons-nous appliquer notre cœur à la sagesse? Nous pouvons lire dans le psaume 111, verset 10, qui nous dit « La crainte de l'Éternel est le commencement de la sagesse. Tous ceux qui l'observent ont une raison saine. Sa gloire subsiste à jamais. » Donc nous avons déjà un élément de réponse concernant la sagesse. Il est dit « La crainte de l'Éternel est le commencement de la sagesse. » Donc si nous voulons être sages, la première des choses à faire, c'est de reconnaître qui est Dieu, de le craindre, de l'aimer et de le servir. Lorsque nous servons Dieu, eh bien, il y a quelque chose qui se passe dans notre vie. Et c'est pour cette raison, nous devons craindre Dieu. Pas avoir peur de lui, parce que Dieu ne désire pas que nous ayons peur de lui. Il est notre Créateur. Tout ce qu'il désire, c'est que nous puissions le servir de tout notre cœur, avec toute notre force. Alors, un auteur biblique, un sage de la Bible, a posé déjà cette question bien avant nous, Job. C'est un des sages qui a vécu bien longtemps avant nous. Et voilà la question qu'il pose dans le livre de Job, chapitre 28. À partir du verset 12, il dit
Mais la

sagesse, où se trouve-t-elle? Où est la demeure de l'intelligence? L'homme n'en connaît point le prix. Elle ne se trouve pas dans la terre des vivants. L'abîme dit, elle n'est point en moi. Et la mer dit, elle n'est point avec moi. Elle ne se donne pas contre l'or pur. Elle ne s'attache pas au poids, pardon, elle ne s'achète pas au poids de l'argent. Elle ne se pèse pas contre l'or d'Ophir, ni contre le précieux onyx, ni contre le saphir. Donc, le sage pose la question, où pouvons-nous trouver la sagesse, l'intelligence? Et il nous dit que l'homme ne connaît pas le prix. Et cette sagesse ne se trouve pas parmi les vivants. Ce n'est pas dans l'abîme non plus. Alors, où pouvons-nous trouver la sagesse? Parce que cette sagesse est un élément important pour notre vie. C'est un attribut, je peux le dire déjà, que c'est un attribut de Dieu, mais qu'il souhaite que nous puissions tous avoir. Mais nous ne pouvons pas l'avoir au prix d'argent, ni au prix de l'or pur. Nous ne pouvons rien échanger ici-bas contre la sagesse, ou pour la sagesse. La sagesse, il nous faut l'obtenir, mais la Bible ne nous laisse pas sans réponse de la façon de l'obtenir. Mais la Bible nous a déjà fait savoir qu'elle n'est pas comparable à aucune chose sur cette terre. Quelque précieuse que soit cette chose, la sagesse n'est pas comparable à cette chose. La sagesse est au-dessus de cette chose. Le sage Job poursuit en nous disant, d'où donc vient la sagesse? Où est la demeure de l'intelligence? Elle est cachée aux yeux de tout vivant. Elle est cachée aux yeux, aux oiseaux du ciel. Vous voyez, souvent, les hommes vont considérer les oiseaux pour prendre des décisions, le vol des oiseaux pour prendre des décisions dans leur vie. Ils vont observer les nuages pour prendre des décisions. Ils iront ça et là pour chercher des solutions. Mais la Bible nous dit déjà que la sagesse ne se trouve pas, est cachée aux yeux des vivants, et la sagesse est cachée aux oiseaux du ciel. Il est dit, le gouffre et la mort disent, nous en avons entendu parler. Donc ce n'est ni dans la mort, ni dans le gouffre, ni dans l'abîme. Alors où se trouve la sagesse? Où se trouve l'intelligence? Voilà la réponse de la Bible dans Job chapitre 28 verset 23. Il est dit, c'est Dieu qui en sait le chemin, c'est lui qui en connaît la demeure. Alors la Bible ne nous laisse pas sans réponse. La Bible nous dit clairement que c'est Dieu qui connaît le chemin de la sagesse. C'est lui qui connaît la demeure de l'intelligence. Job nous donne la réponse à ces deux questions qu'il pose. Où est donc la sagesse? Et où est la demeure de l'intelligence? Et il nous dit que cela ne se trouve pas parmi les vivants. Ne cherchons pas la voie de la sagesse parmi les vivants, mais cherchons plutôt la sagesse en Dieu. Il dit, c'est Dieu qui en connaît le chemin. C'est lui qui en connaît la demeure. Oui, nous voyons que les hommes réalisent des exploits sur cette terre. Ils construisent des choses. Ils bâtissent des choses. Il y a des grands connaisseurs sur cette terre. Mais ce n'est pas la

sagesse selon la Bible, selon la parole de Dieu. La sagesse qui doit nous conduire à la vraie vie. Et c'est cette sagesse-là que Dieu veut que nous ayons. La sagesse qui conduit à la vraie vie. L'auteur, Job, continue et il nous dit « Alors il vit la sagesse et la manifesta. Il en posa les fondements et la mit à l'épreuve. » Donc, Dieu a manifesté la sagesse. Comment a-t-il fait cela? Par ses œuvres. Nous voyons le ciel, nous voyons la terre et toutes les autres planètes autour, les astres, le soleil, la lune, les étoiles, toutes ces choses suspendues dans l'univers à la bonne distance. Qui a pu faire cela? C'est Dieu. Et c'est pourquoi Job nous dit qu'il vit la sagesse et la manifesta. Il en posa les fondements et la limite et la mit à l'épreuve. Donc Dieu est le seul qui maîtrise la sagesse. Il possède la sagesse. Job continue et nous dit au verset 28, chapitre Job 28, puis il dit à l'homme, voici la crainte du Seigneur, c'est la sagesse. Nous avons vu dans le psalmiste nous a dit dans le psaume 111 verset 10 que la crainte de l'Éternel est le commencement de la sagesse. Mais ici Job va plus loin. Job nous dit, voici la crainte du Seigneur, c'est la sagesse. S'éloigner du mal, c'est l'intelligence. Voilà, la vraie sagesse nous amène à connaître Dieu, à craindre Dieu, à aimer Dieu, à servir Dieu. La vraie sagesse nous invite à nous éloigner du mal, à pratiquer ce qui est bien. Et c'est pour cette raison, ce matin, nous voulons inviter tous à chercher le chemin de la sagesse, à chercher Dieu. Il est le chemin de la sagesse. Job nous dit, il connaît le chemin de la sagesse, il connaît sa demeure, parce que la sagesse est en Dieu. Et c'est pour cette raison, nous voulons inviter tout et chacun à se tourner vers Dieu pour être sage. Il faut connaître la vraie sagesse. Le prophète Michée nous dit dans Michée chapitre 6 verset 8 et 9, la première partie, « On t'a fait connaître, ô homme, ce qui est bien et ce que l'Éternel demande de toi, ce que tu pratiques la justice, que tu aimes la miséricorde et que tu marches humblement devant ton Dieu. » Voilà la sagesse, voilà ce que Dieu veut pour chacun de nous, que nous puissions aimer le bien, pratiquer ce qui est juste, exercer la miséricorde, et que nous puissions marcher en toute humilité devant Dieu. Dans ce monde où nous vivons, à cause du péché, nous avons tendance à nous élever les uns au-dessus des autres. Il nous manque l'humilité totalement. Nous ne sommes pas humbles, nous sommes arrogants. Et tout cela brise notre vie aujourd'hui. Beaucoup de foyers souffrent à cause de notre orgueil. Il y a beaucoup de difficultés dans les lieux de travail à cause de notre orgueil. Il y a beaucoup de souffrances à cause de notre orgueil. Et donc, Dieu voudrait que nous puissions connaître la sagesse et que nous puissions marcher humblement devant sa face. Plus nous allons cultiver l'humilité, plus nous allons apprendre à vivre les uns avec les autres. Et plus ce sera pour notre bien et pour le bien de ceux qui nous entourent. La voix de l'Éternel crie à la ville et celui
qui est sage craindra ton nom. Dieu crie. Dieu nous invite à nous arrêter, à nous tourner vers la sagesse, à nous tourner vers lui. Mais il est dit, et celui qui est sage craindra ton nom. Donc, lorsque nous refusons de craindre le nom de Dieu, nous montrons que nous refusons la voie de la sagesse. Parce que la crainte de l'Éternel est la voie de la sagesse. Donc l'Éternel crie, si nous voulons être sages, nous devons répondre à son cri. Nous devons répondre à son appel et nous devons craindre son nom. Et alors que nous apprenons à l'aimer, à le connaître, il va nous faire de nous des sages. Il va faire de nous des sages. Dans Jean chapitre 17, verset 3, nous pouvons lire « Or, la vie éternelle, c'est qu'ils te connaissent, toi le seul vrai Dieu, et celui que tu as envoyé, Jésus-Christ. » Voilà ce que Dieu veut nous donner. Lorsqu'il nous appelle à la sagesse, nous donner la vraie vie, la vie éternelle, une vie qui dépasse tout ce que nous pouvons voir ici-bas maintenant. Parce que toutes ces choses sont appelés à disparaître. Mais Dieu veut nous donner la vie éternelle. C'est pourquoi il nous dit dans Jean 17, verset 3, « Or, la vie éternelle, ce qu'ils te connaissent, toi le seul vrai Dieu. » Oui, dans ce monde, nous entendons parler de plusieurs dieux, toutes sortes de dieux. Mais la Bible nous dit qu'il y a un seul vrai Dieu. C'est celui qui a créé les cieux et la terre. C'est le seul vrai Dieu, chers amis. Il a la réponse. Il est vivant. Il nous entend. Il nous comprend. Il peut s'approcher de nous. Il peut nous relever. Il peut nous transformer. Il peut nous donner au-delà de ce que nous pouvons espérer. Donc, il n'y a qu'un seul vrai Dieu que nous devons connaître. Et celui qui l'a envoyé, Jésus-Christ. Et Jésus nous a dit dans Jean chapitre 14, verset 6, « Je suis le chemin, la vérité et la vie. Nul ne vient au Père que par moi. » Donc, le chemin de la sagesse, c'est connaître le vrai Dieu, connaître Jésus. Et Jésus est le chemin qui nous conduit vers le Dieu de la sagesse. Dans Matthieu chapitre 16, versets 26 et 27, nous pouvons lire « Et que servirait-il à un homme de gagner tout le monde s'il perdait son âme ?» Ou « Que donnerait un homme un échange de son âme ?» Car le Fils de l'homme doit venir dans la gloire de son Père avec ses anges, et alors il rendra à chacun selon ses œuvres. Voilà pourquoi mon cri ce matin, c'est de nous inviter à nous tourner vers la voie de la sagesse. Parce qu'il y a un jour qui vient, un jour où Dieu va rendre à chacun selon son œuvre. Il nous invite à penser à notre voie, penser au fait que nous pouvons gagner tout dans ce monde, mais nous ne pouvons pas mettre cela en balance par rapport au salut de notre âme. À quoi servirait-il à un homme de gagner tout le monde s'il perdait son âme? Ou que donnerait-on un échange de son âme? Donc, nous avons vu dans Job que nous ne pouvons rien comparer à la sagesse, ni les perles, ni l'or pur, ni les pierres précieuses. Nous ne pouvons rien comparer à la sagesse. La vraie sagesse, c'est se tourner vers Dieu. La crainte de l'Éternel est la sagesse. Dans 2 Corinthiens chapitre 5, verset 17, l'apôtre Paul nous dit, si

0: quelqu'un est en Christ, il est une nouvelle créature. Les choses anciennes sont passées. Voici, toutes choses sont devenues nouvelles. C'est pourquoi nous sommes invités à connaître le seul vrai Dieu et connaître Jésus. Parce que lorsque notre vie est cachée en Christ, nous devenons une nouvelle créature. Notre vie change. Nous subissons une transformation intérieure. Et nous agissons différemment. Nous agissons pour la gloire de notre Dieu. Je vais terminer avec ces paroles qui se trouvent dans Jacques, chapitre 1, verset 5, qui dit « Si quelqu'un d'entre vous manque de sagesse, qu'il la demande à Dieu, qui donne à tous simplement et sans reproche, et elle lui sera donnée. » Donc, chers amis, le péché nous a détournés de Dieu. C'est ce qu'il est dit dans Romains chapitre 3, verset 23, « Car tous ont péché et sont privés de la gloire de Dieu. » Dieu nous rappelle ce matin à revenir à lui, à revenir à la voie de la sagesse. Et s'il nous manque de la sagesse, si à cause de ce manque de sagesse, nous faisons souffrir nos foyers, nos épouses, nos enfants, nos maris, nos collègues, eh bien ce matin, Dieu fait un appel à la sagesse, de nous tourner vers lui, parce que c'est lui la sagesse. Le psalmiste nous dit, la crainte de l'Éternel est le commencement de la sagesse. Tournons-nous vers Dieu, et mon Dieu, et il va faire le nécessaire dans notre vie afin que nous devenions de nouvelles créatures pour la gloire de son Saint-Nom. Ce matin, chers amis, c'est un plaisir pour moi de partager avec vous ces quelques paroles qui se trouvent dans la parole de Dieu. Et je nous invite à nous tourner vers Dieu afin que nous ayons la vraie sagesse. Dans une prochaine émission, on va voir les deux sagesses. Que Dieu nous bénisse, nous fortifie et que nous puissions entendre sa voix et répondre positivement à son appel. C'est ma prière pour vous ce matin.
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1: 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Il est 11h. 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
1: Bonjour à tous. Un homme d'une trentaine d'années retrouvé mort cette nuit en Guyane. Son corps était criblé de balles. D'après les gendarmes intervenus aux environs de minuit à Saint-Georges, des témoins parlent de plusieurs coups de feu à proximité d'un hôtel. Le parquet de Guyane a ouvert une enquête. En Martinique, la population exprime son ras-le-bol face à la multiplication des braquages armés. Dernière en date, un homme a été pris pour cible dimanche soir à Fort-de-France et une tentative de vol à main armée a été signalée au même moment au Hans Darlé. Alors qu'hier s'est ouvert le procès de deux hommes poursuivis pour un braquage commis en 2022 lors du carnaval de Martinique. Les deux accusés encourent 20 ans de réclusion. Autre ras-le-bol en Martinique toujours, celui des étudiants du campus de Schœlcher. Ils sont appelés à manifester à partir d'aujourd'hui pour dénoncer la suppression d'un certain nombre de formations, mais aussi dénoncer notamment des conditions de vie dégradées. Plusieurs syndicats leur apportent leur soutien. Une rencontre avec l'administration de l'établissement est prévue dans la matinée. Les électriciens et gaziers de Guadeloupe et de la Martinique en grève aujourd'hui. Ils répondent à un appel national lancé pour protester contre une remise en cause de leur tarif préférentiel de l'énergie, un avantage qui fait partie de leur rémunération, mais pointé dans un rapport de la Cour des comptes. La Chambre d'agriculture de Guyane veut faire reconnaître l'état de calamité agricole. 76 agriculteurs ont signalé des dégâts ou des impacts de la sécheresse sur leur exploitation lors d'un recensement effectué au début du mois. Comme en 2023 et 2024, la Chambre d'agriculture souhaite la reconnaissance de l'état de calamité agricole. Elle organise aujourd'hui une réunion d'information relative à la sécheresse à Macouria. En Guadeloupe, une intersyndicale de marins-pêcheurs réclame des réponses face aux algues rouges et aux restrictions mises en place. Une réunion publique se tenait hier à Pointe-à-Pitre. Les pêcheurs ont évoqué leur perte de revenus et réclamé une indemnisation. Lancement réussi. Le lanceur européen a décollé cette nuit à 2h21 du centre spatial guyanais à Kourou, avec à son bord deux satellites européens. Une mission scientifique consacrée à l'observation de la Terre. Bonne journée.
2: Bonjour, bonjour à tous. C'est une première depuis le début du scandale des violences sexuelles dans le périscolaire à Paris. Un animateur d'une école du 15e arrondissement vient d'être condamné à 5 ans de prison, dont un enferme, pour des agressions sexuelles sur 9 enfants. Une décision qui intervient le même jour que l'audition d'Anne Hidalgo devant la commission d'enquête du Sénat. L'ex-maire de la capitale évoque un échec collectif et estime que nos institutions ont failli dans la protection de nos enfants. Un face-à-face tendu ce matin entre pêcheurs et CRS. Des tensions ont éclaté devant le dépôt pétrolier de Fos-sur-Mer, bloqué par les professionnels pour dénoncer la hausse des prix du carburant. La ministre déléguée chargée de la mer assure qu'elle recevra leurs représentants dans les prochains jours. Près de 60% des agents EDF en grève pour défendre le tarif agent. Les électriciens et les gaziers manifestent aussi aujourd'hui, alors que le gouvernement envisage de supprimer leur tarif préférentiel sur l'énergie. Enfin, manifestation également des policiers à Paris pour réclamer plus de moyens. Dans l'actualité également, le procès d'une figure du complotisme d'extrême droite, Rémi Daillé, jugé à partir d'aujourd'hui aux côtés de 14 autres prévenus dans le dossier de l'enlèvement de la petite Mia en 2021. Il est accusé d'avoir organisé un réseau pour enlever des enfants considérés comme injustement retirés à leur famille par les services sociaux. Un groupuscule qui nourrissait aussi plusieurs projets d'attaque pour renverser la République. Le Paul Colcase de Nanterre envisage une remise en situation 14 ans après la tuerie de Chevaline. Elle pourrait se faire en présence des deux sœurs rescapées du quadruple meurtre en Haute-Savoie en 2012. Une arme a été retrouvée fin août par un touriste au fond du lac d'Annecy. Une expertise balistique va être ordonnée. Et puis, une voix mythique du rock français emportée par un cancer foudroyant. On a appris à la mi-journée la mort de Catherine Ringer à 68 ans. Avec son compagnon Fred Chichin, décédé en 2007, elle formait le célèbre duo des Rita Mitsuko, groupe à l'origine de nombreux tubes comme Andy ou encore Marcia Baila. Voilà pour l'info. Excellent après-midi à tous.

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Bonjour à toutes et à tous, bienvenue dans Info Actu le 11-13 d'Espérance FM. Deux heures ensemble pour suivre l'actualité, les infos pratiques et tous vos rendez-vous de la mi-journée. C'est parti. Axel Magloire prendra la direction générale de Martigny Transport à compter du 1er octobre. Actuel directeur du transport scolaire au sein de l'établissement, il succédera à Régine Lebel dans un contexte financier particulièrement délicat. Axel Magloire a été retenu à l'issue de l'appel à candidature lancé au mois de juillet pour trouver un nouveau directeur général à Martigny Transport. Il connaît déjà bien l'autorité organisatrice des mobilités puisqu'il y occupe, depuis janvier 2018, le poste de directeur du transport scolaire. Sa prise de fonction est prévue le 1er octobre prochain. Il succédera à Régine Lebel, qui avait démissionné de la direction générale en mai dernier. Une arrivée en pleine crise financière, cette nomination intervient alors que Martigny Transport traverse une période particulièrement difficile. Le passif de l'établissement est actuellement estimé à environ 45 millions d'euros. Ces difficultés financières ont notamment affecté le fonctionnement de plusieurs réseaux de transport au cours des dernières semaines. La Chambre territoriale des comptes a été saisie le 24 août dernier afin d'examiner la situation financière de Martigny Transport. Elle doit se prononcer dans un délai d'un mois sur l'état des finances de l'autorité organisatrice. Axel Magloire prendra donc ses fonctions alors que le redressement financier de l'établissement figure parmi les principaux dossiers à traiter. Mettre en œuvre les orientations du conseil d'administration, selon la fiche de poste publiée lors de l'appel à candidature, le directeur général est notamment chargé de définir et de mettre en œuvre les orientations stratégiques arrêtées par le conseil d'administration de Martigny Transport. Il doit également assurer le pilotage de l'établissement et travailler en lien étroit avec les différents opérateurs du transport sur le territoire. Cette mission implique notamment une collaboration avec la Régie des Transports de Martinique RTM qui exploite les deux lignes du TCSB. La RTM assure également plusieurs missions transversales sur les réseaux centre et nord, parmi lesquelles la supervision de la billettique, le contrôle des titres de transport ou encore l'information des voyageurs. La prise de fonction d'Axel Magloire interviendrait ainsi à un moment charnière pour Martinique Transport, confronté à la fois à la nécessité de rétablir sa situation financière et d'assurer la continuité des différents réseaux de transport en Martinique. Les journées européennes du patrimoine 2026. Les 19 et 20 septembre 2026, la ville de Saint-Joseph participe aux journées européennes du patrimoine, un rendez-vous incontournable dédié à la découverte et à la valorisation de notre patrimoine culturel, historique et architectural. À cette occasion, la commune vous invite à partir à la découverte de son histoire à travers une exposition photographique et une visite guidée du bourg organisée le 19 septembre à 16h. Ces animations ont été spécialement conçues pour mettre en valeur les richesses patrimoniales de notre territoire. Retrouvez toutes les informations relatives à cet événement, le programme détaillé, les horaires ainsi que le plan de visite sur leur page dédiée https://saintjoseph972.com/journée-européenne-du-patrimoine-2026/. Info pratique, travaux de réparation de ravinage sur la rue Eugène Maillard. La ville de Saint-Joseph informe la population que des travaux de réparation de ravinage réalisés par l'entreprise Assinéa pour le compte d'ici auront lieu sur la rue Eugène Maillard, au droit de la place Adèle du 17 au 30 septembre 2026 inclus. Le stationnement sera interdit au droit du chantier dans les zones matérialisées par la signalisation temporaire mise en place. Les usagers devront respecter les prescriptions et la signalisation installée sur site. Les interventions se dérouleront principalement entre 8h et 16h. La ville de Saint-Joseph remercie les riverains et les usagers pour leur compréhension face aux désagréments temporaires occasionnés par ces travaux. Martigny Transport nous informe que le réseau centre et le réseau nord sont à l'arrêt jusqu'à nouvel ordre. Ligne NA25 7 Marie-Mahou non desservie jusqu'à nouvel ordre. Info trafic du jour, soyez prudents, vigilants sur les routes, trafic modéré sur rue Victor Hugo à Saint-Pierre. Trafic dense sur la Nationale 2 aux alentours de Chelcher. Trafic dense sur la Départementale 41 aux alentours de Fort-de-France. Trafic modéré sur l'autoroute 1 aux alentours du Lamantin. Circulation à l'arrêt sur la Nationale 6 aux alentours de Ducos. Trafic modéré sur route de Morne-Vent aux alentours de Saint-Esprit. Ralentissement sur la Nationale 8 aux alentours de Rivière-Pilote. Trafic modéré sur chemin du Haroc, Massy à Rivière-Salée. Ralentissement sur route de Lens-du-Four aux alentours des Anses d'Arlée. Et trafic dense sur la Nationale 1 aux alentours du Robert. Trafic modéré sur chemin de Cosme aux alentours de la Trinité. Et trafic dense sur rue de la Paix aux alentours de Gourmorne. La Régie communautaire de l'eau et de l'assainissement d'ici informe ses abonnés qu'en raison d'une casse, l'alimentation en eau sera interrompue mardi 15 septembre 2026 de 8h30 à 14h30 dans le quartier suivant du Lamantin, habitation La Trompeuse. La Régie communautaire de l'eau et de l'assainissement d'ici informe ses abonnés qu'en raison de travaux, l'alimentation en eau sera interrompue mercredi 16 septembre 2026 de 7h30 à 14h30 dans les quartiers suivants de Fort-de-France, rue Martin Luther King, Séminaire Collège, lycée Chelcher, Adhémar Modoc.
Odyssey met tout en œuvre pour établir l'eau dans les meilleurs délais, prie ses abonnés de bien vouloir l'excuser pour les inconvénients qui peuvent en découler. Du côté de la SME, en raison du lavage du réservoir mort d'un pavillon, de la distribution d'eau potable connaîtra des perturbations, voire des interruptions. Le quartier concerné de la Trinité mort d'un pavillon. Début le mardi 15 septembre 2026, en début de matinée, retour à la norme estimée le 15 septembre en fin d'après-midi. Cap Nord Martinique et la SME remercient les abonnés concernés de leur compréhension. EDF s'engage chaque jour pour améliorer la qualité du réseau électrique afin de le rendre plus performant et prévenir tout risque de panne ou d'incident. Intervention programmée le jeudi 17 septembre 2026 de 9h à 15h30 à Bassouette, rue Joseph Zéphir. Le mardi 15 septembre 2026 de 8h à 14h à Ducos, quartier Carrère. Mercredi 16 septembre 2026 de 8h à 16h à Ducos, rue Raymond Berger. Jeudi 17 septembre 2026 de 8h à 14h à Trinité, quartier Brin d'Amour. Mercredi 16 septembre 2026 de 8h à 13h45 au Carbet, quartier Godino, route du Morne. Mardi 15 septembre 2026 de 8h à 14h au Lamont Habitation Carrère. Mercredi 16 septembre 2026 de 8h à 16h, quartier Bon Repos au Lorrain. Mercredi 16 septembre 2026 de 8h à 16h au Vauclin, quartier Pointe-Foula. Jeudi 17 septembre 2026 de 8h à 13h45 au Trois-Îlets, quartier La Pointe-Bois-d'Aide et quartier Lavallon. Le courant pouvant être rétabli avant l'heure prévue, EDF prie ses clients de bien vouloir considérer leurs installations comme étant toujours sous tension. Retrouvez toutes ces informations sur leur répondeur téléphonique au 08 10 711 099. Donner son sang, c'est un geste simple qui peut sauver des vies. Voici maintenant le planning des prochaines collectes de sang. Mardi 15 septembre, à la mairie du Lorrain de 8h à 13h. Mercredi 16 septembre, place Gabriel Ayotte, les Trois-Îlets de 8h à 13h. Jeudi 17 septembre, CAF Place d'Armes du Lamentin de 8h à 13h. Vendredi 18 septembre, centre commercial Galeria Le Lamentin de 8h30 à 17h30. La nouvelle maison du don est située à immeuble Le Fils à Dillon. La maison du don est ouverte au jour du mardi de 10h30 à 17h. Demain mercredi de 8h à 14h, jeudi de 13h à 19h et vendredi de 10h30 à 17h. La maison du don répond 05 96 75 79 00. Le CAUE de Martinique, en partenariat avec l'Espace Sud, propose une assistance architecturale gratuite. Des permanences sont organisées de 9h à 11h, le jeudi 17 septembre à la mairie de Ducos et le jeudi 24 septembre à la mairie du François. Pour plus d'informations, contactez le CAUE au 05 96 70 10 10. Et maintenant, place aux chroniques de la mi-journée. C'est parti sur Espérance FM. Retrouvez à 11h19, des mots font aussi des phrases, c'est comme chômage. On continue avec la Minute Info, je recycle mon véhicule à 11h30 et les événements du jour à 11h34, que s'est-il passé le 15 septembre, en commençant par l'année 1830. Dans notre conseil pratique du jour à 11h40, un petit réflexe de prévention peut faire toute la différence et ce sera suivi à 11h50 du proverbe créole du jour. Retrouvez exceptionnellement à 12h11 notre séquence info sur le thème de la journée internationale pour la liberté de l'instruction. Et dans notre chronique comment connaître ses doigts à 12h13, Saisonnier, un simulateur pour connaître les aides dont vous pouvez bénéficier pour vous loger. Et ce sera suivi à 12h15 du petit sourire du jour. Les communiqués 12h18, ouvre ta fenêtre à 12h28, la météo 12h30 et les avis d'obsèques 12h37. Place au petit clin d'œil du jour. C'est tout pour les chroniques de la mi-journée. On continue ensemble sur Espérance FM.

qui m'écoutes, c'est un réel plaisir de te retrouver pour ce petit clin d'œil. Peut-être en ce moment, es-tu frappé subitement par la maladie. Et pourtant, tu ne bois pas, tu ne fumes pas. Tu sembles avoir une bonne hygiène de vie. Bref, rien ne présageait l'arrivée d'une telle maladie, qui impacte d'ailleurs ton quotidien, ta famille, voire tes projets d'avenir. Vais-je pouvoir guérir ? Est peut-être l'une des questions que tu te poses. Je voudrais t'encourager à te projeter, non pas demain, mais aujourd'hui. Car comme nous dit ce texte biblique de Matthieu 6, verset 34, « Ne vous inquiétez donc pas du lendemain, car le lendemain aura soin de lui-même. À chaque jour suffit sa peine. » En clair, je voudrais en fait t'encourager à faire un pas à la fois en mobilisant tes forces un jour à la fois. Alors pour aujourd'hui, prends soin de toi du mieux que tu puisses. C'est une bataille de gagner aujourd'hui. Et il en sera de même demain avec la force de l'Esprit-Saint. Ne t'avoue jamais vaincu. Tant qu'il y a vie, il y a espoir. La victoire des petites batailles précède la fin de la guerre. J'aurai plaisir à te retrouver pour un autre clin d'œil. D'ici là, prends soin de toi.

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1: Aujourd'hui, un C comme chômage. Corinne, bonjour.
2: Bonjour Gilles.
1: Comment allez-vous ?
2: Mais parfaitement.
1: Vous n'êtes pas au chômage ?
2: Ah non, non, non, avec vous c'est impossible. Hein.
1: Vous exagérez, vous me donnez vraiment une mauvaise réputation. Bon, écoutez, nous sommes heureux en tout cas de vous avoir ici. Alors, aujourd'hui, c'est comme chômage, c'est plutôt quelque chose de négatif dans notre société au XXIe siècle. On a l'impression que c'est vraiment déjà un problème financier, un problème d'activité. On ne trouve pas, si on est au chômage, c'est pourtant qu'on a cherché, qu'on a essayé d'avoir du travail. On est dans des conditions précaires. Voilà, tous ces mots sont là, c'est pas tellement positif.
2: Oui, socialement, c'est une situation déplaisante, voire difficile économiquement. Quand le chômage est trop élevé dans une économie nationale, c'est un gros problème pour le fonctionnement même du monde du travail, de l'aide à fournir, l'aide sociale à fournir à tous ces chômeurs. Voilà, bref, c'est une notion négative. Quand on dit je suis au chômage, on se sent pas très bien. Et parfois, ça conduit à des, comment dirais-je, à un malaise personnel.
1: Ouais, une perte d'estime de soi.
2: Voilà, c'est ça, un problème, voire d'identité, parfois. Voilà, une idée déplaisante et négative.
1: Et pourtant,
2: dans la Bible, la notion de chômage, telle qu'on vient de la dire, n'existe pas.
1: Travailler, c'est trop dur, et voler, c'est pas beau. Vous connaissez cette chanson.
2: Oui, eh bien, c'est pas biblique du tout. Parce que D'accord. La Bible a une vision très positive du travail. Et pas question de le dévaloriser en disant c'est trop dur. Non, travailler, c'est noble. Travailler, c'est bon. Travailler, c'est participer à la, comment dirais-je, à la dynamique que Dieu a instaurée en créant, en travaillant de ses mains d'une certaine manière pour créer la terre.
1: C'est constructif.
2: Voilà, c'est extrêmement positif comme notion. Ce qui est d'ailleurs remarquable parce que, plus ou moins à la même époque, dans l'Antiquité grecque en particulier, le travail est une valeur négative. Ne travaillent que les esclaves. Les gens aisés, qui ont les moyens de se dispenser de travailler, s'occupent de choses beaucoup plus intéressantes et nobles. Voilà, de intellectuels, philosophiques, etc. Le travail, c'est vraiment pour les pauvres médiocres qui n'ont rien de mieux à faire.
1: D'ailleurs, aujourd'hui, on pourrait aussi se poser une question, mais on n'a pas fait T comme travail. On verra quand on arrivera à la lettre T. Si le travail que nous avons aujourd'hui correspond à un vrai travail. Mais Corinne, voyons pour le chômage. Donc, est-ce que nous avons quelque chose à dire ou est-ce que nous arrêtons notre émission maintenant sur le chômage ?
2: Mais non, parce que pour équilibrer cette notion positive du travail, et peut-être justement pour la rendre encore plus positive, eh bien la Bible a un système social et une organisation du temps très intéressante qui donne chaque semaine un jour chômé. Voilà, nous retrouvons notre idée de chômage associée non pas à une période de la vie où tout va mal, mais à un jour de la semaine où tout va bien. Le septième jour de la semaine, dans la Bible, s'appelle le sabbat et est un jour où on ne travaille pas, mais dans un sens positif, dans un sens heureux, dans un sens aussi ordonné par Dieu pour le bien-être de chacun.

0: obligatoire, chômage organisé, pour quel but ?
1: Alors, obligatoire en effet, et obligatoire pour tous. C'est extrêmement intéressant. Il y a un commandement les fameux 10 commandements de la Bible. Le 4e commandement, à propos du sabbat, ordonne à chacun de ne pas travailler, c'est-à-dire au chef de famille, à sa femme, à ses enfants, aux serviteurs, aux esclaves et même aux animaux. Tout le monde, absolument tout le monde est dispensé de travail. C'est très intéressant. Ça ne veut pas dire que certains se prélassent tandis que d'autres font le travail à leur place. Il y a un jour dans la semaine où tout s'arrête. Tout le monde a droit à un repos particulier de toute cette journée, j'allais dire offerte par Dieu à ceux qui travaillent les 6 autres jours.
0: Alors, un repos physique, un repos psychologique, un repos spirituel, c'est quoi l'objet de ce repos ?
1: L'objet, c'est effectivement physique, c'est-à-dire que ça commence par se reposer concrètement, cesser de s'agiter en tous sens pour nos activités de toutes sortes. Il y a un repos psychologique et aussi un repos spirituel. Spirituel du fait que c'est lié à Dieu, à un ordre de Dieu. Et cet ordre repose sur le fait que Dieu rappelle que lui-même a créé la terre en 6 jours et s'est reposé le 7e. Il a mis 6 jours à créer chacun des éléments qui composent la vie sur la planète. Et il a chômé. Il s'est reposé, il a cessé de travailler le 7e jour. Ce qui a donné le rythme de travail et de repos pour l'homme, selon la compréhension biblique du travail et du repos. Et étant du fait que c'est lié à Dieu et à l'obéissance à Dieu, c'est du coup un jour aussi spirituel, profondément spirituel, où celui qui chôme ce jour-là montre son respect pour Dieu, son désir de se soumettre à la volonté de Dieu et de le vivre aussi avec les autres croyants dans un jour communautaire également.

0: chômage. En général, on va pointer à la NPE lorsqu'on est en France. Lorsqu'on est dans un autre pays, on va pointer je ne sais où. Quelquefois, on reste devant la porte de la maison. Alors, quand on chôme dans un cadre biblique, comme vous nous le proposez, ça veut dire quoi? Qu'est-ce qu'on fait alors? J'espère que je vous coince pas, mais qu'est-ce qu'on fait ou qu'est-ce qu'on fait pas?
1: Eh bien, on est censé déjà mettre entre parenthèses, pendant 24 heures, toutes les activités professionnelles, tout le gagne-pain qu'on fait tous les autres jours. Et donc, aller au bureau, aller à l'usine, ces choses-là s'arrêtent ce jour-là, pour passer à autre chose. Alors, évidemment, ça ne veut pas dire qu'on ne fait rien, parce que ça n'existe pas, ne rien faire. On est tout le temps en train de faire plus ou moins quelque chose. Mais ça signifie faire d'autres choses. En particulier des choses liées à Dieu, puisque c'est le jour où on doit se souvenir de Dieu.
0: Ah, donc
1: il y a l'idée d'une mémoire, d'une relation particulière avec Dieu qui se présente comme le Seigneur de ce jour. Vous allez me dire, il est donc le Seigneur de tout.
0: Un chômage des activités terrestres.
1: Oui.
0: Mais une ouverture vers des agents ou des activités célestes.
1: Voilà, c'est un peu oublier nos préoccupations habituelles, humaines, pour, oui, s'ouvrir vers la réalité divine, spirituelle. Se tourner plus particulièrement vers Dieu, ce qui n'exclut pas de se tourner vers lui les autres jours. Mais d'y consacrer en particulier, d'y consacrer plus complètement, plus profondément, une journée par semaine. Ce qui veut dire concrètement aussi, puisqu'on a le droit d'être concret, que c'est une journée tout à fait appropriée pour le culte communautaire d'un ensemble de croyants, d'un groupe de croyants, envers Dieu.
0: Est-ce que c'était quelque chose qui était vécu dans le temps biblique, par exemple?
1: Oui, mais il y avait beaucoup de... Il y avait des services tous les jours au temple, dans l'ancien Israël, à Jérusalem. Mais le jour du sabbat, ce septième jour de la semaine, il y avait des services différents et ils étaient plus nombreux. Il y avait donc un accent religieux particulier dans l'époque ancienne. À l'époque de Jésus, il y avait aussi un service à la synagogue. C'était il y avait des synagogues partout. Alors qu'il y avait un seul temple à Jérusalem, il y avait des synagogues dans un peu toutes les villes. Et donc, il y avait des services de religieux, de lecture de la Bible, de prière, de réflexion, d'échange autour de Dieu et de la relation avec lui.
0: Est-ce que Jésus, lui, a vécu ce jour de chômage?
1: Oui, on nous le raconte à plusieurs reprises dans les évangiles, là où on raconte sa vie, que lui-même, eh bien, respectait la manière de vivre ce jour en allant à la synagogue, en participant au service religieux particulier et spécifique de ce jour. Et bien sûr, il l'a fait d'une manière un petit peu personnelle, parce qu'il y avait des réformes un petit peu à accomplir. C'était devenu un petit peu englué aussi, cette manière d'observer ce jour au temps de Jésus, avec beaucoup d'interdits de toutes sortes. On n'avait plus le droit de bouger, pour ainsi dire. Jésus a un petit peu allégé la chose et a surtout remis l'humain au centre de ce jour, le bien-être de chacun. C'est pourquoi, en particulier, il a accompli un certain nombre de guérisons ce jour du sabbat, pour bien signifier que la vie, la santé, le bien-être de l'homme était au cœur de ce jour. Et qu'au lieu d'en faire une sorte de contrainte finalement pesante, parce que on a vite fait humainement d'en rajouter jusqu'à ce que ça devienne vraiment très déplaisant, Jésus a rendu de la joie et de la légèreté, de la liberté à ce jour.
0: Est-ce que ce ne serait pas ce chômage hebdomadaire, ce sabbat dont vous parliez, un peu un antidote au suractivisme, à l'activisme même tout simplement, au surménage?
1: Ah, je le crois profondément. Je crois qu'en adoptant ce rythme-là, d'une manière concrète dans sa vie, ce rythme hebdomadaire d'un jour de repos et de 6 jours de travail, on garde l'équilibre entre les différentes dimensions de notre être, la dimension d'activité, bien sûr, la dimension professionnelle, oui, mais aussi la dimension plus intime, plus personnelle, plus profonde, de relation avec Dieu également.

0: donc vive le C avec donc ce chômage, en tout cas dans la Bible.
1: Oui, avec cette dimension positive de vie et de mieux-être.
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Et maintenant, petit voyage dans le temps avec les événements qui ont marqué cette journée du 15 septembre. En 1830, la ligne de chemin de fer reliant Liverpool à Manchester est officiellement inaugurée en Angleterre. Elle devient la première ligne ferroviaire à assurer un service régulier de voyageurs entre deux grandes villes. En 1916, pendant la guerre mondiale, les Britanniques utilisent pour la première fois des chars d'assaut au combat lors de la bataille de la Somme en France. Et en 1935, l'Allemagne nazie adopte les lois de Nuremberg qui privent notamment les juifs allemands de leur citoyenneté et institutionnalisent leur exclusion de la société. Voilà pour les événements qui ont marqué cette journée du 15 septembre. Un petit voyage dans le temps sur Espérance FM.

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2: Et maintenant, c'est l'heure du petit conseil du jour. Avec l'arrivée d'une onde tropicale et des averses parfois fortes et orageuses attendues, pensez à anticiper vos déplacements. Avant de prendre la route, vérifiez les conditions de circulation et soyez particulièrement prudents sous les fortes pluies. Évitez également de vous stationner près des ravines ou dans les zones habituellement sujettes au ruissellement. Un petit réflexe de prévention peut faire toute la différence. Prenez soin de vous et restez prudent. Voilà pour le petit conseil du jour. Restez vigilant face aux fortes averses et aux éventuels orages. Et surtout, prenez soin de vous.
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3: Bel bonjour tout le monde. En des mots phrasés, proverbe jodi a c'est rien dit fausse, pas bon. Cela signifie que les choses obtenues par l'usage de la force ne peuvent être profitables. Parole a dit et bien dit. En d'autres soleil.
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0: 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Il est midi. 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

0: Bonjour, bonjour à tous. Un ras-le-bol collectif. Ce matin, des pêcheurs ont bloqué un dépôt de carburant, des policiers manifestent sur les Champs-Élysées et d'autres mobilisations sont prévues dans la journée. En toile de fond de ces manifestations, la vie chère et les prix des carburants, entre autres, le ministre de l'économie, Roland Lescure, répond. Et puis, porté par les flots, le monde de la voile rend hommage à Charlie Dalin, aujourd'hui, le skipper emporté par un cancer en juin dernier. Un face-à-face à la une ce matin entre les CRS et les marins pêcheurs devant le dépôt pétrolier de Fos-sur-Mer dans les Bouches-du-Rhône. Depuis 3h du matin, quelques dizaines de professionnels de la mer bloquaient le site et dénonçaient leurs conditions de travail dégradées. Blocage levé en milieu de matinée. Une mobilisation aussi sur fond de crise des carburants. Près de 2,20€ en moyenne le prix du litre d'essence, 2,30€ pour le diesel. Roland Lescure leur a répondu ce matin en conférence de presse. Le ministre de l'économie qui assure que le gouvernement reste mobilisé pour aider tous les secteurs impactés.
1: On a été depuis le début présents aux côtés de celles et ceux qui sont en première ligne. Cette démarche nous a permis à la fois de contenir l'impact sur les finances publiques des mesures d'aide, mais d'appuyer directement celles et ceux qui en ont le plus besoin, le secteur de la pêche. Je souhaite être très clair auprès des pêcheurs. Nous allons continuer à vous accompagner. Il est hors de question que cette crise internationale affecte leur capacité à aller faire leur métier. Ce sera le cas pour les agriculteurs et si on doit faire des choses pour les grands rouleurs, on le fera aussi. Nous sommes aux côtés des Françaises et des Français qui souffrent, et nous évacuons ceux qui cherchent à nourrir la colère.
0: Et pendant ce temps, les gardiens de la paix manifestent aujourd'hui dans la capitale. Une mobilisation organisée à l'appel du syndicat Alliance Police Nationale sur les Champs-Élysées. Venus de toute la France, les policiers réclament une hausse des salaires, une hausse des moyens matériels mais aussi humains, alors que le recrutement est difficile dans le secteur, selon Stanislas Godon, délégué national du syndicat Alliance Police.
2: C'est une grosse problématique, on n'est plus dans l'ère, notamment, rappelez-vous, de l'après-attentat terroriste de 2015, où on avait beaucoup de candidats. Mais aujourd'hui, oui, c'est difficile de recruter dans la police, c'est difficile de recruter dans la pénitentiaire, c'est difficile de recruter, je dirais, dans le service public d'ordre général. Mais notre engagement, il est extrêmement important en matière physique, morale et aussi de pression. Parce que je vous rappelle quand même que lorsqu'il y a des événements qui nous frappent, ben c'est un échec. Et puis nous, on le prend comme un échec. Et nous, c'est pas dans notre ADN. Nous, notre ADN, c'est de protéger les gens.
0: Et en plus de cette mobilisation policière, un autre rassemblement est prévu en fin de journée devant le ministère de l'économie. Syndicats de pompiers, infirmiers, étudiants, associations féministes et de protection de l'environnement et des animaux manifesteront pour exiger plus de moyens face au dérèglement climatique. Dans l'actualité aussi, je veux dire mes regrets immenses pour ce que les victimes ont subi. Les mots d'Anne Hidalgo ce matin, l'ancienne maire de Paris était auditionnée devant le Sénat par la commission de la culture et de l'éducation après le scandale du périscolaire dans la capitale. Anne Hidalgo, mais aussi Emmanuel Grégoire, l'actuel maire de Paris, sont visés par des enquêtes pénales. Des familles ont porté plainte pour non-assistance à personne en danger après des accusations de violences sexuelles dans le périscolaire. Les services de la Poste perturbés ce matin. Les achats de timbres, d'envois de colis et de courriers recommandés étaient affectés au sein des bureaux de poste. Les guichets automatiques bancaires et nos services en ligne restent disponibles selon l'entreprise postale. La Russie cherche-t-elle à déstabiliser l'Europe? L'ambassadeur russe au Danemark est en tout cas convoqué par le ministre danois des Affaires étrangères pour s'expliquer. Un hélicoptère de l'armée du Danemark a été visé par des fusées éclairantes au-dessus de la mer Baltique. L'appareil effectuait une opération photographique de routine près d'une frégate russe dans les eaux internationales. Et puis, c'est un dernier départ au large. Dans le Finistère, la baie de Concarneau rend hommage cet après-midi à Charlie Dalin, vainqueur du dernier Vendée Globe. Il est décédé des suites d'un cancer en juin dernier à l'âge de 42 ans. Une célébration populaire tournée vers la mer, Anna Granger.
3: Oui, sur l'eau, le dispositif est exceptionnel. Plus d'une centaine d'embarcations participent à une grande parade maritime. Parmi elles, des voiliers de course de classe ultime et IMOCA, mais aussi les clubs de voile locaux sous la surveillance renforcée des skippers professionnels et de la gendarmerie maritime. Pour cette journée, la consigne est stricte. Pas de minute de silence. À la place, un concert de cornes de brume et de sirènes qui va retentir dans le port breton. L'hommage commencera véritablement à 17h15 par des discours, celui de sa femme, de l'organisateur du Vendée Globe, du président de la Fédération française de voile et la ministre de la mer Catherine Chabot.
0: L'hommage à Charlie Dalin va se poursuivre jusqu'en début de soirée, avec notamment le survol de la baie par les avions de la patrouille de France ainsi qu'un feu d'artifice. Voilà pour l'actualité, très bonne journée à tous.

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6: Aujourd'hui, c'est la journée internationale pour la liberté de l'instruction, une journée pour rappeler l'importance de la liberté d'apprendre et de transmettre. La journée internationale pour la liberté de l'instruction, JPLI, est célébrée chaque année le 15 septembre. Cette initiative, lancée en France en 2007 par des associations comme les Enfants d'abord, vise à défendre le droit des parents à choisir le mode d'éducation de leurs enfants, qu'il s'agisse de l'école publique privée ou de l'instruction en famille, IEF. L'événement met en avant l'idée que l'instruction est obligatoire, mais pas l'école. Il sert de plateforme pour organiser des rassemblements, des conférences et des manifestations, souvent devant les rectorats, afin de sensibiliser le public aux différentes pédagogies, Montessori, Freinet, Steiner, et de dénoncer les restrictions législatives ou administratives qui pèsent sur la liberté éducative. Voilà pour cette journée internationale pour la liberté de l'instruction. Une journée qui nous rappelle l'importance de l'accès au savoir, de la liberté d'apprendre et de transmettre. On poursuit votre programme sur Espérance FM.

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3: Dans notre chronique Comment connaître ses droits, focus aujourd'hui sur les saisonniers. Quelles aides vous pouvez obtenir pour vous loger? Un simulateur permet désormais de le savoir. On vous explique tout. Action Logement propose plusieurs dispositifs pour accompagner les saisonniers. Ces derniers peuvent désormais effectuer un test rapide sur son site internet afin de découvrir les différentes aides au logement auxquelles ils peuvent prétendre en fonction de leur situation. Au sein du simulateur en ligne d'Action Logement conçu pour les saisonniers, vous devez notamment indiquer le secteur d'activité de l'entreprise dans laquelle vous travaillez, secteur privé non agricole, secteur privé agricole, secteur public assujetti, la date de début de votre contrat de travail et votre salaire brut mensuel. Vous découvrez alors les aides et dispositifs proposés par Action Logement qui sont adaptés à votre situation. Action Logement propose notamment les dispositifs suivants pour les saisonniers: la garantie visale, une caution gratuite qui peut rassurer votre propriétaire sans que vous ayez à solliciter vos proches et qui facilite ainsi votre accès à un logement, l'avance Locapass, le financement de votre dépôt de garantie sans frais pour faciliter l'entrée dans votre nouveau logement. Le dispositif logement temporaire, une plateforme avec un large choix de logements disponibles pour des locataires de courte durée partout en France. À noter, si vous êtes saisonnier du secteur agricole, vous pouvez bénéficier sous condition d'une prise en charge partielle de vos frais de logement, location, chambre d'hôte, gîte, résidence de tourisme, chambre chez l'habitant, camping et sous-location, pendant une durée maximale de 4 mois. Ce soutien financier peut atteindre 600 euros par an. Voilà pour notre chronique Comment connaître ses droits. Les saisonniers peuvent désormais utiliser un simulateur pour connaître les aides auxquelles ils peuvent prétendre pour leur logement. Merci de votre écoute et on poursuit ensemble sur Espérance FM.

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Maintenant, place au communiqué du jour. Voici les informations et annonces à retenir aujourd'hui. Accompagnez votre ado, venez échanger le 16 septembre 2026. Votre adolescent change, s'affirme, remet en question certaines règles et vous vous posez des questions sur la meilleure façon de l'accompagner. Le Centre communal d'action sociale CCAS de la ville de Saint-Joseph invite les parents à participer à un atelier d'échange sur l'adolescence le mercredi 16 septembre 2026 à 18h30 au pôle Solidarité CCAS situé au 18 rue Schellcher. Cette rencontre sera animée par Aurélie Kné, éducatrice spécialisée, et Aurélie Sylvestre, psychopédagogue. Les participants pourront échanger avec les professionnels, partager leurs expériences et découvrir des pistes concrètes pour mieux accompagner leurs adolescents. Pour tout renseignement, contactez le CCAS de Saint-Joseph au 05 96 57 59 43 ou au 06 96 83 78 38 ou par courriel à parentalite@stjoseph972.fr. Journée santé et prévention le 18 septembre 2026. Dans le cadre de la deuxième édition de La Onde Sud Santé, l'Espace Sud, ses partenaires et la ville du Saint-Esprit vous donnent rendez-vous à l'espace culturel Georges Gabriel Fitte Duval et au stade François Pavilla le vendredi 18 septembre de 8h à 13h pour une matinée consacrée à la santé et à la prévention. Le village de la prévention sera l'occasion de rencontrer des professionnels et des acteurs de la santé, d'échanger, de s'informer, de bénéficier de conseils pour prendre soin de soi au quotidien. Cette journée s'inscrit dans un programme d'activités gratuites et accessibles à tous, proposées dans plusieurs communes du Sud à l'occasion de la rentrée. Profitez de cette matinée pour venir vous informer, échanger et prendre soin de votre santé. Rendez-vous vendredi 18 septembre de 8h à 13h à l'espace culturel Georges Gabriel Fitte Duval et au stade Pavilla au Saint-Esprit. Conseil juridique gratuit le 26 septembre 2026. Un avocat se tient à votre disposition le 26 septembre de 10h à 13h pour tout conseil juridique. 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Voilà pour les communiqués du jour. Merci de votre écoute et restez à l'écoute d'Espérance FM.

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2: Recommande ton sort à l'Éternel. Mets en lui ta confiance et il agira. Psaume 37, verset 5.
3: Dieu te propose de lui parler de ton problème et de le lui confier en le remettant entièrement. C'est en quelque sorte lui remettre tous les gros cailloux que tu portais dans ton sac pour qu'il les prenne dans le sien. Et ensuite, je t'invite à cheminer à ses côtés sur la route de ta vie. N'oublie pas, tu peux lui parler n'importe quand. Il sera toujours à ton écoute. Oui, Seigneur, je désire te donner mon fardeau, mais en même temps, j'ai bien peur de vouloir en garder un peu. Alors donne-moi la force de te faire confiance et de croire que tu as déjà les solutions et que tu me guideras.

Et maintenant, faisons le point sur la météo en Martinique. Aujourd'hui, mardi 15 septembre, le soleil sera bien présent jusqu'en début d'après-midi avec un ciel plutôt clément. Mais ensuite, changement de temps avec l'approche d'une onde tropicale. Les nuages gagneront progressivement le ciel par le sud-est et apporteront des averses localement soutenues à partir du milieu ou de la fin d'après-midi. Ces averses se poursuivront durant la nuit et pourront prendre un caractère orageux. Pour demain mercredi 16 septembre, l'onde tropicale continuera de nous influencer, le ciel sera très nuageux, avec des averses parfois fortes et orageuses. Elles devraient devenir moins fréquentes en fin de journée, mais des passages pluvieux localement importants resteront possibles durant la nuit. Le vent de sud-est sera modéré et la mer se couvrira. Des bourrasques sont également possibles sous les fortes averses. L'indice de l'air est moyen, température 32 degrés. Le soleil s'est levé à 5h53 et se couchera à 18h06. Voilà pour les prévisions météo en Martinique. Prudence donc dans vos déplacements, notamment sous les fortes averses et les éventuels orages. Restez à l'écoute d'Espérance FM pour suivre l'évolution de la situation.

Nous allons maintenant vous communiquer les avis de décès. Une pensée particulière pour les familles et les proches dans cette douloureuse épreuve. Les obsèques de Mme Rizal, Christiane, ex-épouse d'Eli, décédée le 6 septembre 2026 à Hyères dans l'Essonne, à l'âge de 70 ans, seront célébrées le mardi 15 septembre à 15h en l'église Sainte-Madeleine de Limay-Brévannes-Val-de-Marne. Cet avis est diffusé à part de ses enfants Thierry Rizal, Dominique et Fabrice d'Eli, ses frères et sœurs Félix, Gratien et Jocelyne Rizal, Rodrigue, Michel, Pierre et Rosine Nilusmas, Yolène Jacques, Mario et Tony Plédin, ses oncles et tantes, ses neveux et nièces, ses cousins et cousines des familles Rizal, Deli, Nilusmas, Jacques et Plédin, des parents amis et alliés. Les obsèques de M. Ludop Jean-Claude, surnommé Baco, retraité agent de service à la mairie de Paris d'ici à l'âge de 66 ans, seront célébrées le mardi 15 septembre à 15h en l'église de Sainte-Jeanne d'Arc du Verpré. L'inhumation se fera au cimetière du Verpré. Cet avis est diffusé à part de son épouse Ludop Maryse Nicizo. Ses enfants Oliver, Marie-Claude et Clarisse, sa fille adoptive, Aude, ses sœurs Colette et Mireille Ludop, ses oncles et tantes, sa marraine, ses beaux-frères et belles-sœurs, ses neveux et nièces, cousins et cousines et ses filleuls, ses amis des quartiers Galais et Lheureux, des familles Ludop, Ciseaux, Orville, Lavier, Boutan, des parents amis alliés. Les obsèques de Mme Pamphile Gisèle Nécarel seront célébrées le mardi 15 septembre à 15h30 au temple adventiste du Marigot. Le cortège se réunira sur le parvis du temple. L'inhumation se fera au cimetière du Marigot. Cet avis est diffusé à part de son époux, Pamphile Jacques, ses frères et sœurs Bernard, Yves, Mirette, Annie et son époux, sa belle-fille et son époux, ses neveux et nièces, cousins et cousines de la communauté adventiste du 7e jour, des familles Carrel, Pamphile, Rogol, Vosges, des parents amis et alliés. Recommora le mardi au quartier Séguine au pont funèbre du Lorrain de 13h à 15h. Les condoléances se feront sur parvis du temple après la cérémonie. Les obsèques de M. Mont-Louis Félicité Rougier, surnommé Jolo, décédé à l'âge de 92 ans, seront célébrés le mardi 15 septembre à 15h à Sainte-Jeanne-d'Arc du Verpré. Le cortège se réunira sur parvis de l'église. L'inhumation se fera au cimetière du Verpré. Cet avis est diffusé à part de son épouse Madame Lafontaine Georges-Henri, son fils Patrick Barclay et sa compagne, ses autres enfants, ses petits arrière-petits-enfants, son frère l'abbé Geoff Simon, ses neveux et nièces, cousins et cousines et ses filleuls, ses beaux-frères et belles-sœurs, ses voisins et voisines, ses amis du PITT, les familles Mont-Louis Félicité, l'abbé Geoff, Martelly, Lafontaine, des parents amis et alliés. Les condoléances se feront sur parvis de l'église avant la cérémonie. Une présentation du corps aura lieu mardi à 9h30 à la Joyau. Les obsèques de Mme Joséphine, épouse Landali Marinelli, assistante maternelle décédée à l'âge de 66 ans, seront célébrées le mardi 15 septembre à 15h au temple adventiste du Mont des Oliviers au bourg de Saint-Joseph. Le cortège se réunira sur parvis du temple. L'inhumation se fera au cimetière de Saint-Joseph. Cet avis est diffusé à part de sa mère Joséphine Victoire, sa fille Patricia Landali et son époux Claude Landali, ses sœurs Dany et son époux Christian, Jocelyne, Marie-Josée et son époux Hugues, ses frères Jean-Luc et son épouse Laure, José et son épouse Fatia, Jacques et son épouse Marie-France, sa sœur de cœur Marie-France Abdourab, ses neveux et nièces, cousins et cousines, ses frères et sœurs adventistes du 7e jour, les familles Joséphine Landali, Marie-Jeanne, Lavanne, Charlec, Marcillon, Selcal, des parents amis alliés. Les obsèques de Madame Veuve Thésor Lucienne, Anna Nélessal, décédée à l'âge de 90 ans, seront célébrées le mardi 15 septembre à 15h30 dans l'église paroissiale du Lorrain. Le cortège se réunit sur le parvis de l'église. Il m'assoit sa force matière du Lorrain. Cet avis diffusé à part de ses enfants Georges et son épouse Bramouli, Jean-Étienne et sa conjointe Roche, Renette et son époux Bondry, Étienise et son époux François, ses frères et sœurs Yvette et Yvon Conagon, ses petits arrière-petits-enfants, ses neveux et nièces et ses filleuls, ses amis voisins du quartier, des familles Thésor, Lessal, Chiffé, Conagon, des parents amis et alliés. Il n'y aura ni fleurs ni couronne. Un recueil mourra le mardi avant la cérémonie au salon du bourg du Marigot à partir de 13h30. Les obsèques de Madame Drue Lazare, surnommée Agnès, décédée à l'âge de 99 ans, seront célébrées le mardi 15 septembre à 15h en l'église paroissiale de Chelcher. Le cortège se réunira sur parvis de l'église, l'inhumation se fera sur le cimetière de Chelcher. Cet avis est diffusé à part de sa fille, Jeannie Borville, sa fille de cœur, Marie-Paul, ses neveux et nièces, ses cousins et cousines des familles Dru, Trac, Colus, Dijon, des parents amis et alliés. Les obsèques de M. Faustin Bourgade, Patrick Juste, surnommé Paco, commerçant de la place Clarissa de Sainte-Marie au kiosque numéro 2, décédé dans l'Hexagone le 4 septembre à l'âge de 58 ans, seront célébrés le mardi 15 septembre à 15h en l'église paroissiale du Mort des S. Le cortège se réunira sur parvis de l'église. L'inhumation se fera sur le cimetière du Mort des S. Cette avis est diffusée à part de ses enfants Morane, Alan, Maëlie, Sloane, Stacy, Patrice, Angel, Destiny, Jali, Jessie et Layane. Ses petits-enfants, sa mère Marie-André Faustin et

0: son compagnon Birba Blaise, son frère Faustin Félix et son épouse Rib Jocelyne, ses sœurs Faustin Marie-Christine, Faustin Marie-France et son conjoint Garcia Christian, sa compagne Anastase Joël, ses neveux et nièces, ses cousins et cousines et ses amis, les familles Faustin, Bourgade, Grivalier, Constantie, Elisabeth, des parents amis et alliés. Les obsèques de M. Turiné Julien Emmanuel, surnommé Nogar, décédé à l'âge de 94 ans, seront célébrées le mercredi 16 septembre à 15h au temple adventiste de Bonheur, Mordezès. Le cortège se réunira sur le parvis du temple, l'inhumation se fera au cimetière de Mordezès. Cet avis est diffusé par de ses frères Albert Turiné, son épouse Fenotte Dolphin, Guy Turiné, son épouse Lisette Daclina, ses neveux et nièces, ses cousins et cousines et ses belles-sœurs, ses frères et sœurs adventistes du 7e jour, des familles Turiné, Cayol, Mogad, Pousset, des parents amis et alliés. Une vie aura lieu mardi au salon de recueillement de Sainte-Marie de 17h à 21h. Les obsèques de Mme Bernard Eliane Gabriel, décédée à l'âge de 82 ans, seront célébrées le mercredi 16 septembre à 15h30 à l'église paroissiale des Trois-Îlets. Le cortège se réunit sur le parvis de l'église, l'inhumation se fera sur le cimetière des Trois-Îlets. Cet avis est diffusé à part de son fils Fabrice Bernard, ses sœurs Bertha, veuve Rodney, Michel Bernard, ses neveux et nièces, cousins et cousines, des familles Bernard, Simon, Bolivar et Vigier. Une veille aura lieu mardi à la zone artisanale de Vatable aux Trois-Îlets de 17h à 21h. Les obsèques de M. 112 Xavier Lucien, décédé à l'âge de 60 ans, seront célébrées le mercredi 16 septembre à 15h30 à l'église paroissiale du Saint-Esprit. L'inhumation aura lieu au cimetière du Saint-Esprit. Cet avis est diffusé à part de ses frères et sœurs Josiane, Suzelle, Césaire, Francis José, Philippe, Alfred, leur époux et épouse, conjoint et conjointe, sa compagne Marie-Vonne, ses cousins et cousines et ses amis du quartier No et Soin, des parents amis et alliés, des familles Sandou, Donna, Fidol, Romain, Beaupré de Montsalès. Un recueil mort allumé à Quadi de 13h30 à 14h30 à la salle Joseph Couac des ponts funèbres Arsenius au 39 rue Chelchère au Saint-Esprit. Les obsèques du jeune Livet, Alex, surnommé T-Bex, décédé à l'âge de 18 ans, seront célébrées le mercredi 16 septembre à 15h en l'église paroissiale du Lamentin. Un cortège partira du Calbassi en direction de l'église à 14h, l'inhumation se fera au cimetière du Lamentin. Cet avis est diffusé de la part de ses parents Livet Christian et Livet Beverly, né King, sa copine, sa grand-mère Zita King, ses sœurs et frères Sandy, Delphinas, Yannick, Aika, Alia, Cindy, Debbie et leurs conjoints et conjointes, sa marraine, son frère de cœur, Aitan, ses cousins et cousines, ses neveux et nièces de la communauté Sainte-Lucienne, ses collègues du marché aux poissons du Lamentin, ses amis de Place d'Armes et Four à Chaud, des familles King, Snack, Livet, François Eugène, Charlotte Bourré, des parents amis et alliés. Les condoléances se feront sur parvis de l'église avant la cérémonie. Une vie aura lieu mardi à l'espace funéraire de la Joyaux de 17h à 21h. Les obsèques de M. Cupid Girard Omer, décédé à l'âge de 87 ans, seront célébrées le jeudi 17 septembre à 15h en église paroissiale du Mordezès. Le cortège se réunit à ce parvis de l'église, l'inhumation se fera sur le cimetière du Mordezès. Cet avis est diffusé à part de son épouse, Cupid Bernadette, née Arneton. Ses enfants Jean-Louis et son épouse, Viviane Morellon. Huguette et son époux, Christian Charon. Jérôme, surnommé Célois. Roger Cupid et son épouse, Huguette Hierceau. Serge, surnommé Piquine. Son frère Jean Cupit, ses sœurs Victoire et son époux Kikeli Julien, Emma veuve Marie-Louise et Camille veuve Lamanac, ses neveux et nièces, ses cousins et cousines et sa filleule, ses anciens collègues, des familles Cupit, Arneton, Délion, Kikeli, Marie-Louise, des parents amis et alliés. Voilà pour les avis de décès. Toute l'équipe d'Espérance FM adresse ses sincères condoléances aux familles et aux proches.
1: Nous ne voulons pas, frères, que vous soyez dans l'ignorance au sujet de ceux qui sont décédés, afin que vous ne vous affligiez pas comme les autres qui n'ont point d'espérance. Car si nous croyons que Jésus est mort et qu'il est ressuscité, croyons aussi que Dieu ramènera par Jésus et avec lui ceux qui

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Voilà, notre rendez-vous touche à sa fin. Il est bientôt 13h sur Espérance FM. Merci d'avoir passé cette matinée, ou plutôt cette fin de matinée en ma compagnie. Merci pour votre écoute et votre fidélité. Je vous souhaite une très belle après-midi. Prenez soin de vous et profitez pleinement de votre journée. On se retrouve très bientôt sur Espérance FM. À présent, place à la suite de vos programmes. Restez bien à l'écoute.

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0: 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Il est 13h. Bon appétit. 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
5: Bonjour, chères auditrices et chers auditeurs, nous nous retrouvons ce matin, cet après-midi, on dira cet après-midi, et avec la poursuite de la thématique. N'oubliez pas que nous essayons de décortiquer dans le détail notre monde, nos vies, tout ce qui se passe dans le monde. Et chaque jour, il y a des informations qui nous stressent et qui ont des impacts très souvent négatifs sur nos vies. Mais heureusement que Dieu nous avait avertis de tout cela, et un homme averti en vaut deux. Et par conséquent, lorsqu'on est averti, eh bien, on agit en prévention. On profite des informations que nous avons pour pouvoir mettre en place des actions qui nous permettent d'être bien malgré toutes les vicissitudes et tout ce qui se passe dans le monde. Et nous avons un dicton qui nous dit un esprit sain dans un corps sain. Et hier, nous avons vu que nous pouvons avoir des déchets mentaux. Et ce matin, nous allons décortiquer cela. Mais avant, nous aurons quand même quelques conseils avec Richard. N'oublions pas que nous avons ce coach sportif qui est là avec moi. le lundi et le mardi pour nous donner quelques conseils pratiques pour que nous ayons un esprit sain dans un corps sain. À toi, Richard.
6: Oui, bonjour à tous les auditeurs de Science FM et bonjour, Emmerank. Alors, c'est vrai que, comme tu as dit, un esprit sain dans un corps sain est un titre très important. Alors, hier, nous avons parlé des activités souvent liées à tout ce qui est tout ce qui englobe le cerveau et franchement et la santé mentale. Et aujourd'hui, on va juste dire pourquoi. On peut se dire, ouais, d'accord, mais je fais ça, mais pourquoi? Alors, il faut savoir que la pratique régulière d'une activité physique et sportive prévient efficacement les troubles de la santé mentale en agissant directement sur la chimie du cerveau et l'équilibre émotionnel. Donc ça, c'est déjà une première chose. Pourquoi je dois faire du sport pourquoi avoir une activité physique? Hormis le fait de bouger, mais vraiment ça agit sur notre cerveau, sur notre état émotionnel, et c'est très important. Et le sport améliore la santé mentale en réduisant le stress, on l'a vu hier, ça réduit beaucoup le stress, en régulant aussi l'humeur. Et en favorisant un meilleur sommeil. Les gens négligent quelque chose qui est très important, c'est le sommeil. Et je peux vous dire que le sommeil agit sur tout. Je veux perdre du poids, il faut bien dormir. Je veux me sentir bien dans ma peau, il faut bien dormir. Je veux que, au niveau de mon état émotionnel, au niveau de tout ce qui concerne le cerveau, je dois aussi avoir un bon sommeil, un sommeil récupérateur. Et on l'a dit hier, il y a des sports qui sont faits pour ça, vraiment. Approprié pour ça, on a vu des sports d'endurance, des sports de raquette. On a vu aussi que je peux partir sur une randonnée en plein air. Nous sommes sur une île extraordinaire. Donc profitons de ce bien que Dieu nous a donné pour nous sentir bien de notre tête. Et mais le plus important, c'est la pratique de sport. Et ça, c'est à la base. Je cherche un sport que j'aime, peu importe le sport que j'aime, et je le fais. Bouger, c'est la santé. Bouger, c'est se sentir bien dans son corps et dans son esprit. Donc, effectivement, pour enlever tous ces déchets qui polluent notre cerveau, ces déchets toxiques de notre cerveau, pour améliorer notre santé mentale, la pratique d'un sport est vraiment préconisée. Même les médecins préconisent le sport pour combattre le stress, pour surtout faire des sortes de tout de cortisol. Franchement, le sport, c'est la santé. Le sport, c'est me sentir bien dans mon corps et dans mon esprit. Et donc, voilà. Si vous voulez vraiment améliorer votre état émotionnel et votre santé mentale, pratiquez du sport. Voilà. C'est le conseil du coach pour ce qui concerne la santé mentale et ce qui concerne le cerveau. Voilà. C'est bon pour moi.
5: Merci beaucoup à Richard. Et je vais compléter ce que Richard vient de dire par rapport à tout ce qui concerne, par exemple, les maladies chroniques. Eh bien, maintenant, on peut être remboursé de lorsque l'on pratique une activité physique adapté, c'est même un métier, quoi, hein, le coach sportif, c'est un médicament, tout simplement. Et c'est un médicament pour ceux qui ont une maladie chronique et qui ont une grosse pathologie, notamment le cancer, notamment le diabète, notamment une tension artérielle très problématique, eh bien, votre médecin traitant peut vous prescrire de l'activité physique adaptée et être remboursé par la sécurité sociale lorsque vous avez cette affection qui nécessite de bouger, de faire une activité adaptée à la maladie, à sa morphologie, et comme Richard l'a dit et l'a redit, qui sait très bien qui est très bonne, cette activité très bonne pour la santé et pour le sommeil. Et justement, nous allons parler de tout cela par rapport aux déchets mentaux et par rapport à comment faire le tri sélectif et quels sont les dispositifs qui nous permettent de nous débarrasser de tous ces déchets mentaux qui nous fait, qui nous font très souvent entrer dans une dépression et avec malheureusement pour certains la décision de se supprimer par le suicide. Merci donc à Richard et okay, Richard on se soucis, voit lundi prochain si Dieu veut.
6: Lundi voilà, si Dieu veut. Bonne émission.
5: Et puis à lundi.
6: Ok, ça marche. Bye bye.
5: Bye bye. Alors juste un petit, nous allons faire quand même un tout petit rappel. Parce qu'en fait, il est important que nous ayons des actes de prévention de la santé du cerveau. Nous savons que l'oxygène et l'eau sont indispensables parce que notre cerveau contient à peu près 70% d'eau. Mais qu'est-ce qui peut empêcher à notre cerveau d'être en santé? On parle de déchets mentaux. Qu'est-ce qu'un déchet mental? Alors, tout au long de notre vie, que notre vie soit courte, qu'elle soit longue, eh bien, nous accumulons dans notre esprit une grande quantité d'informations. Certaines sont stockées, et je crois que Frédéric Etena a déjà parlé maintes et maintes fois de la mémoire et de ce qui se passe dans notre cerveau. Certaines sont administrées, sont gérées de manière appropriée, comme ce que nous appelons les pensées, les croyances, les expériences, les projets, les rêves, et tout cela est stocké. Mais il y a aussi des données qui, avec le temps, deviennent obsolètes. Elles sont inutiles, elles peuvent être même nuisibles, et elles deviennent très souvent des inquiétudes superflues, des peurs paralysantes. Et je dois vous dire qu'effectivement, quand on est en peur panique, certains disent je ne peux même plus parler, je ne peux même plus bouger. Et je veux, et par rapport à cette peur paralysante, vous parler de l'expérience. Alors, je ne sais pas si certains se souviennent du jeune Christophe Malo qui, pour accompagner sa mère à atteinte de cancer, a décidé, comme il avec son coach sportif, parce qu'il faisait de la natation, il a décidé de relever un défi, la première fois, de nager des Trois Îlets vers Fort-de-France, la plage de la Française. Et figurez-vous quand il a commencé à nager, il y avait des méduses qui l'ont piqué. Et il a continué jusqu'à la Française. Et j'étais là ce jour-là quand on l'a accueilli. Il souffrait, mais le martyr. Mais quand on l'a interviewé, il a dit non, je n'ai pas eu peur. Et même si je souffrais, j'avais ce défi, j'avais cette action à faire, parce que la peur paralyse. Entendant ça de la bouche d'un adolescent, il me semble qu'il avait 9 ans à l'époque, entre 9 et 12 ans, je ne me souviens pas exactement de son âge, mais en tous les cas, c'était un tout petit bout de chou qui disait « la peur paralyse ». Et justement, la peur fait partie de la panoplie de déchets mentaux qui nous empêchent de vivre et d'avoir une santé mentale comme il convient pour que nous puissions être en santé physique également. N'oubliez pas, c'est l'esprit-corps qui met corps. Nous n'oublions pas cela. Et j'ai omis de vous dire également qu'Anatole France, l'auteur Anatole France, a dit dans un de ses livres, l'homme ne croit pas ce qui est, il croit ce qu'il désire qu'il soit. Et notre petit Christophe, pour lui, il croyait à son défi et à l'arrivée à la Française pour prouver à sa mère combien il la soutient, combien il la soutenait et qu'il voulait également un peu souffrir dans sa chair pour pouvoir accompagner sa mère. Et il a dit que la peur paralyse et que dans notre vie, nous devons avoir dans notre esprit ce que nous désirons qu'il soit, c'est-à-dire la victoire pour lui. Eh bien, ces inquiétudes superflues, ces peurs paralysantes et même des illusions de persécution, parce qu'en fait, on peut supposer par une action de des parents, des voisins, ou même à l'école, quelquefois ça peut être une illusion de persécution. Et puis des projets également qui sont contrariés et bien d'autres choses encore. Je vous conseille de faire une sorte d'introspection après cette émission et puis d'analyser. Soyez attentif à ce qui se passe dans vos têtes, dans votre esprit, par rapport à ce que vous voyez, par rapport à ce que vous entendez, par rapport à votre passé, par rapport à votre vécu, etc., etc. Et donc cette accumulation d'informations inutiles est ce que l'on appelle les déchets mentaux. Et comme les déchets que nous produisons dans nos maisons, pour préserver notre santé physique, émotionnelle et spirituelle, il est vital de les éliminer. Des déchets mentaux affectent peut-être la vie de chacun en ce moment. Eh bien, écoutez une cloche. Comme, ou alors le bruit de la voiture. Je sais que vous, comme moi, lorsque le ramassage des ordures passe quelquefois tôt le matin, eh bien, on entend ce bruit. Alors, essayons d'imaginer qu'il y a cette voiture qui est en train de vous parler, qui est en train de passer pour arriver à la poubelle de votre vie. Ce camion est prêt à emporter tout ce qui vous ôte votre paix. La paix de Christ, la paix qu'il nous a proposée, qu'il nous a promis de nous donner. Il nous a dit, je vous laisse la paix, je vous donne ma paix. Eh bien, ce camion est prêt à emporter tout ce qui ôte votre paix. Mais il y a aussi une chose que personne ne peut faire à votre place. Prendre la décision de sortir ces déchets et de vous en débarrasser. Effectivement, si vous ne mettez jamais la poubelle, votre poubelle, si déjà vous accumulez tous ces déchets dans la maison, d'ailleurs, c'est un syndrome qui s'appelle le syndrome de Diogène. Figurez-vous qu'il y a des personnes qui accumulent dans leur maison toutes sorte de déchets. C'est impressionnant. Et donc, ce syndrome de Diogène est considéré, d'ailleurs, comme une affection mentale, parce que ça n'est pas normal de vivre dans des déchets. J'ai vu des reportages dessus, j'ai participé à un séminaire toute une journée. C'est impressionnant de voir des personnes vivant dans une montagne de déchets dans leur maison. Donc, imaginez cela, que vous ayez ce syndrome de Diogène par rapport à votre cerveau avec une accumulation de déchets. Et si vous ne décidez pas de vous en débarrasser, vous voyez un peu la catastrophe que c'est. Maintenant, si c'est votre souhait, en écoutant cette émission, qui vous parle de tous ces déchets, de tous ces faits qui vous embarrassent et qui vous empêchent d'avoir une santé mentale permettant à votre corps d'être en santé pour accomplir la mission que Dieu nous a confiée, quels que soient les lieux où nous nous trouvons. Nous avons une mission envers nos enfants. Nous avons une mission envers nos voisins, envers nos parents, envers nos parents, et envers tous ceux que Dieu met sur notre chemin. Alors, donc, si c'est votre souhait, alors, je vous invite à écouter attentivement ce qui va suivre. Comment, donc, ces déchets mentaux sont-ils produits? Dites-moi. Eh bien, tout comme nous consommons des aliments qui nourrissent ou affectent notre santé physique. D'ailleurs, ce matin, Frédéric Etena en a parlé et nous allons le réentendre tout à l'heure. Eh bien, il en va de même de notre esprit. Les pensées que nous entretenons peuvent être une source de nourriture saine ou devenir des déchets mentaux qui nous intoxiquent. Donc, il est important de les identifier et bien sûr de les éviter. Alors, parmi les nombreux facteurs qui génèrent des déchets mentaux, ces déchets mentaux qui nous volent la paix, eh bien, aujourd'hui, on va essayer de souligner trois déchets particuliers. La victimisation. Penser que chaque fois que quelque chose nous arrive, que nous vivons quelque chose d'exclusif, qui ne concerne que nous, et qui peut nous faire sentir isolés, impuissants. Donc nous sommes dans un état de victime. Eh bien, cet état de victime génère des pensées telles que « la vie est injuste, personne ne m'aime » ou encore « Dieu m'a abandonné ». Très souvent, nous disons ça « Seigneur, tu m'as abandonné, Seigneur, tu ne m'entends pas, tu ne m'entends plus ». Et l'une des solutions, c'est de faire partie de groupes de parole. Et très souvent, quand finalement on rompt notre solitude et que nous souhaitons sortir de cet état de victimisation et que nous discutons avec les autres, nous nous rendons compte que finalement, nous ne sommes pas les seuls dans cette situation. Ces pensées de victimisation nous enferment donc non seulement dans un cycle de douleur, nous souffrons parce que telle personne, ne serait-ce que par un regard, et nous déteste ou alors nous méprise et nous analysons toutes sortes de choses négativement. Eh bien, ça nous empêche également de voir très souvent la voie de la sortie. Et à l'extrême, nous avons aussi un autre déchet qui est également aussi fort, c'est le perfectionnisme. Très souvent, nous sommes en quête.

0: incessante de plaire aux autres ou de gagner leur attention, leur amour. Et nous pensons que nous devons atteindre quelquefois des normes qui sont impossibles à atteindre. Cette recherche de la perfection conduit souvent à l'épuisement. Et lorsque nous ne répondons pas à nos attentes, eh bien, surgissent des pensées telles que « je suis nul, je suis la pire chose du monde, et je ne serai jamais comme les autres, etc. etc. » Au lieu de nous motiver, alors ce perfectionnisme nous plonge dans une spirale d'autocritique, d'autocensure. Et puis à l'extrême encore, il y a ce troisième déchet qui est l'autosuffisance. L'autosuffisance, c'est croire que l'on peut tout faire tout seul, sans l'aide de personne. Eh bien, sachez que l'autosuffisance est une erreur qui fait souvent des ravages. Parce que Dieu nous a créés en tant qu'êtres sociaux. Nous sommes conçus pour nous soutenir mutuellement. Alors, lorsque nous cultivons cette autosuffisance, pas moi qui ai demandé, et personne, d'ailleurs, pas même les autres savent que moi, dans le besoin, parce que, et m'en fout débrouiller comme moi, celle, etc., etc. Donc, lorsque l'autosuffisance domine et que nous échouons, parce que nous n'avons pas tous les éléments pour pouvoir agir, eh bien, des pensées s'insinuent, des pensées destructrices s'insinuent dans nos têtes, dans nos cerveaux, telles que je suis incompétent, je ne fais jamais rien de bon, et nous nous isolons et nous nous imposons des effets dévastateurs, ces effets dévastateurs sur notre santé mentale. Alors, pourquoi est-ce que nous avons ces pensées qui sont toxiques et surtout que nous ruminons, malheureusement pour nous, lorsque nous avons ces pensées, ces déchets mentaux, nous ruminons tout cela. Je suis quasiment sûre que vous vous retrouvez dans une de ces situations où le voisin a fait telle chose. Et dès que vous voyez le voisin, vous ruminez ça, vous allez vous coucher, ça est dans votre tête, vous êtes en train de manger, si vous êtes tout seul, vous ruminez ces pensées. C'est toxique. Alors, en fait, on parle de déchets mentaux pour désigner tout cet ensemble de pensées. On parle également de pensées parasites, de pensées négatives, de pensées répétitives qui encombrent notre esprit. Et n'oubliez pas, c'est l'esprit corps qui met corps. Donc, lorsque notre esprit est rempli de ces déchets, de ces pensées toxiques, de ces ruminations, de ces parasites, de ces pensées négatives et répétitives, eh bien, ici, il y a des effets sur notre pensée, sur notre santé physique. Pourquoi? Parce que notre cerveau, il est naturellement soumis au biais de négativité, un mécanisme qui est hérité de notre manière de repérer les dangers et qui donne du poids aux expériences négatives, plus négatives que positives. Les ruminations sur le passé, mes amis, le passé, très souvent nous vivons dans le passé. Oui, il m'a fait ça, ou elle m'a fait cela, ou et je la connais, je sais, c'est comme ça qu'elle est, et elle, de toute manière, elle va recommencer. Nous ruminons ce passé, ces angoisses qui sont liées aussi au futur, au jugement des sévères envers soi-même, ou encore nous sommes saturés d'informations numériques. Vous savez qu'on parle de l'infobésité. Nous aurons certainement peut-être demain, si Dieu veut, à parler de ces déchets, de ces déchets numériques, de cette saturation d'informations numériques qui participent à notre mauvaise santé mentale. D'accord. Et l'impact, quel est l'impact? Lorsque ces pensées négatives sont accumulées, lorsque ces pensées toxiques génèrent du stress, de la fatigue, un épuisement psychologique, et tout cela nuit à la clarté décisionnelle. Vous savez qu'en fait, il y a les véritables déchets du cerveau qui, c'est ce cerveau qui produit de véritables déchets physiques et chimiques en fonctionnant. Votre cerveau, alors certains neuroscientifiques ont déclaré que notre cerveau déjà produit de véritables déchets qui sont physiques et chimiques quand il fonctionne. Je vais laisser tout à l'heure, dans quelques secondes, le soin à Frédéric de parler de l'histoire des trois petits cochons qu'on a ébauché hier et qui, en fait, c'est une morale des informations que nous avons, de l'utilisation que nous faisons des informations et de cette approche biologique, hein, des déchets du cerveau. Donc, nous allons entendre cette morale de l'histoire des trois petits cochons dont Frédéric a parlé ce matin dans le Point Santé et que nous rediffusons. Ensuite, je reprendrai le relais pour continuer sur cette approche biologique des véritables déchets de notre cerveau.
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3: Et oui, il est bel et bien présent, eh bien, on va l'accueillir, on va lui dire bonjour. Bonjour Frédéric.
4: Bonjour Michel, bonjour à tous les auditeurs d'Espérance FM.
3: Comment ça va aujourd'hui?
4: Ça va par la grâce de Dieu, merci Michel, et toi?
3: Ah oui, ça va très bien, oui.
4: Bien dormi?
3: Oui, bien dormi, sans escale, et toi?
4: Sans escale. Comme tu as de la chance.
3: Oui.
4: Je me souviens au moins de trois escales.
3: Ah bien. Oui, j'imagine.
4: Mais oui, il y a des jours comme ça.
3: Eh oui,
4: des jours comme ça. Oui, mais bon, ça va, sinon ça va.
3: Très bien.
4: On a un beau soleil là ce matin.
3: Ah oui.
4: J'ai pas entendu la météo. Je sais pas s'il y a quelque chose de prévu.
3: Enfin, on attend
4: un beau soleil.
3: Oui, pour ce soir, je pense qu'on attend une onde tropicale.
4: Ah ouais.
3: Oui.
4: Ah oui, d'accord.
3: Bon, on n'est pas très loin.
4: Très bien. Bon.
3: Oui. Ok. Alors, Frédéric, un nouveau jour commence. On va poursuivre. Y a-t-il l'éphéméride pour aujourd'hui?
4: Non, pas d'éphéméride de ce jour.
3: Très bien. Alors, on va poursuivre avec l'histoire. Oui. C'est pas terminé, hein? Oui. Les trois petits cochons.
4: Les trois petits cochons. Qu'est-ce que cette histoire?
3: Mais oui, bien cherché.
4: Alors, nous n'allons pas faire tout le bruitage d'hier.
3: Oui.
4: C'était l'histoire. Ceux qui ont raté,
3: ont raté.
4: D'accord? Faudra réécouter. C'est dimanche, si Dieu veut. Oui, voilà, oui. Pouvoir réécouter.
3: Le replay,
4: alors,
3: oui.
4: Dans cette histoire, Michel, nous l'avons utilisée à la manière de Jésus.
3: Oui.
4: Jésus a beaucoup enseigné.
3: Mm-hmm.
4: Et il a raconté beaucoup d'histoires.
3: Ah oui.
4: Et ces histoires, on les appelait des paraboles.
3: Des paraboles, oui.
4: Donc,
3: absolument.
4: Ces paraboles ne devaient pas être prises au pied de la lettre.
3: Mm-hmm.
4: Mais chaque élément avait une symbolique particulière et amenait l'auditeur à une certaine réflexion. Et Jésus voulait faire cet auditeur rentrer dans la profondeur du message qu'il voulait lui transmettre.
3: Absolument.
4: Alors, certes, nous avons été bercés par ces dessins animés de Walt Disney, etc., les trois petits cochons, et bon, voilà, c'est un loup qui veut les manger, mais il y a une morale derrière cette histoire.
3: Absolument.
4: Il y a quelque chose d'intéressant dans cette histoire.
3: Mm-hmm.
4: Alors, en fait, chaque élément a une signification. Que représentent les trois petits cochons? Tu te rappelles des noms des petits cochons? Nous leur avons donné des noms hier.
3: Oui,
4: hein.
3: Oui,
4: tu te rappelles?
3: J'étais tellement captivé par ce que tu disais, oui, que j'ai oublié les trois noms.
4: On avait dit Riri,
3: oui.
4: Fifi et Loulou.
3: Loulou.
4: D'accord.
3: Voilà.
4: Que représentent les trois petits cochons? Que peuvent-ils bien représenter?
3: Mm-hmm.
4: Eh bien, les trois petits cochons représentent chacun d'entre nous.
3: Ah oui.
4: Ouais.
3: Mm-hmm.
4: Et plus particulièrement, la capacité que chacun d'entre nous a à prendre des décisions.
3: Oui.
4: Nos choix.
3: Mm-hmm.
4: D'accord?
3: Ouais.
4: Alors, rappelle-toi que la maman maman en pleurs dit au petit cochon, je ne peux plus m'occuper de vous, ouais. Il faudrait que vous preniez, que vous
3: preniez votre histoire,
4: vos
3: ouais.
4: maisons,
3: ouais.
4: que vous preniez votre indépendance, mm-hmm. et que vous construisez chacun

0: votre maison. Mais elle n'a donné aucune indication sur comment faire la maison, quoi utiliser pour faire la maison, etc.
1: Aucune information.
0: Non, aucune information. Et là, chacun a pris une décision. Mais la décision que chacun a prise signifie, Michel, que si un a choisi des briques, l'autre a choisi le bois, un autre a choisi la paille, ça veut dire qu'ils connaissaient, chacun connaissait au moins les matériaux qui étaient nécessaires pour construire la maison.
1: Oui, et ce ne sont pas concertés pour savoir, tu choisis quoi, moi je choisis ça.
0: Non, voilà, pas du tout. Chacun a fait son choix.
1: Voilà, alors, tout à fait.
0: Quand on représente les maisons, justement, si les trois petits cochons nous représentent, chacun d'entre nous, avec nos capacités à faire des choix, d'accord, mais ça c'est très très très important.
1: Oui,
0: même j'irais même jusqu'à dire la liberté que chacun d'entre nous a, notre liberté.
1: Tout à fait.
0: D'accord. La maison des petits cochons représente nos corps. De chacun d'entre nous. D'accord.
1: Oui, tout à fait.
0: Donc si les petits cochons nous représentent, que la maison des petits cochons représente nos corps, que représentent les briques, le bois ou encore la paille?
1: Oui.
0: Ce sont les matériaux de construction de la maison. Donc, ce sont aussi les matériaux de construction de notre corps.
1: Oui, tout à fait.
0: Et avec quoi construit-on le corps? Eh bien, le corps se construit avec ce que nous mangeons.
1: Oui, avec la nourriture.
0: Donc, les matériaux représentent les aliments que nous allons ingérer.
1: Absolument.
0: D'accord? Le bébé... Rappelle-toi, le lait maternel fournit au bébé tout ce dont il a besoin. Les protéines dont il a besoin,
1: tout.
0: Les graisses dont il a besoin, le sucre dont il a besoin, les vitamines dont il a besoin, etc. etc. D'accord? Un bébé peut se satisfaire du lait de sa maman jusqu'à 6 mois.
1: Oui.
0: Jusqu'à 6 mois.
1: Oui.
0: Tu imagines? Jusqu'à, je dis 6 mois. Jusqu'à 3 ans, pardon.
1: 3 ans.
0: 3 ans. D'accord? Il y en a qui boivent encore un peu plus, mais à partir d'un certain moment, il faudra agrémenter ou plutôt compléter l'alimentation, enfin le lait, avec des aliments, des fruits, des légumes, etc. Ouais. Puisque l'enfant grandit.
1: C'est ça.
0: Ouais. Donc au bout d'un moment, bon, le lait ne suffit plus, mais jusqu'à 3 ans, l'enfant peut exclusivement être nourri
1: du
0: lait de sa maman.
1: Ouais.
0: Sans problème. Ok. Donc c'est le lait, l'aliment, qui va fournir au corps de l'enfant tout ce dont il a besoin pour se construire, pour se réparer, pour se maintenir, etc. etc. Donc ce sont les aliments que nous, adultes, nous mangeons, qui vont nous permettre, nous fournir l'énergie dont nous avons besoin, mais aussi nous donner la résistance dont nous avons besoin.
1: Oui, en cas de tempête.
0: Eh bien justement, Michel... Que représente le loup? Le loup représente les intempéries. Et c'est quoi les intempéries? Tu viens de donner une intempérie, une tempête.
1: Oui,
0: mais une tempête à notre niveau, c'est quoi une tempête? Eh bien, mesdames et messieurs, lorsque nous avons traversé la pandémie de la COVID-19, ça, c'était une tempête.
1: C'est une tempête,
0: Eh bien, les intempéries, c'est quoi? Ce sont les maladies, ce sont les épidémies, ce sont les pandémies, ce sont les accidents, c'est la pollution, l'environnement, tout ce qui nous entoure et qui nous affecte et qui nous rend malades.
1: Tout à fait.
0: Donc, les aliments que nous allons ingérer au quotidien vont déterminer la qualité de fabrication de notre corps et la résistance de ce dernier face aux intempéries. Que sont les maladies, les ceci, les cela, etc. Alors, je prends l'exemple de la COVID. Je l'ai déjà dit, j'ai donné mon témoignage la semaine dernière avec Lucette Nigra. J'ai perdu mon travail au CHU. Voilà, on m'a mise à la porte. Parce que je ne voulais pas de la soupe chimique. D'accord? Et je ne regrette pas de ne l'avoir pas prise. D'accord? Je ne regrette vraiment pas de n'avoir pas pris cette soupe chimique.
1: Chimique, oui.
0: Alors, Michel, quand je devais réintégrer le CHU, j'ai cherché par tous les moyens à faire la COVID pour avoir une attestation. Parce que quand tu avais fait la COVID, tu avais au moins une attestation pendant 6 mois.
1: Oui.
0: Tu étais tranquille puisque tu développais des anticorps.
1: Okay.
0: Donc là, tu n'avais pas forcément besoin de faire le vaccin. M'en chercher fait COVID, m'en pas arriver fait COVID.
1: T'as pas trouvé.
0: Et je n'ai pas fait du tout.

0: on a ciblé beaucoup au début, mm-hmm. comme pour les campagnes de vaccination contre la grippe. Qui est-ce qu'on cible ? Les personnes âgées, mm-hmm. les personnes qui ont ce qu'on appelle des comorbidités.
1: Oui.
0: Les comorbidités, ouais. c'est quoi ? Eh ben, ce sont des personnes qui ont une insuffisance respiratoire. Mm-hmm. Et on l'a vu. Oui. Les personnes qui avaient des insuffisances respiratoires ont été, malheureusement, les plus affectées. Parce que le virus du Covid, on parlait du tropisme du Covid, ça veut dire du virus. Mm-hmm. Ça veut dire son lieu de prédilection. Mm-hmm. Le lieu où il allait de préférence, c'était au niveau des poumons.
1: Oui.
0: Rappelle-toi, oui, on nous montrait des images de personnes en réanimation, couchées sur le dos, couchées sur le ventre plutôt, les saturomètres, etc. Il fallait mettre dans le doigt pour voir la saturation d'oxygène. Puis parce que c'était les poumons.
1: Oui, il y avait des appareils aussi respiratoires.
0: Exactement. Ouais, donc c'était au niveau des poumons. Mm-hmm. Donc les personnes qui avaient des problématiques de surpoids, d'obésité, etc., ce sont les personnes qui ont été les plus affectées.
1: Ouais.
0: On parle de comorbidité, mais le reste de la population, globalement, ça allait.
1: Oui.
0: Tu comprends?
1: Oui, tout à fait.
0: Donc, beaucoup n'ont pas fait la COVID. Mmh. Et beaucoup d'entre nous n'avons pas fait la COVID. Pourquoi? Parce que notre corps avait la résistance nécessaire pour traverser cette tempête.
1: Oui. Oui, oui.
0: Alors cette résistance, elle s'acquiert de par l'alimentation, mais elle s'acquiert aussi de par le sommeil, de par l'exercice physique. Et à cette époque, Michel, tu sais, on avait une heure pour sortir.
1: Oui.
0: Tous les jours, on était dehors, toute la journée.
1: J'étais comme toi.
0: Voilà. Je courais, m'en courais. Et tu sais, tout ça te donne au corps les armes, parce que ça développe ton système immunitaire.
1: Absolument, ouais. Ah ouais.
0: À cette époque, on a interviewé le professeur Henri Joyeux, qui expliquait pourquoi les enfants ne faisaient pas de Covid.
1: Oui.
0: Parce qu'on a rarement entendu un enfant.
1: Mm-hmm.
0: Les enfants, les jeunes, ne faisaient pas de Covid.
1: Oui.
0: Pourquoi ? Alors il expliquait que les enfants qui dormaient beaucoup plus que les adultes, lorsqu'on dort, on sécrète une hormone, on sécrète les hormones du sommeil, dont en particulier la plus importante, la mélatonine.
1: Oui.
0: Nous en avons déjà parlé pour le sommeil.
1: Mm-hmm.
0: La mélatonine, c'est l'hormone antioxydante la plus puissante du corps humain.
1: Mm-hmm.
0: Et dans l'une de ses fonctions, c'est de renforcer le système immunitaire.
1: Ouais, tout à fait.
0: Pourquoi les enfants n'ont pas fait de Covid? Tu vois, nous les adultes, nous dormons moins, etc. Parce que les enfants, c'est 12 heures, 13 heures. Les bébés, encore plus, les nourrissons petits, encore plus mal qu'à dormir toute la journée. Donc, voilà.
1: Mm-hmm.
0: Donc, tu vois, à travers cette petite histoire des trois petits cochons, nous avons commencé la saison dernière avec Dan White. Mm-hmm. Un procès où voici qu'un homme va commettre un double meurtre et il sera démontré que ce sont les aliments, d'accord, les aliments qu'il a ingérés, qui ont modifié la chimie, donc le fonctionnement de son cerveau. Mmh. D'ailleurs, quand on fait les assises, quand il y a les assises, on soumet l'accusé à un bilan psychiatrique pour savoir si au moment des faits, il était en pleine possession de tous ses moyens.
1: Tout à fait.
0: Et c'est la raison pour laquelle il peut être coupable, mais pas responsable.
1: Pas responsable, ouais.
0: Alors ça rappelle les inconnus responsables, mais pas coupables.
1: Pas,
0: tu vois, tu as des inconnus en politique.
1: Oui.
0: Mais voilà. Donc oui, il n'est pas. Non, il a bien commis le truc, mais au moment des faits, il n'était pas en pleine possession de tous ses moyens.
1: Ouais,
0: ça veut dire que son cerveau était omnibulé, son cerveau, par un produit quelconque, avait modifié le fonctionnement de son cerveau, et on ne peut pas le tenir responsable de ce qu'il a fait.
1: C'est ça.
0: Donc, mesdames et messieurs, là, nous allons encore un petit peu plus loin. Là, nous voyons comment la maison des petits cochons, en fonction des matériaux qu'ils ont construits, les matériaux ont conditionné la résistance des maisons.
1: Ah ben oui, tout à fait.
0: Et là, le loup qui arrive, la paille, tu imagines, la paille, quand il jetait sa flappe.
1: Ça va vite.
0: Donc, il est important de savoir aujourd'hui avec quoi nous nous alimentons.
1: Ouais.
0: Et Michel, pour illustrer ça, il y a deux mois, un mois et demi,

0: a eu lieu la Coupe du Monde.
1: Oui.
0: Aux États-Unis et au Mexique. D'accord. Et au Canada. C'était sous ces trois pays-là.
1: Oui.
0: Il y a une équipe qui est allée aux États-Unis et qui a apporté toute sa nourriture.
1: Oui. J'ai entendu parler
0: T'as entendu parler de ça. Il ne dit rien, il est 30. Quelle est cette équipe? Pourquoi ont-ils porté leur nourriture? Ils se sont déplacés avec leur nourriture, ils se sont déplacés avec leur chef cuisinier pour ne pas manger ce qui
1: est
0: la nourriture des États-Unis. Ah ben ça,
1: ils sont pas mangés à la table du roi.
0: Ah, exactement. Ils ont fait comme Daniel. Ouais, voilà. C'est comme Daniel et ses trois compagnons.
1: Absolument.
0: Des temps modernes.
1: Absolument. Ouais.
0: Quelle est cette équipe? Qu'est-ce qui s'est passé? Ah ben ça, chers amis, vous le saurez demain si Dieu veut.
1: Très bien. Alors Frédéric, on te souhaite de passer une bonne journée. On te remercie et on se retrouve donc demain, Dieu voulant, pour la suite.
0: Merci Michel Atros. Une excellente journée à tous nos auditeurs. Une excellente journée de mardi et rendez-vous demain matin si Dieu veut à 7h15 précise. Et d'ici là, chers amis, sentez-vous bien.
1: Merci Frédéric, à très bientôt.
0: À bientôt,
1: bye bye.
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3: Alors nous continuons. Donc vous avez bien noté que pour être en santé, il faut d'une alimentation adaptée à nos besoins. Et le cerveau qui fait partie de notre corps a besoin également d'une alimentation et d'actes de prévention. Et justement, nous allons en parler. Nous allons dire comment faire le tri sélectif de ces déchets, de ces déchets mentaux. Mais avant tout, j'aimerais que nous puissions nous arrêter sur comment éviter de produire des déchets. Et après, nous allons voir comment on s'en débarrasse, parce que quand on en produit, quand. Donc, nous devons décider, et c'est dans l'histoire que vient de nous raconter Frédéric, c'est dans toute notre vie, à chaque acte que nous posons, nous devons décider. Et juste Dieu nous a donné cette faculté, ce libre arbitre. C'est nous qui devons décider. Nous ne devons pas laisser les événements prendre le dessus et nous faire agir sans que nous n'ayons décidé nous-mêmes. Donc nous devons arrêter d'accumuler des déchets mentaux. Ça peut paraître titanesque à se dire, mais comment je peux enlever toutes ces choses de mon cerveau? Nous pouvons faire des efforts qui sont conscients pour les réduire déjà et surtout pour diminuer leur impact sur notre santé mentale. Plusieurs études disent que notre esprit génère environ 60 000 pensées par jour. 60 000 pensées par jour et qui sont regroupées en quatre catégories. Alors, nous avons les pensées qui sont nécessaires, sont obligées, hein? Les pensées qui sont inutiles, les pensées qui sont négatives et les pensées qui sont positives. Et puis, ces mêmes études scientifiques disent que nous passons environ 80% de notre temps à penser à deux de ces catégories, les pensées inutiles et les pensées négatives. Je reprends, hein? Nous passons environ 80% de notre temps à penser, à avoir des pensées qui sont inutiles et négatives, ce qui augmente considérablement la probabilité de produire plus de déchets mentaux et d'affecter notre santé mentale, notre tranquillité d'esprit. Nous devons donc apprendre à sélectionner soigneusement nos pensées en choisissant de nous concentrer sur ce qui est nécessaire et ce qui est positif. Mais que faire lorsque des pensées négatives ou inutiles s'infiltrent dans notre esprit? Soyons réalistes. Nous voyons quelque chose et je fais cet exercice-là. Exemple. Lorsque nous voyons un homme et une femme qui sont en train de parler, etc. Mais quelle pensée qui vient? très souvent, la pensée, eh bien, il

0: ils sont ensemble. Et si, par hasard, l'une de ces personnes est mariée, mais la mauvaise pensée, c'est « Ah ouais, ça est qu'à faire l'âge, etc. etc. » Essayez de vous-même de faire cet exercice-là et vous verrez comment nous accumulons, comment nous produisons de mauvaises pensées, des pensées négatives. Mais que faire lorsque ces pensées inutiles s'infiltrent? Eh bien, c'est là qu'intervient le pouvoir de changer notre façon de penser. Face à un problème, nous devons choisir de réfléchir à une solution. Face à une difficulté, nous devons la considérer comme une occasion d'apprendre et de grandir. Dans les armes que Paul nous demande de revêtir, puisque nous sommes dans une bataille et tous les jours, il a parlé du casque du salut. Ça vous dit quelque chose, le casque du salut? Pourquoi est-ce qu'il est important d'avoir le casque du salut? Le casque du salut, un casque, il est là pour protéger la tête. Et la tête, en fait, c'est l'enveloppe du cerveau. Et le cerveau, c'est le lieu de décision, etc. Et si nous voulons avoir une bonne santé mentale, et protéger nos cerveaux de la production de tous ces déchets mentaux, eh bien, nous devons revêtir ce casque du salut. Nous devons donc apprendre à mettre en action ce que nous avons vu hier et que l'apôtre Paul nous recommande. Souvenez-vous que nous avons parlé de Philippiens 4, verset 8, qui nous dit quoi? Que tout ce qui est vrai, tout ce qui est juste et tout ce qui mérite l'approbation, tout ce qui est vertueux, digne de louange, est pur, etc., soit l'objet de nos pensées. Et le casque du salut, c'est en plus, non seulement que nous allons développer ces caractéristiques, ces huit caractéristiques de pensée, l'apôtre Paul nous dit également que nous devons ne pas nous conformer au siècle présent, mais que nous ayons un esprit renouvelé par la parole. Nous devons également nous souvenir que nous sommes l'habitation du Saint-Esprit. Et si nous le laissons nous guider, souvenez-vous que Jésus a dit qu'il nous laisse ce consolateur qui va nous rappeler les choses. Et donc si nous restons accrochés à toutes ces promesses, si nous revêtons vraiment ce casque du salut, alors nous aurons moins de production de déchets mentaux. Mais comment est-ce que je peux me débarrasser de ces déchets qui viennent parasiter notre cerveau? N'oubliez pas que je viens de vous dire que nous avons le pouvoir de changer notre façon de penser. Et que face à un problème, nous devons choisir de réfléchir à une solution au lieu d'être dans une victimisation. Nous cherchons une solution. Et devant une difficulté, nous devons considérer, ça c'est éminemment important et j'espère que vous allez le retenir. Face à une difficulté, nous devons la considérer comme une occasion d'apprendre et de grandir. Eh bien, vous savez, pour ma part, j'ai banni de mon vocabulaire, face à une difficulté, le mot « épreuve ». Ou alors, je l'ai positivé, puisque tous ceux qui passent des examens, on dit, j'ai une épreuve de mathématiques, j'ai l'épreuve de français, etc. Une épreuve, et c'est fait pour quoi? Pour évaluer. Quand on va à un examen, qu'on passe une épreuve, c'est pour évaluer le degré, l'intensité, la qualité de nos informations et de ce que nous avons retenu, des enseignements que nous avons reçus. Donc, face à une difficulté, nous devons considérer la difficulté comme une occasion d'apprendre, une occasion de grandir. Et dans notre relation avec Dieu, moi, je la considère comme un moyen que Dieu laisse faire pour pouvoir écarrir mon cerveau et faire sortir de moi tout ce qui est mauvais et qui m'empêche d'avoir une qualité de vie et une qualité relationnelle avec Dieu. Donc comment puis-je m'en débarrasser? Alors, vous savez qu'il y a des spécialistes de la santé mentale qui propose 3 stratégies clés pour atteindre cet objectif de se débarrasser de ces déchets mentaux. Et évidemment, chaque personne traverse ce processus de tri sélectif en fonction de son vécu, en fonction de plein de choses. Donc ces stratégies peuvent être adaptées. On ne peut pas appliquer de manière linéaire quelle que soit la solution qui nous est présentée. Donc ces stratégies peuvent être adaptées et peuvent être développées en fonction des besoins de chacun. Personne ne peut réagir comme la personne qui est en face d'elle. Chacun a sa manière, a ses méthodes, a ses vécus, a ses solutions, et pour pouvoir développer les solutions adaptées pour se débarrasser de ces déchets mentaux. Alors premièrement, première stratégie, l'acceptation. Qu'est-ce que cela demande? Cela demande de renoncer à essayer de changer, mes amis, ce qui échappe à notre contrôle. Est-ce qu'on peut changer notre famille? Est-ce qu'on peut changer, je ne sais pas, vous allez réfléchir. Il faut que nous appliquions ce principe d'accepter ce que nous ne pouvons pas changer. Renoncer d'essayer de changer ce qui échappe à notre contrôle. Au lieu de lutter contre ces pensées ou ces circonstances qui sont inamovibles, il s'agit de changer notre attitude à leur égard. Les choses sont comme ça, elles sont, donc nous ne pouvons pas les changer, nous les acceptons et nous faisons en sorte qu'elles ne nous empêchent pas de dormir. Deuxième solution, remise en question des pensées. Nous considérons souvent nos opinions comme des vérités absolues. Ça aussi, c'est générateur de déchets mentaux qui nous empêchent de vivre. Nous considérons souvent nos propres opinions comme des vérités absolues. Donc, en apprenant à remettre en cause, à remettre en question nos opinions, nous ouvrons donc la porte à une nouvelle perspective. Et à ce moment, eh bien, cette attitude peut transformer nos souvenirs et nos expériences négatives. Remettre en question nos opinions. Très souvent, nous disons, mais mon Dieu, c'est qu'on s'aille. Moi, connaître lui. Ils a fait des bagailles comme ça. Moi, sûr que les fait ça, les gardé. Moi, sûr que c'est ça qui est en tête lui. Vous reconnaissez, n'est-ce pas? Je suis sûr que vous reconnaissez dans cette manière d'appréhender les choses. Remettre en question nos opinions parce que nous les considérons souvent comme des vérités absolues. Et la troisième solution pour nous débarrasser de nos déchets mentaux, c'est le pardon. Je ne sais pas si vous avez eu l'occasion de lire ce petit ouvrage, Le pardon, une force qui libère. Le pardon est un des outils les plus puissants, mes amis, mais vraiment plus puissant pour se débarrasser du fardeau de nos pensées, de nos émotions négatives. Et ça n'est pas sans raison que Jésus nous dit que si nous ne pardonnons pas aux autres, il ne peut pas nous pardonner. Et nous prions pour ceux qui prient le Notre Père, pardonne-nous nos offenses comme nous pardonnons à ceux qui nous ont offensés. Parce qu'en fait, en pardonnant, nous nous libérons et nous libérons l'autre de déchets mentaux. Le pardon est un des outils les plus puissants pour se débarrasser du fardeau des pensées et des émotions négatives. En abandonnant le ressentiment, en abandonnant la douleur causée par les actions des autres, nous éliminons également la souffrance qui alimente nos pensées négatives. Et n'oublions pas que pour que le camion de collecte de déchets puisse prendre les déchets, nous devons prendre la décision de déposer ces déchets, de les sortir afin que nous, qu'ils soient éliminés à tout jamais lorsque le camion passe. Alors le temps est parti, est presque arrivé. Donc nous allons poursuivre jeudi et vendredi sur cette thématique et nous allons voir également comment faire ce tri sélectif et nous aurons des solutions pratiques et notamment le sommeil que Frédéric a ébauché et a ébauché. Donc nous nous revoyons jeudi si Dieu veut. Portez-vous bien, soyez en santé. Merci de votre écoute, merci de mettre en pratique ce que vous reconnaissez comme solution et surtout, merci à Alex, notre collaborateur au pair. À demain si Dieu veut. Jeudi pour continuer sur comment nous faire notre tri sélectif de ces déchets mentaux qui nous empoisonnent la vie.
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3: C'est Espérance FM. Il est 14h. Bon après-midi. 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
1: C'est Espérance FM. Il est 15h. Bon après-midi. 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
1: Bonjour à tous. Un homme d'une trentaine d'années retrouvé mort cette nuit en Guyane. Son corps était criblé de balles. D'après les gendarmes intervenus aux environs de minuit à Saint-Georges, des témoins parlent de plusieurs coups de feu à proximité d'un hôtel. Le parquet de Guyane a ouvert une enquête. En Martinique, la population exprime son ras-le-bol face à la multiplication des braquages armés. Dernière en date, un homme a été pris pour cible dimanche soir à Fort-de-France et une tentative de vol à main armée a été signalée au même moment au Hans Darley. Alors qu'hier s'est ouvert le procès de deux hommes poursuivis pour un braquage commis en 2022 lors du carnaval de Martinique. Les deux accusés encourent 20 ans de réclusion. Autre ras-le-bol, en Martinique toujours, celui des étudiants du campus de Schœlcher. Ils sont appelés à manifester à partir d'aujourd'hui pour dénoncer la suppression d'un certain nombre de formations, mais aussi dénoncer notamment des conditions de vie dégradées. Plusieurs syndicats leur apportent leur soutien. Une rencontre avec l'administration de l'établissement est prévue dans la matinée. Les électriciens et gaziers de Guadeloupe et de la Martinique en grève aujourd'hui. Ils répondent à un appel national lancé pour protester contre une remise en cause de leur tarif préférentiel de l'énergie, un avantage qui fait partie de leur rémunération, mais pointé dans un rapport de la Cour des comptes. La Chambre d'agriculture de Guyane veut faire reconnaître l'état de calamité agricole. 76 agriculteurs ont signalé des dégâts ou des impacts de la sécheresse sur leur exploitation lors d'un recensement effectué au début du mois. Comme en 2023 et 2024, la Chambre d'agriculture souhaite la reconnaissance de l'état de calamité agricole. Elle organise aujourd'hui une réunion d'information relative à la sécheresse à Macouria. En Guadeloupe, une intersyndicale de marins pêcheurs réclame des réponses face aux algues rouges et aux restrictions mises en place. Une réunion publique se tenait hier à Pointe-à-Pitre. Les pêcheurs ont évoqué leur perte de revenus et réclamé une indemnisation. Lancement réussi. Le lanceur européen a décollé cette nuit à 2h21 du centre spatial guyanais à Kourou avec à son bord deux satellites européens. Une mission scientifique consacrée à l'observation de la Terre. Bonne journée.
2: Bonsoir à toutes et tous. 1,5 milliard d'euros contre les violences sexistes et sexuelles. 2,6 milliards pour la protection de l'enfance. Sébastien Lecornu annonce les enveloppes qu'il entend associer à la loi intégrale contre les violences sexistes et sexuelles. Le Premier ministre appelle à maintenir les dépenses de l'État au même niveau qu'en 2026 dans le cadre du prochain budget. 5 ans de prison dont un enferme contre un animateur du périscolaire parisien. La condamnation de cet homme de 38 ans reconnu coupable d'agression sexuelle sur 9 petites filles dans une école du 15e arrondissement. C'est la première peine ferme prononcée depuis les révélations d'affaires de violences sexuelles à Paris. Une peine à domicile sous bracelet électronique pour l'ex-animateur. Des témoignages accablants au procès de l'assassinat du rugbyman argentin Federico Martín Aramburu. Le chargé de la sécurité du bar la nuit des faits a confirmé avoir entendu l'un des principaux accusés, Loïc Le Priol, déclarer après une bagarre « Je vais le tuer » à 3 reprises. Le rugbyman Sean Egarty a lui aussi témoigné près de 3 heures ce matin et raconté les derniers instants de la victime. En foot, on connaît maintenant le staff complet de l'équipe de France. La Fédération française de football officialise la liste des 22 hommes autour de Zinedine Zidane, le nouveau sélectionneur des Bleus depuis cet été, qui présentera sa toute première liste ce vendredi en vue des prochains matchs de Ligue des Nations. Il voulait que sa mort soit célébrée en mer. La dernière volonté de Charlie Dalin, respectée à Concarneau en fin de journée, avec un hommage populaire au skipper de 42 ans mort en juin dernier. Le monde de la voile rassemblé. Une minute de bruit a aussi été faite par les nombreux spectateurs rassemblés sur la côte. Et puis des hommages nombreux à une figure phare de la musique en France, indissociable d'Erita Mitsouko. Benjamin Biolay salue la reine Catherine Ringer. Clara Luciani rend hommage à une unique et irremplaçable punk géniale. Catherine Ringer est morte à 68 ans, emportée par un cancer foudroyant. Voilà pour l'info. Bonne soirée.
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14: 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Il est 16h. Bon après-midi. 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
3: Le gouvernement américain te prend un décret et c'est de là qu'il a tiré.
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4: Fini vite.
1: Parole coûte fini vite. Et vous dites ça en même temps. 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C'est pas grave. Moi habitué. 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Les mains arrivées. 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Donc, ça veut dire qu'il y a quand même un travail qui a fait au niveau de l'obéissance.
2: Absolument.
1: Et on commence par là. 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
2: 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Ça va bien. Mon cachébé. 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Tout le monde qui est sur la route. Tout le monde qui a écouté nous. Bien bon souhait. Et puis, m'arriver à l'air, m'arriver avant l'air,
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2: M'arriver une heure avant, parce que non, mais après, lorsqu'on te parle après la radio, oublie qu'il y a conduite et qu'il y a organisé quoi, puisque au fin d'arriver, ou les participer, ou les jouer, alors tu oublies de suivre ce que l'entraîneur te dit,
1: ben, voilà.
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1: C'est ça.
2: Là, il parlait, même si c'est en titulaire ou.
1: Non, pas obéi.
2: Oui.
1: Ouais. Alors... Et puis, où ça, le directeur, il a fait, directeur nous, il a parlé de bon et puis il a parlé de texte biblique. 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
4: 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Des bons matins, déjà là.
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4: 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Venez visiter, ben là, au Bidjoul, ben là,
1: c'est.
4: Ah,
1: oui.
4: Là, on est le choix, l'embarras du choix et le choix de l'embarras. Et ni manger, ni fouiller légumes, ni congeler,
1: ni livre,
4: ni boisson, et puis ni livre, hein, ni livre pour nourrir l'esprit, ni livre pour rectifier l'esprit, ni livre pour laver l'esprit, ni tout livre qu'il a, et puis, mais c'est important, je viens, vini, ça est intéressant, et puis là, tranquille, pas ni problème, parking, hein, parce que là, on est au moins en 2000 places parking,
1: ah, oui,
4: hein,
1: ah, oui,
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1: oui,
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1: l'espace. Zaza, il s'est regardé pour tuer au cas du bois carré.
4: Alors,
1: ça te fait bizarre en bois carré?
4: Non, c'est non, parce que c'est comme bois d'aine, c'était des ou bien roches carrées. Hein.
1: Ah ouais?
4: Les roches là, pas carrées, mais il y a une forme, effectivement, qui
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4: Qui a rappelé carré.
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4: Oui, on maintient, hein. Parce que ni. Non, mais faut.
1: Alors.
4: 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Non, faut qu'on finisse. 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Faut qu'on finisse, Bobo. Faut pas garder à l'ère moderne.
1: Ok.
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4: 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C'est vraiment en zone très boisée, et effectivement, c'est un type de bois, en tout cas, ouais, il a dit carré parce qu'il était quand même ni antiforme géométrique. Mais c'est des arbres qui disparaissent parce qu'ils ont coupé toutes les arbres là et puis bois carré venir en zone résidentielle.
2: C'est dommage.
1: 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Alors le quartier Bois Carré.

0: Voilà, c'est ça, c'est exactement ça.
1: C'est le défenseur de Carigon, en fait.
2: C'était des zones forestières. Donc, mais il était vraiment rectangulaire. Et puis, tenu des bois, tenu des arbres en particulier, il était écari. Il y a dit ça, il est même. Quand on a appelé, il était en zone, il était écari, ça veut dire qu'il était mettre bois à des formes.
0: Ma plutôt appuyé en les paroles. Nous, quand même, on a fait l'IA, parce que ça a une proportion mondiale très, très dangereuse selon ça. Même ça qui crée, il a dit, nous, quand même, on a ça. People, how are you?
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3: Non, mais comme moi, je n'ai pas comprendre. Donc, obligé de revenir et puis en plus de difficulté au créole. Pour tout le monde comprendre. Mais.
1: Pas oublier que bébé habite dans le pays anglais.
3: Première fois, moi quitter la Martinique. 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
0: 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Pour yo c'est un on peut pas quitter la Martinique, on peut pas quitter un pays qui sont paradis comme moi pour venir Lyon, pour venir Paris. On peut pas faire ça. Il y a un problème, il y a un côté où débrancher. Pas faire ça. Et c'est tu m'as qu'à
3: ça
0: a été un peu long quand même.
3: Oui. Donc mais faut couper un temps. 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
3: 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Et ça, c'est ça la beauté de la nature, comment dire, elle a diversifié, mais à l'infini, quoi. À l'infini. Et on a dit que non, vraiment, l'on prend tant garder, obligé de dire que il y a un bon Dieu derrière tout ça, et que bon Dieu est grand. C'est pas un Dieu que l'homme fait et puis l'emmène, tu vois. Et c'est vraiment extraordinaire. 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
3: 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Donc, le mot bébé, Adam, libre, bon matin, là. Bon compte bébé, voilà, même moi, bébé, l'auteur.
0: Moi bébé, un écrivain. Et ça va être très difficile que nous voyons l'autre manière. Moi, j'ai un souci.
2: Parce qu'on fait la fête.
0: Non.
2: C'est ça, moi, il y a dans la librairie.
0: Oui, tu vois, exactement. Là, il y a dans l'élément.
1: Ça veut dire que ça mettait belle en librairie.
0: Non.
2: Moi, t'es allé acheter un bail. 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
2: oui.
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2: 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Mais les mots bébé là, c'est-à-dire que au cas où est la dimension de l'homme,
0: c'est ça.
2: 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C'est-à-dire que variété, déjà, nous différents, nous chacun différent, et puis variété, nous-mêmes, nous peignons dans la vie, nous. Vous comprenez?
0: Ouais.
2: C'est-à-dire que, bon, bébé, bon, ils mettent la terre, ils mettent parole, bon Dieu, ils mettent l'abeille, ils mettent l'agriculture, c'est-à-dire qu'ils nient.
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2: 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C'est pas comme moi, tu vois. 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
2: Pas grand-chose.
1: Mais,
2: 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Voilà, et ça, c'est important.
1: Ou pas dit important que bébé est son auteur.
2: Oui, c'est ça. Et c'est ça,
1: Alors, faut que nous lancer ça, parce que faut que nous vendre libre. Ok? Donc, alors, nous a qu'à préparer, ben là, vous savez, on va faire des teasings.
0: Ouais.
1: On va faire publicité, là.
0: Ouais.
1: Mais nous a qu'à lancer l'idée, là, pour les qui est parti, nous qu'à prendre l'objectif. Parce que faut que nous avancer.
0: Oui, oui, oui.
1: Il nous faut gagner
0: le temps. Pourquoi dit ça là, mais ça, livre là, moi, ça, que le marathon de bébé, plusieurs fois, présenter des bagages, même en radio, nous attendons, maman. 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Comment on doit dire ça? Mais parce que c'est la simplicité de la chose. Et en fait, que l'on regarde la vie, bon Dieu, l'on regarde la vie, Jésus, on peut regarder que c'est exactement comme ça, pour que tout le monde ait le même niveau.
2: Et pourquoi tu es fini par aller?
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2: pour finir ça qui est important c'est que dans toute diversification que nous gagnons dans propre la vie nous c'est que selon Dieu, il y a un temps
0: pour chaque chose.
2: Oui. Il y a un temps marqué.
0: Oui.
2: Tu vois?
0: Oui.
2: C'est fonctionnement bon Dieu. Il y a, avec Dieu, il y a un temps marqué. Bon, je savais à quel moment
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2: 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Donc, c'est aujourd'hui, c'est bébé l'auteur.
0: Ouais. Et puis, il faut accepter. Il faut accepter,
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2: chicken mountain.
4: Mais c'est deux ou bien tu sais. c'était mon parenthèse là. Parce qu'il y a aussi des moules qui paient en pile l'importance à ça ou à manger.
2: Oui.
4: Même si tu es à pourri.
1: Moi, il n'y a pas qu'à
4: prendre importance ça. On peut être un voyou de baguette, mais personne ne va voir ça.
2: Oui.
4: Donc, à critiquer Bébé qui a acheté. Bon, ma baguette dit Bébé,
2: c'est un chicken mountain.
4: Un chicken mountain, tu vois. Et ça, très important aussi. Mais il faut que nous, dans toute baguette, que notre corps est le temple du Saint-Esprit. Nous avons soin du corps, nous, au mieux. Si pour faire rendre bon Dieu gloire. Mais il faut que nous comprenions que le plus important, c'est de préserver chez nous.
2: Et sans les paroles là, effectivement, chers auditeurs, vous connaissez, c'est nourriture, qu'on dit Haïti, nourriture, qui a tombé red dans les nous dès après-midi là. Donc, si vous pas manger, vous pas obligé de faire après l'émission là. Tout ça pour dire autres, maman, on nous apprend un mec on nous connaît, ça, efforçons-nous de faire le bien.
1: Oui.
2: Comment c'était ça?
1: Nous portons mon œuvre à dans. Fait bon bagaille.
2: C'est rien qui bon bagaille qui gagne en retour. Et puis là, nous, il va en côté. Et nous, on est triste. Vous savez, les gens qui rentrent en côté à présent, m'en parler rentrer triste. Le monde, c'est triste comme ça. Je rentre dans la station service tout à l'heure. Je dis bonjour, bien fort. Et puis le sourire, ça. Hier, je vais raconter une expérience parce que nous avons fait l'anniversaire là. Je suis rentré en côté hier. Je suis rentré dans le magasin. Je ne vais pas dans le magasin. Moi, je prends affaires outils. Là, moi, je prends affaires outils le matin. Je vais vous garder du coin. Bon, pour ceux qui parlent bas, moi, je vais vous garder. Alors, moi-même, je vais vous garder. Je dis bonjour tout le monde. Je dis bon, les gars, vous êtes ça vous garder. Donc, nous allons parler gentiment. Nous allons dire, s'il te plaît, est-ce que tu peux, machin, nous allons parler gentiment. Et puis, nous, je dis, pardonne-moi, ça va. Est-ce que tu peux me donner ça? J'ai besoin de ça, tout ça. Et vous garder quoi, Gary. Et nous mettons, franchement, bon, marché tout ça, m'a acheté, ben, et comme ça, m'a dit, sinon, c'est bon, hein, jusqu'à maintenant, m'a pourquoi. Il dit, moi, il faut continuer comme ça, il faut m'en cavier, pourquoi moi, etc. Et puis, là, m'a parti pour garder, ouais, vous faites journée, moi, il faut m'en cavier, c'est un travail tout le jour, il y a pas de problème, on va avancer. En fait, nous, c'est des porteurs de joie, non, de paix, d'amour.
4: Jésus dit, soyez des artisans de paix.
2: Artisans de paix. Et ça nous peut faire ça, ça nous sait faire ça, Pouchi, parce que dès le matin, nous, quand mettez journée en l'homme, bon Dieu.
1: Oui.
2: Dès le matin, nous quand même. Alors c'est vrai que peut-être, alors pas ni longtemps, un collègue m'a montré, c'est qu'il y a des problèmes quand il a découvert des combien, mais des fois. Quand il a découvert des 200, mais ta mère a découvert des 2000. Donc, lui-même, il a dit, quand il a découvert 200, il a montré moi. Alors, je dis, ça, il a fait, il a montré moi aussi. Mais, il a babillé tellement, il a babillé. Alors, finalement, il a dit, il a montré moi. Et puis, là, il a montré moi, il a arrêté de parler. Nous faisons au moins 2 km, nous allons aller vers dans le Nord Caraïbes. Là, nous, il a dit, parce qu'il a pilote, il a dit, mais comment on est au calme comme ça? Pourquoi nous? Je dis, mais est-ce que si je suis fâché comme moi,
1: il
2: a rempli contre là? Et m'a dit en parole, m'a dit, y'a pas, j'ai fait, mais personne.
1: Maintenant,
2: c'est clair, y'a pas un agent de gouvernement. Y'a pas fait, mais moun qui doit l'argent.
1: Y'a pas un agent.
2: Parce que des fois,
1: légitimement, on a donné 10 000 à 20 000 euros, mais fais preuve de sagesse et puis fais un décode de
0: pour tu qu'a énervé quoi pour ba équipe qui est là et que on peut changer
1: ça
0: changer mais ben là important c'est que des fois nous pas

0: qui a pas l'autre mal, jeune qui a tiré dans l'autre. Oui. Tu vois, le quoi, des loups jeunes qui ont tiré.
1: Et puis mobile, et puis putsch, pourquoi?
2: Non, mais
0: exactement.
2: Ça, et ça, là, vraiment, en fait, des vives. C'est extraordinaire.
1: Oui, simplement.
2: Malgré tout, allez, bon, maintenant, dans ce service-là, bon.
1: Comme alors, moi, quoi, dans ce
2: service-là. Quel banquier m'a pas passé? Ma ça fait le plein. Quel banquier m'a pas passé?
0: Et vous êtes pour crier, vous êtes pour crier,
2: madame, je ne comprends pas.
1: Je ne comprends pas.
2: Quand il me bosse, des fois la machine me dit je pense aussi. Il va m'embaucher.
1: Où prenez la
2: machine? Moi, je pense que c'est la machine. Vraiment. Il va dire que
0: Pierre,
2: je t'ai payé. Mais pourquoi on est 4? Pourquoi on est passé toute là? Bon. Et puis, bon, finalement.
3: Oui, Jacques dépassé.
2: Bon, finalement, ça. La forme, tout ça.
1: Non, mais tout à fait.
2: Moi, je me prends l'autre 4. Mais ça qui est bien, ça qui est extraordinaire, le bon Dieu. C'est que Benji apparaît. Tu vois? Mais les Benji apparaît. Station volontaire, ça a réglé.
1: Oui.
2: Mais si j'aimais pas te régler.
1: Oui.
2: Benji, bon, j'ai jamais été Benji. Et ça veut dire Benji tout bout de là.
0: Oui, mais Benji, pas comme ça.
1: Non, mais Benji, alors, lui-même qui a raconté mon histoire là, m'a dit, mais tonton, vous pas crier. Et puis en plus, c'est moi qui a crié. Lui, pas
2: moi.
1: Mais moi, mon ouai qui a sorti.
0: Ou t'es qu'à dépanner, ça
1: vaut. Ou t'es qu'à dépanner, frère, qu'est-ce qui bon, qui dit. Mais ou t'es qu'à dire, ben, là, ou à dans. M'a qu'à dire, qui ça qui vivait, moi. Ni en madame qui était devant, madame là, qui a essayé payer, ben, elle n'a pas qu'à passer. C'est en manger, madame, en acheter, qu'elle n'a pas qu'à passer. Et moi, mon zanio, moi, dislaché de madame là, dans ma chaîne, pas chez manger, mon zaka énervé de madame là. Alors, moi, passé devant, excusez-moi, pardonnez-moi, merci, m'a qu'à passer, m'a qu'à faire petit traverser, et m'a qu'à dire, mais quel problème est là? M'a dit, mais la carte ne passe pas. M'a dit, comment? Très heureux. M'a dit, bon, ben, faites marcher parce que mon zaka tout fait derrière là, marcher, etc. Ça veut pas dire. C'est parce qu'on l'a, je passe en monde. Mais.
0: Vous payez dans le monde.
1: C'est quoi Philippe te a dit dernière fois? Et ça a été appelé, moi, il m'a forcé comme moi. Alors ça complique pas moi, toujours. De rester attentif.
2: Oui.
1: Rester attentif à l'environnement, à ça qui a fait, à ça qui a dit, à ça ou quoi, comment on a quoi, etc. Et moi, je pense que c'est Wall, nous, d'être attentif, d'être disposé et disponible à tout ça qui a fait notre pour nous mettre en action, pour nous mettre en réaction par rapport à ça qui a fait. Et je veux encourager tout ça qui a dans dynamique là, tout le monde qui a dans dynamique là, tout, parce que moi aussi, il y a été dans difficulté. Alors que.
0: Tout le monde, ça va ça.
1: C'est ça.
0: Il y a beaucoup les réseaux, il y a circulé dans l'hypermarché, il y a des hypermarchés, puis il y a repéré des gens qui.
1: En Martinique?
0: Non, en force. Il y a repéré des gens qui sont en difficulté, qui ont marché, c'est qu'on a fait des petites courses, ben, ils ont ça. Et puis, les gens arrivent en caisse là, ils ont passé toute belle.
1: Ils ont dit, c'est déjà fait.
0: Non, ils ont passé, les gens ont passé, ils ont dit, ils ont cherché là, ils ont passé, ils ont passé,
1: bon, sans l'autre bagaille.
0: Les effets, c'est bon, ils ont continué.
1: Alors, sans l'autre bagaille, il y a un jeune là, il a crié MC Pao. Vous connaissez MC Pao.
0: Oui, vous entendez parler de
1: MC Pao. Vous entendez parler de MC Pao, 100 milliards d'euros. Bon, ça va ni à
2: y avoir.
1: Exactement. 100 milliards d'euros. Il a, donc il faut, et il a vrai les réseaux sociaux. Il a dit, bon, dis-nous, qui problème, combien l'argent ou besoin pour régler tout le problème. Il a pris 3 mois. Chaque fois, il a fait ça.
2: Côté
1: en réseaux sociaux, il a dit, même si on est en France, il est en France, le gars. Qui l'argent? Combien l'argent vous avez pour tout problème? Et puis, bien sûr, tenir un bougla qui était ouvert en société, je ne sais pas plus précision que ça. Et puis, bien sûr, c'est du temps dans l'émission, et Bouga a dit ouvert ça, et puis, il ne connaît pas, personne ne connaît Bouga, le gars, c'est pas un gars qu'on connaît. Et puis, monsieur, il a dit,

0: Oui, mais tiens, lui, il s'est payé d'eau. Parce que monsieur ni l'argent, etc. Ouais. Et puis, l'animateur a dit, mais fais monsieur. Bon, là, il dit, comment on peut mettre, bah, monsieur? Il dit, je mets un M. Alors, ça qui parle en M, c'est un M, c'est
1: un million.
0: Un million, hein. Mais, société, vous gardez qu'à avoir à peine 300 000 euros. Il mettait 1 million pour gars au baiser, et le gars a reçu l'argent tout de suite. Ça, moi, les disais pas là. Ça, c'est le du super, comment on va dire ça? Superflu, là. Mais ça, nous, qu'a parlé là, maman,
1: c'est le geste d'inspiration.
0: Voilà, ça plus profond qui ça.
1: Voilà, là,
0: ça
1: plus profond qui ça.
0: Exactement. Et ça ne veut pas dire qu'on nie à un moment là. De là, c'est là où pipani. Ni un mec qui veut, moi, nous, quand il fait l'anniversaire là. Ni un mec.
1: Mais quand c'est mon anniversaire, t'as un petit truc pour un calendrier bon. Ou un jour, quand je suis ici maintenant pour nous faire parce que.
0: Non, écoutez, n'y a pas qui veut, moi, t'es au Mexique et puis des familles, t'es voyagé, t'es au Mexique. Et puis, madame là, quand dit, bon, il y a un coup de calendrier, mais il y a un coup de gueule aussi. Donc, madame là, les nous venons nous faire change. Nous, chacun la fait change. Mais il faut un montant change, il y a un montant. Moi, il faut un montant change, mais il dit, moi, mais on t'a donné plus d'argent. Alors, le gars dit, mais on t'a donné plus d'argent. Ah ouais, moi, dit, ah bon? Moi, dit, mais non, on m'a pas donné. Il dit, mais oui, on t'a donné plus. Alors, pardonne-nous qu'à marcher, nous qu'à partir. Il dit, ah, mais on t'a donné plus d'argent. Il faut dire à la dame qu'on t'a donné plus d'argent. Moi, dit, mais non, c'est toi qu'on a donné, moi. Ça, ouais. Et puis, nous, il va dans magasin. Lui-même, qui a venu payer Belly, il paraît très l'argent. Alors, moi-même, Je me suis dit, mais tiens, pour finir le truc, je me suis dit, t'as où t'es dit, t'es pas moi. En plus, là, on t'a donné plus, on t'a donné plus. Donc, en fait, tout ça, je me dit, c'est que, maman, il ne nous pas jeter tout seul. Si nous mettons nous attentifs, et franchement, ça m'a marqué, moi, du coup,
1: Véatif,
0: effectivement, pour faire un appel à M. Frère BLT, BLT aussi qui t'a utilisé ça. Et puis, donc, je souhaite que nous étions attentifs à ça qui a fait. Bah, nous, parce que,
1: Véatif.
0: Même manière que, comment on a dit ça, même manière que le cadeau que les bons dons, c'est pour l'édification de son église, mais l'église, c'est ça, hein, en fait.
1: Oui, oui, l'église, c'est ça. Et ça qui est important aussi, c'est que là, nous prenons des exemples. Peut-être lié quelquefois à l'argent.
0: Oui.
1: Bon, c'est comme c'est Bob Marley qui dit comme ça. Certaines personnes sont si pauvres que la seule chose qu'elles ont, c'est de l'argent. Certaines personnes sont si pauvres que la seule chose qu'elles ont, c'est de l'argent. On peut louer l'argent, mais c'est Tchéa. Oui. Et c'est ça qui est important. Parce que dans le monde dans lequel on vit, là, ça nous besoin le plus.
0: C'est l'amour.
1: L'écoute,
0: ouais.
1: L'amour. Partager l'espérance, bon Dieu, Kaba. C'est dire mon nom, aider mon nom à jeune Jésus, ou bien à répondre à Jésus, que Jésus qui interprète chaque mon nom. Et c'est ces valettes là pour nous toutes la développer.
0: Moi, je vais rappeler le numéro de téléphone, Philippe.
1: 0596.
0: Non, pas ta là.
1: Ah, d'accord.
0: Tu as 4 chiffres là.
1: Qui est-ce? Ah, 3114.
0: Moi, tous les soirs, nous essayons de rappeler ça parce que
1: c'est tout moi, pour la prévention.
0: C'est ça.
1: Ouais. Le 3114, c'est la paix, c'est un centre, hein. Bon, parce que c'est anti-suicide, hein, mais il y a un nom.
0: Oui, la prévention
1: contre le suicide.
0: Ouais.
1: C'est mon convulsain. Hein, le 3114, c'est là où on y de gestion.
0: Cellule
1: gestion du suicide en Guyane. Et puis, quel que soit l'OIA, quelque Martinique, parce qu'il y a côté de nous tout partout, que Martinique, que Paris, que Guyane, que c'est 3114.
0: Voilà, mon maïe, nous n'y anniversaire. Bébé, elle fait tête
2: lit. Non, c'est pour tout le monde, hein?
0: Ah belle année Martinique, belle année la Guadeloupe, belle année la Canada. Nous avons choisi Canada, Kouta, nous avons ajouté.
1: Oui.
2: Mais les Canadiens,
0: nous, le Canada, à côté nous, maman, il ne peut pas arrêter sur la Martinique, la Guadeloupe, la Guyane, puis pour tu es d'accord avec
2: moi. Paris, de tous côtés.
0: Mais chaque fois, nous avons ajouté.
1: Mais un monde qui a beaucoup de téléphones, on dira, on a regardé juste qu'on peut payer, mais on ne peut pas dire nous ici, Martinique même.
0: Mais c'est,
2: oui, on est Martinique, Haïti, voilà.
1: Bon, moi-même, c'est de façon, comme moi, c'est la réponse, mon camarade.
0: Oui, alors, belle année Martinique, belle année la Guadeloupe et belle année Canada.

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1: En seul l'inan est pour l'instant
2: voilà donc ça vraiment extraordinaire parce que donc téléphone vie répond et donc ancien système là en place hein, nouveau système là en place aussi mais comme ça un nouveau système qui
0: technologique.
2: Il faut qu'il y ait une formation qui a fait, et puis nous quitter ce système peut faire ben nous. Formation, ben, tous les techniciens hein, pour nous faire ça, pour ne pas couper mon à l'antenne, tout ça.
0: Pour ne pas interrompre mon à l'antenne.
2: Ouais, tout ça, voilà.
1: Pour ça, on peut prendre plaisir à mon en même temps.
2: Voilà, jusqu'à 12 lignes.
1: 12 lignes, voilà. Maman, ouais. Ça c'est
3: écouter plaisir à mon en même temps.
0: Écouter plaisir à mon en même temps.
2: 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C'est tous les soirs ça qui est fait par côté Monpitou. Côté 6h45, hein, c'était moi le cas. Donc, thème là, c'est une merveilleuse créature pour nous instruire. Donc, les enseignements du Christ à travers le corps humain. Donc, les conférences là, samedi, qui est parlé dit plusieurs membres unis à un seul corps. Dimanche, colonne vertébrale là, eh ben c'est de la vérité. Ma rappelle en français, moi pas garé message mon nom. Lundi, le cancer, une illustration psychologique, non, physiologique du péché. Mardi, chimiothérapie divine par le sang. Mercredi, un cœur sain dans un corps sain. Jeudi, persévérer, le maître mot des spermatozoïdes. Et puis vendredi, la mémoire à l'épreuve du Saint-Esprit, et puis qui a fini le samedi 26, des membres pour honorer Dieu. Donc c'est du 19 au 26, ça va commencer. Kounbissa, Richen, eh bien, rendez-vous, Tala. Nous avons l'autre conférencier, Bébert, qui caille, bon, c'est l'auteur, hein, Bébert, ouais. Qui, voilà, des croyants en manque de Dieu.
1: Ouais.
2: Hein, voilà. Hein, qui c'est aussi un professeur et puis un conférencier. Voilà le thème, la récession, rigueur, restriction. Hein, voilà, donc c'est l'église adventiste Mont-Hermont-Verpré, hein, qui a organisé du 18 au 20, c'est week-end, hein, qui a venu là, mon bain, ainsi de vendredi soir à dimanche soir, eh non, bien,
1: vendredi soir, nous verrons alors.
2: Voilà, hein, de 19h le vendredi soir, et puis le samedi de 8h45, et puis l'après-midi à 4h. Et puis le dimanche, c'est un moment, hein, de 8h à 11h, qu'il y a un atelier de fabrication de farine sans gluten, farine fouille à pain, farine tinet, farine patate douce, etc. Donc, c'est puis, Ognier Lambert, pasteur, hein, Ognier Lambert, que ça qu'a fait, mais c'est Verpré Mont-Hermont.
1: Alors,
2: l'église Verpré.
1: Verpré, bon, c'est Robert, nous avons parlé de ça.
0: Oui.
1: Mm-hmm. Ça qu'a, nous qu'a tout pris, alors nous qu'a monté, tout le monde est Verpré, gros monde, cette marée, tout le monde qui descend là. Mais est-ce que le dimanche matin, on est ni mangé, ou bien c'est juste farine là seulement?
3: Alors,
2: l'idée globale là,
3: faut que mener l'huile. C'est porter en réflexion, pas l'autonomie alimentaire, hein, mais c'est en les montrer le fait que, à d'autres temps, nous pouvons focaliser en les nourrir correctement et puis ça nous nie.
1: Mmh.
3: Mmh. Nourrir et puis ça nous nie.

0: parce que nous peut pleurer les prix là en prix ça nous pas manger qu'à sortir l'autre bord mais faut que nous quand même déjà faire réflexion les ça nous
1: absolument
0: donc et... nous pas partir dans ce stade là et puis m'a qu'à montrer m'a pas qu'à nous pas qu'à faire pour tout processus là mais m'a qu'à montrer qu'il m'en est simplement la plupart nous qu'a dit 70% des Martiniquais peuvent faire propre farine au caillou.
1: Ah oui.
0: C'est pas bagaille qui est extrêmement difficile.
1: Ah, mais Adam, dimanche, alors, dimanche, nous jouons une jeune fille dans le village santé, François Téfer, les places François, et puis la mairie, puis l'église, le CCS, tout ça. Moi, nous jouons une jeune fille qui naît en anti-pépinière au côté de la mansarde lancée entre François et puis Robert, qui a fait pizza et puis farine légumes et qui a pris des farines de légumes et qui a patates bacon ça la chaîne et qui a fait farine là et qui a fait pizza et ça excellent et m'a dit que mais c'est nous ni bagaille là tout près nous à côté de nous là nous peut faire bagaille et d'ailleurs il y a un pays qui pas loin de nous il y a le Guyana qui est pas loin de la Guyane qui rivette le qui auto
0: autosuffisant
1: c'est-à-dire que yo c'est un pays ta super grand c'est un grand pays mais yo ka à d'un pays là yo ni de quoi pour nourrir pays
2: il
1: y a pas besoin de prendre rien dehors
2: il est autonome
1: alimentairement il est autonome. Ça, c'est
0: une organisation. Alors, nous avons parlé de ça et nous avons porté une approche biblique de qui manière nous avons fait. Alors, je n'ai pas de pratique à côté de la sortie et puis de l'imaginaire et puis théorique. Concrètement, dans le texte biblique, nous avons dit des choses extraordinaires pour nous.
1: Oui.
0: Pour qu'il y ait une Martinique, nous, Martinique adaptée. Et des fois, nous avons cherché ça ailleurs alors que nous avons mis là. Des choses extraordinaires. Hein?
1: Alors, c'est à partir de vendredi là.
0: De vendredi au souhait.
3: Ouais. Mais faut que expliquez-nous en jour pour chier dans parole mon Dieu, il a dit il écoutez. Pour dire moi j'ai qu'à parler dans les îles. Il a dit il écoutez. Voilà plusieurs fois il a parlé de ça quoi. Qui aspect ça ni un parole mon Dieu quoi.
2: Voilà. Mais ou qu'a dit peut-être enfin.
3: Il dit tiens ils sont à nous aussi que de tirer.
2: Sous nous 15 minutes là. Puis pour nous 15 minutes là normalement.
3: Oui d'accord. Il y a une conférence
2: méditation et puis voilà. Une méditation et puis.
3: Peut-être pas en île actuellement.
2: Oui.
3: En l'air pour regarder ça nous.
2: M'aller rappeler mon mail à numéro téléphone quand même. 72
3: 82 51
2: et
3: 05 86 72. Peut-être
2: qu'on m'a
3: dit
2: qu'il
3: a marché mais tu
2: veux
3: pas
2: marcher. Nous il a marché parce que nous ni qui criait là mais c'était pas le moment,
3: c'était pas le moment.
2: Okay. Des bagarres. En tout cas nous faisons une réflexion à présent effectivement
1: et puis nous regardons ces monde pas peur appeler. Bon c'est vrai que
2: c'est pas peur appeler mais faut nous patient parce que vous savez comme nous
1: bientôt ça est réglé bientôt directeur monsieur directeur dit que ça nous 12 lignes, ça qui est réglé d'ici. Ça qui est intéressant. 12 lignes là, nous
3: peut déjà appeler. Hein?
2: Oui, nous peut déjà appeler.
1: Oui, nous n'y en seule ligne là. On peut courir mettre en seule dans l'œil, mais bon.
0: Alors, on va inviter cette première Bible là. Adam, Matthieu chapitre 11. Et puis, nous allons lire à partir du verset. Nous allons partir le verset 20. Alors, je vais demander à Benchi de porter mon texte à la banou.
2: Matthieu 11 dit.
0: Oui.
2: Qui verset?
0: Verset 20.
3: 20.
2: Thank you. Ok, très bien. Alors, il se mit à faire des reproches aux villes dans lesquelles avaient eu lieu la plupart de ces miracles, parce qu'elles ne s'étaient pas repenties.
0: Mais qui sait, on continue, nous parler du verset.
2: Alors, on regarde Philippe. Philippe fait la suite. Philippe.
0: Non, t'as en anglais.
1: Oui. Alors, qui verset nous
2: 21.
1: Malheur à toi. Alors, qu'on nous regarde Jourassim.
2: Oui.
1: Malheur à toi, Bethsaïda. Car si les miracles qui ont été faits au milieu de toi, de vous, avaient été faits dans Tyr et dans Sidon, il y a longtemps qu'elle se serait repentie en prenant le sac et la cendre. C'est pourquoi je vous le dis, au jour du jugement, Tyr et Sidon seront traités moins rigoureusement que vous. Et toi, Capernaum, Seras-tu élevé jusqu'au ciel? Non. Tu seras abaissé jusqu'au séjour des morts. Car si les miracles qui ont été faits au milieu de toi avaient été faits dans Sodome, elles subsisteraient encore aujourd'hui. C'est pourquoi je vous le dis. Au jour du jugement, le pays de Sodome sera traité moins rigoureusement que toi. Les choses révélées aux enfants, aller à Jésus et accepter son jour, c'est... Non, c'est qui verset? En ce temps-là, c'est ça?
3: Verset 26, maintenant.
1: Verset 26?
3: Mm-hmm.
1: Oui, Père, je te loue de ce que tu l'as voulu ainsi. Toutes choses m'ont été données par mon Père, et personne ne connaît le Fils, si ce n'est le Père, et personne non plus ne connaît le Père, si ce n'est le Fils, et celui qui, à qui le Fils veut le révéler. Venez à moi, vous toutes qui êtes fatiguées et chargées.
0: Alors oui, bon, Jésus, j'ai pas parti à dans l'autre. Chaque qui a intéressé moi là et qui a fait nous réfléchir, c'est en l'air le fait que Jésus a reproché en cet nombre de villes, il a été fait le plus de miracles.
1: Oui, oui,
0: ça veut dire que c'est des villes qui étaient dans extrême précarité. Jésus n'a pas fait miracle pour faire mon oeil. Mm. Il a fait miracle parce que les gens étaient en situation de besoin. Et si on regarde bien, ici, c'était des villes où la plupart des miracles sont faits là. Ça veut dire que c'est des villes qui étaient en situation de déchéance, en difficulté, les gens en difficulté, Jésus intervient là. Mais Jésus très lucide, et c'est lui qui l'a créé, qui est créateur, qui connaît le fonctionnement. Il a dit un bagage pour, en laissant pour nous comprendre. Miracle pas qu'à sauver le monde. C'est ça Jésus a dit. Miracle pas qu'à faire le monde repartir comme vous. Parce qu'il a dit si. Il n'a pas qu'à dire c'est ça qui était fait. Hein? Parce que finalement, ce n'est pas repartir comme vous. Tu es ici, donc pas jamais repartir comme vous. Mais il a dit, les gens, non. Que des fois nous avons un rôle en perception très spectaculaire ou très expressif de la religion et puis nous les ouais manifestation nous mais nous dans la manifestation Jésus a dit les villes là gardez bien garde tout sa manifestation qui fait
1: et il va répondre
0: j'aurais agi pire que Sodome
1: et...
0: qui tire et puis Sidon
1: Sidon tire Sidon.
0: Enfin, oui, voilà. Il a agi pire. Ça veut dire que des fois, nous avons cru que c'est un bagage fait, que ça a renforcé la foi. Non. Jésus lui-même, qui a fait les miracles-là, dit clairement que c'est inefficace. Parce qu'il a fait un constat. Gab bagay m'a fait dans les vélta, bien au contraire, il n'y a pas inversé. Le mot repenti là, c'est il n'y a pas entamé en inversion du personnel. Ni en inversion, ni en inversion qui fait en termes de maladie, en termes de monde qui était malade. Moi, j'ai dit inversé situation en portant des guérisons, mais ça n'a pas créé l'inversion du cœur qui a porté en guérison éternelle. Et c'est Jésus qui a parlé de ça. Jésus a dit que. La réalisation et la pratique des miracles, des choses extraordinaires dans le religieux, dans le thème religieux, pas qu'à garantir qu'un monde qui est entamé en inversion de caractère, de égo vis-à-vis de Moudji. Parce qu'il dit ça qui fait ça dans les villes. Montez la mon fille. C'est Jésus qui a parlé. Montez la mon fille.
1: Et c'est là qu'il fait les plus grands miracles.
0: Et il fait les plus de miracles et puis les plus grands. Et il dit que dans l'éventualité que si Montez fait ça à Sodome, Sodome va brûler.
1: Exactement.
0: Ça veut dire clairement que. Et. Waouh! Il de quoi réfléchir. Parce que qui rapport au moins à Adam? Qui perception moi de mon Dieu? Un mon Dieu qui a fait des bagailles pour impressionner moi? Ou un mon Dieu qui a fait un bagage qui n'est pas impressionnant mais qui est en dedans. En inversion, un bagage qui n'est pas ouais. Un bagage qui n'est
1: pas
0: authentifié visiblement. en bas moun pas porter pièce on aurait dit pièce oui et puis pièce oui et analyse et puis pièce et ou quoi comme ça ou quoi faire diagnostic ouais ça fait personne pas

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2: Là, il fait gros miracle.
1: Gros miracle. Et moi, quand interrogé comme moi, est-ce que par rapport à ça, moi, en mesure, parce que je comprends, moi, en mesure d'y accepter un refus de miracle, je dis miracle, hein, de Dieu, pour justement favoriser l'inversion de là.
0: Qui est le plus grand miracle.
1: Qui est le plus grand miracle.
0: Qui est le plus grand miracle.
1: C'est l'inversion. Ça accepté.
0: Voilà, c'est ça. C'est, et ça commande en dose d'humilité, mais ça commande en dose de réflexion. Mais d'abord, nous partons là en analyse de base. Chaque jour, on dit, à moi ou Benji, nous avons réfléchi. Qui m'a dit considérer Moji? Qui m'a dit que Moji agit? De manière spectaculaire ou de manière intrinsèque profonde. Les personnes pas kawé. Qui ça m'a cherché? Une expression visible de la de relation mais plus bougie ou bien un travail beaucoup plus profond mais qui est une inversion de Diego moins dis moins.
3: Et bébé, c'est très important comme réflexion parce que là il fait plus miracle là. C'est là aussi, Bible a dit que c'est là, yo mandé, il fait miracle.
0: Oui.
3: Parce qu'il a dit, quel miracle fais-tu pour que nous croyons en toi?
0: Et ça, il répond à Jésus. Miracle,
3: ouais.
0: Puis, comme miracle, c'est l'homme qui a investi comme moi pour sauver les autres. Ça veut dire que pour faire les autres changer côté.
3: Et regardez encore, il a demandé, quel miracle fais-tu? Il fait ce miracle-là. Et Paul a dit, les Corinthiens, les Juifs demandent des miracles. Les Grecs demandent la sagesse. Et ces Juifs-là, c'est miracle de vous pour machin. Et malgré ça, eh ben, pour appuyer, en fait, ça, on va dire, qu'il n'y a pas, pas accepté inversion.
0: Voilà. Et c'est quand même dommage, dans l'absolu de la réflexion, c'est quand même dommage, comme on dit, qu'à prendre référence Sodome. Jésus qu'à prendre référence Sodome pour dire que si Sodome t'es ouais,
2: Les
0: miracles t'as là. Donc, essayez de mettre dans le contexte là. Quel était le problème Sodome? Sodome, c'était en perversion de la pensée, en perversion de l'attitude. Donc, Jésus a dit, si m'en t'ai fait miracle Sodome, ça veut dire que m'en t'ai arrivé de faire, m'en t'ai fait un bail Sodome, quand je trouvais là, je t'ai que inversé personnalité, je t'ai inversé intimité yo pour retourner vers mon Dieu. Et m'en fait un maximum quand ils autres sont pas brainés. Donc, waouh, là, on a regardé ça, on a dit bon, et, il y a faut que nous arrêtions de sortir dans la cour de récré, compter, aller, et considérer la brebis perdue, combien de brebis qui étaient pètes, combien centilitres l'huile qui était nia dans les lampes là, qui étaient dans la brebis, machin, comme ça, et que nous, on pose nos questions. Nous qu'a fonctionné qui ça va nous dire? Nous qu'a fait un objectif d'activité? Qui ça nous va chercher? Impressionner le peuple? Ou bien ni en posture, en attitude pour mon Dieu et puis en conscience que nous pas oui mon Dieu fait.
1: Bébé, mais est-ce
0: vous pensez à dire?
1: Oui, mais est-ce que Matthieu 13? Quand on s'est considéré un rapport et puis Matthieu 13, 44, il a dit que l'homme des cieux est encore semblable à celui qui la trouve, etc.
0: Mais il n'y a pas plus d'exemple.
1: Il a dit que l'homme qui l'a trouvé le cache et dans sa joie, il va la vendre. Là, on s'est senti que semblait qui peut être plus.
0: Mais qui est toujours profond.
1: Profond.
0: En inversion de la personne.
1: Non?
0: Mais bébé, la mentalité.
3: Mais bébé, ça, on a dit là, c'est que. Enfin, vous a dit, vous a dit, il m'a répété, c'est. En fait, faut que nous demandions bon Dieu, fais-nous ouais qu'on y ouais, parce que c'est lui qui dit que l'homme regarde à ce qui frappe les yeux.
0: Mais c'est ça. Alors,
3: mais l'Éternel regarde au cœur. Mais faut que mon Dieu fasse nous apprendre ça.
0: Alors, nous qu'à parler franchement, encore plus clair. Il n'y a pas qu'être chrétien en 10 jours. c'est le spectacle religieux ou magico-religieux qui a attiré. Ça veut dire que si bah, la nuit est impressionnante, si un cri, on voyait mon temps rouler à terre, en bas qui a marché, pour eux, c'est mon Dieu qui a manifesté. Jésus a dit clairement que ça n'a pas gage de la conversion.
3: Tout à fait.
0: Ça veut dire autant. Jésus lui-même qui fait un paquet de bagailles comme ça, qui a dit que ça paraît, ça paraît engage qu'un monde qui est inversé.
1: Il vient placer pour parler de ça.
0: C'est lui qui met à moyen qui a parlé. Alors, m'obliger à poser comme moi, personnellement, à la réflexion. Là, par exemple, je dis que je fais une activité ou même je fais une activité. Qui mobile qui a animé moi? Est-ce que si on dit, on fait la prière à 3, 4 en bas, en pied mango, ou bien en bas, en pied cirise, ou bien un petit samedi après-midi, en top là, et puis nous prenons un petit texte et puis nous lit. Est-ce que je vais dépêcher comment aller là? Si vous annoncez un grand show, et puis on y pipo là et fil là nous ca chauffer assemblée et puis nous ca faire 2-3 miracles ou bien nous ca faire 2-3 côté man ca aller.
3: Moi mes frères,
0: la logique c'est comment ca aller, man ca dit bon là la plus vivant. Mais dans l'absolu de l'éternité, c'est surtout mon pas là qui ca une conversion. C'est Jésus qui a dit, hein. Parce que nous pouvons frapper à l'œil, mais nous pouvons toucher au cœur. Nous pouvons avoir une émotion exacerbée et puis qui peut monter haut, mais la profondeur du changement concret, il n'y a pas fait.
1: Il n'y a pas qu'à mener à une réflexion profonde, là où on côté à qui ni.
3: En fait, ça m'a dit que là, c'est personnellement, je suis engagé Adam. D'autres, tout le monde peut dire que. Adam Marquis a dit comme ça, mais voici les miracles qui accompagneront ceux qui ont cru, oui. Etc. etc. Et c'est là pour que nous trouvions l'équilibre là. Parce que, dans ce contexte là, j'ai dit que c'est juste là qui a demandé les miracles, etc. Il n'y pas la gardie, hein, que n'y a l'eau qui pas croit, mais il n'y a deux qui croient, et pour la gardie comme ça que, il y a pas été nombreux. Ça qui quoi ya.
0: Alors, regardez bien, on dit un texte, et m'a dit, micro, ça des fois nous avons un texte hors contexte, et puis des fois, il y a des gens qui ont parlé de l'abondance et l'ignorance. Regardez bien ça, on dit. Voici les miracles qui accompagneront, qui seront en périphérie. Ça veut dire que nous avons accentué la périphérie, mais nous n'avons pas accentué l'habitant.
3: Il dit que. C'est pas ça qui est le cœur.
0: C'est pas ça. Il dit que pendant, regardez, qui croit, le mot croit, ça veut dire qui adhéreront profondément à Jésus. Il dit, là où on est arrivé là, mille miracles qui caillent.
3: Accompagnent.
0: Oui, la périphérie. Là où habite la périphérie de Paris, ou pas au cœur de Paris, on va habiter Paris, ou dans la périphérie. Et il dit, voilà, le haut chair, ça qui vient en périphérie. Ça veut dire que l'élément central là, Jésus qui a vu la pays là, c'est pas miracle, parce qu'il fait l'eau. C'est pas la périphérie. C'est est-ce que dans la réalité, dans la profondeur, il y a une inversion, une conversion qui fait. Et Jésus dit, Gassa, mon cap basot, un improbable bail, si Sodome te wè sa ou là, y'a pas
1: brisé. C'est ça. Et regardez bagay Jésus fait, ou ka gade par rapport à Jean-Baptiste et puis Hérode, à un moment donné, Hérode ka dit, mais. Fan miracle. Et Jésus, et pour bagay Hérode déjà, chè y pas changé. Et il a mandé toujours un miracle.
3: Mais regardez, ou prononcer un nom là, c'est bon, camarade moi. Maka dit que c'est comme Adam, parce que c'est comme ça, Maka, oui, Adam, Adam Parola, c'est Jean-Baptiste. Jésus a dit comme ça, mais quatre voix les voir au désert.
1: Oui.
3: Un roseau agité par le vent, oui. C'est un roseau agité par le vent. Mais d'homme né de femme, il n'y a pas eu plus grand que lui.
0: Que Jean-Baptiste.
3: Et pourtant, il n'a fait aucun miracle.
1: Ouais, exactement. Voilà.
2: Il n'a fait aucun miracle, hein.
0: Voilà.
3: Jésus a dit, et pourtant, il n'a fait aucun miracle.
2: Grandet Jean-Baptiste, c'est pas tant les miracles là, mais en les l'auteur de celui qui a fait le miracle là, c'est Jésus. Et c'est tout ça, c'est ça Jésus les fait nous comprendre là. C'est pas fait miracle, mais faut que l'auteur là qui a fait le miracle là, qui a vivant dedans, c'est Jésus-Christ.
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0: 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Il a dit, même les, tout ça qui a fait des miracles extraordinaires. L'homme qui a mort de colère de douleur, mais il n'y a pas de chant reparti. Malgré que mon Dieu, même qui est venu montrer qu'il a déchouqué la confusion de l'être humain, de religieuse, personne n'a pas reparti. Et bon, qu'a profité pour faire un clé d'œil pour dire les gens qui a dit que à de texte là, c'est que qu'il y a une troisième possibilité de repentance. Le texte là qui a dit que pendant qu'il a tombé, personne n'a pas reparti. 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Alors, question c'est, actuellement, quand on parle de nous, dirigeants, nous, là, nous avons fait un programme pour le monde suivre Jésus. Qui ça nous a fait? Nous avons fait un programme pour impressionner eux. On nous a arrangé comme nous dans l'humilité, mon Dieu, j'inspire nous pour c'est la repentance qui touche. La profondeur. Pas le. Tu as vu, on est fort. Tu as vu, on est impressionnant. Tu as vu comment c'est beau. Tu as vu comment tu es mal. Tu as vu comment tu es mauvais. Et puis, nous avons agi en laissant. Mais est-ce que là, nous fait toutes les signes à la sortie du ciel? Les démarches t'as lave tomber puis faire mon impressionné, est-ce que pour autant nous même qu'a fait la tienne nous changer profondément et là nous qu'a fait le bilan de tout ça nous fait parce qu'on a nous connaît ça nous ouais ça qu'aille nous des moments des grands moments extraordinaires de machin aussi reporte cela Phil
1: c'est ça
0: aussi changement revirement de l'être pour entrer sous la direction, la présence de Moudjé. Et Jésus qui a dit nous ça. Et c'est lui qui a fait le miracle là. Nous ne pouvons pas plus fort que Jésus. Chers auditeurs, nous ne pouvons pas plus fort que Jésus. Jésus vous est en réversion, en inversion, dit être-moi. Il n'a pas besoin de chercher un miracle.
1: C'est-à-dire que ça c'est pour nous comprendre que le plus important pour nous aujourd'hui, quel que soit le monde, c'est d'accepter pleinement Jésus. Même si nous pas ni des miracles qui a fait, nous pas des chrétiens qui a fait peut-être un miracle, je vous voulez faire des faits sortir.
0: Nous pas ni de visible et de tangible.
1: Exactement.
0: Mais plus grand miracle là, est-ce qu'il a fait? C'est ça moi pour rechercher.
1: Exactement. Et plus grand miracle là, c'est entre nous et puis Jésus.
0: Oui, veut regarder croiser Benji et puis langue qui arrive dit pas Jean parler de Benji mal parce que mon Dieu contrôle de l'esprit qui a fait langue.
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0: Mais c'est ça on va parler.
1: C'est incroyable hein. C'est dire que et ça qui est impressionnant c'est que tout le monde l'a regardé mais bon Dieu. Tout le monde l'a parlé de bon Dieu.
3: Et nous dit hier que bon Dieu pas à personne, bon Dieu pas parler mal de personne.
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1: Ah oui.
0: Jésus a dit. Ça m'a dit, c'est en inversion, ouais. En soumission, en inversion de mentalité, et comment prendre le contrôle. Parce que c'est le disciple. Jésus voulait tous bouc des années, dit allez prêcher la bonne nouvelle, dit que c'est moi qui l'a, c'est le vrai là, c'est moi, c'est le maître à moi qui vit. Yo qu'a viré, les démons nous sont soumis. Ça, Jésus dit il dit c'est ça, parlez jusqu'aux autres, c'est pas ça qui est important.
1: Exactement.
0: Ah, ça qui est important, c'est est-ce que vous êtes inscrit dans le règne de Dieu. Ça veut dire est-ce que vous êtes inscrit qu'aux autres sous le règne de Dieu. C'est ça qu'il dit, oui.
1: Exactement. Et c'est pour ça que Jésus a dit comme ça que dans toutes ces bagages là, c'est le plus important, c'est pas toutes ces bagages qui disparaissent, miracles, bagages comme ça, mais il y a un seul bagage qui est et son seul bail la vérité c'est l'amour que mani ba Dieu a mais l'amour mani ba les autres là aussi
3: 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unité de mesure comme quoi ou plus près bon Dieu ou etc oui, etc et
1: c'est tout ça par exemple surtout à présent surtout à présent à l'époque de l'IA tout ça au cas où est pas obligé vrai
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0: Et ça va, c'est bon, même qu'il a fait présentation, il a fait IA.
1: 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Et c'est pour ça que, plus nous qu'à avancer, plus ça qu'est difficile de nous, de déceler ça qui est vrai, ça qui est pas vrai, seulement si nous contactons personnel permanent. Ouais. Et puis l'auteur de la vérité que Jésus-Christ. C'est seulement qui permet de dire ça.
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0: Alors, parce que c'est important, et Maka, continuez sur faire les vagues d'Odia. Mamaï, auditeur, ça, mon cas dit, nous dit, ça, nous dit, nous dit. Mais là, quand il les évangiles, synoptique, ça veut dire qu'on fait un croisement des évangiles, Jésus, c'est 98% d'enseignement, 2% de miracles. Jésus, c'est 98% de parler à Tchemoun, 2% de miracles.
1: Elle est toute période là.
3: Et vous dans son sel, c'est bon, il fait.
0: Mais attends, mais regardez bien, ou quoi fait le croisement, ou quoi regardez, les mots d'enseignement, c'est le contact humain, oui, toucher des mouns en l'air, situation yo, 98% de ça. Ça veut dire chercher à toucher tchè, chercher à trans, à changer tchè. Ça, c'est action Jésus. 2% de miracle, ça veut dire 2% de démonstration.
1: Et d'ailleurs, les disciples mettaient plus en avant ça dans les évangiles.
0: Mais c'est ça, mon doux, c'est pour ça que nous, on prend les évangiles synoptiques, ça veut dire que on fait un croisement pour voir quels sont les événements qui correspondent. Ou qu'on constate que Jésus, c'est 98% qui a cherché à toucher Tchemoun. Inverser Tchemoun.
1: C'est ça qui est important.
0: Et 2% de miracle.
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0: conclusion si mon Dieu était là fait miracle changer monde tout le monde n'a pas de miracle tous les jours. Mais tous les jours, on y a Bible dans la main. Tous les jours, on y a la possibilité de lire. La possibilité de mettre quoi à genoux, mais allonger qu'on lit et puis fermer bouche et puis quitter mon Dieu par les bancs.
1: Et puis, on y a la possibilité.
0: Mais plus bel miracle.
1: Après, et puis, on a la possibilité d'aider un monde, de soutenir un monde. C'est ça, Jésus, qui a demandé de nous faire. C'est contact là que mon Dieu. Pas vous avez fait des miracles, mais effectivement, les mots de Dieu, nous, à genoux, nous, les Bibles là, ils pourmènent nous à aller vers l'autre, à aider l'autre, à battre un frère, un sœur, un pâle. Et c'est à ça, mon Dieu, c'est ça, mon Dieu, vient de faire. Tu vois? C'est à dans l'amour, partage de l'amour, t'as là, que mon Dieu l'est nourrivé.
2: Et ce qu'on a dit là, ce qu'on nous a fait, c'est véritablement un miracle. À dans le monde égoïste, là, nous y a. À dans le monde de confusion, nous y a. Mon qui a agi jeudi, c'est un miracle.
0: Et c'est un miracle, c'est parce que de l'intérieur, mon Dieu, j'ai rempli d'égocentricité, d'égocentrique en bas comme ça. Et m'a qu'à rappeler, mon Dieu, mon Dieu, pas qu'à crier à coup de diffé, reprends-toi. Mon Dieu, pas qu'à dire à coup du vent, mon Dieu, image Élie. Reprends-toi, il pas qu'à faire bruit vent. Il pas qu'à faire la tête trembler pour faire mon reporti. C'est à dormir au mieux doux et puis léger. Quand ça t'arrive, Élie, mon Dieu, qu'à doux. Inverse ton cœur, laisse-moi changer, laisse-moi, c'est ça.
2: Désolé, hein, désolé, vraiment désolé, mais la suite texte là, c'est son fini de là, ou continuer texte là, parce que Jésus a dit, venez à moi, tout ce qui est fatigué, changez, je vous donne au jour. Et puis, il a pris des mots, il a parlé du joug, il a parlé du fardeau, des mots qui font, mais il a dit, mon joug est doux. Oui, quand il y a un jour peut être doux. Parce que Jouglas est obligé à l'engoter.
3: Exactement.
2: Et cadeau pour direction. Mon joug est doux.
0: Et mon fardeau allégé.
2: Il est allégé.
3: Exact. Il est en contraste. Fardeau. Oui. Non. Mais fardeau.
0: Non, oui. Mais là, Jésus a dit ça, mon juif qui a
3: tout ça. C'est ça,
0: mon cadeau là. Il a dit, mais ça, mon cadeau, autres là. Pour moi, à dans la vie, ça veut dire pression, moi qui mette en l'air égo, il qui soulage.
2: Il qui soulage.
0: Pour la force qui a mène nous à l'humilité, parce que ou qui essaie de gérer ou parler, mais la force qui a joie, qui a imposé,
1: qui
0: a mené nous à l'humilité, il a libéré et il a adouci.
2: C'est ça. Donc il pas qu'à agresser.
0: Il pas qu'à agresser. Il pas qu'à agresser.
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2: Maintenant, Benji, par contre, nous allons étudier ça. Peut-être ajouter une heure au PDC parce que.
3: Non, mais alors.
2: Anniversaire a passé de 16h15 à 16h50.
3: 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Non, alors, ni un monde qui a été appelé, moi, c'est pas en selle. 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Jacques a dit, faut que l'année prochaine, nous y vais, et le faire toutes les semaines, lundi, mardi, mercredi, jeudi, vendredi. Mais je dis qu'on a cassé tout à la force. 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
2: des papiers
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1: 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Par exemple, on me travaille dans un tour de contrôle. 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C'est des métiers, vous faites découvrir des métiers.
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0: 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Mais en fait, je ne suis pas arrivé à échanger pilote là parce qu'il était dans un incendie. Un incident.
2: À un moment,
0: à d'avion, il était dans un incident. Justement, j'étais à d'avion, ouais. Donc, non, à l'atterrissage, l'air atterri, en fait, t'es ami, c'est moi qui t'ai fait un malaise.
2: Ah, j'étais déjà assez.
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0: Oui, non, mais non, là, non. Pourquoi pas? Moi, quand je fais un coup de cœur, nous finissons bien. 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

0: le vieux français.
1: Oui.
0: Voilà, l'ancien français.
1: Le français
0: voilà.
1: Nouveau.
0: Et puis le français nouveau.
2: Et puis on est
0: le vieux créole.
2: Oui. On est le français inexistant.
0: Le créole
2: inexistant. Mais bon.
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1: Eh bien, maman, nous avons vu là, nous pas arrivé, jeune, malheureusement.
2: William
1: Tunogus, voilà, pour la sécurité. Nous, les deux autres, quand même. Puis, il faut qu'on fasse. Alors, moi, personnellement, je vais faire passer un message.
2: Oui.
1: Pour baisser Berthe Panfil. Parce que je vais attendre, puis, patience, émission, le jeudi à 14h. Parole grand monde, ça ne va pas aller bas, moi. Parce que, une fois où dépassé, un certain âge, ou sans grand monde. Sans grand monde, je vais considérer que moi, sans grand monde. Et attendre d'ailleurs il a invité moi alors moi ça si disent ça autres peut-être pas encore au grand monde
3: non il faut qu'on invite
1: non mais pas ou neuf toujours balé neuf cabalé
2: non en fait bon comment pas dire l'âge moi il a pensé que moi jeune on va pas être jeune quoi
3: alors c'est à partir de Simendala
1: oui à partir de Simendala normalement il a commencé normalement
2: bon, il a semblé que c'est en octobre qu'il peut commencer mais bon il a précisé ça et puis
1: Alors, exactement, c'est une émission qui peut permettre, c'est tous les jeudis, entre 14 et c'est 1h et 15h. Donc, effectivement, il peut soit crier, puisque c'est grand monde, il peut soit crier au téléphone, ou bien il peut nier directement les plateaux, autant que faire se peut. Comment on appelle ça en créole?

0: l'autre bégayé là.
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1: Oui,
2: 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Non, non, on pas bougé. Non. À toutes les, à toute monnaie, ça possible.
1: 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Voilà, voilà. Toute monnaie, ça possible. 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Des expériences en temps longtemps, etc. Ça qui était ni. Bon, vous autres, ça venait un bon qui parlait en les internet pas longtemps. Alors, nous, quand il parlait d'IA, en prochaine émission, parce que même ça qui crée l'IA, dit qu'on s'en fait, trouver trouve manière ralenti, parce que Belaray commence à venir, type incontrôlable, entre guillemets. Bon, mais il y a un bon qui t'a fait en marché. Il t'a dit quoi, il y a une génération, fil sous quoi permettre. 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Et qui a retrouvé quand je dis à, et puis toutes ces bagages étaient là. Et c'est pour ça que il y a des gens qui pas arrivé retrouver quand il y a dans montage je dis à. Ça veut dire qu'il y a une génération, et il dit c'est ça qui naît avant les années 80, avant les années 70. Mm-hmm. Il dit comme ça. Nous naissons, il partait ni télé, il partait ni téléphone, il partait ni l'auto, il partait ni en l'eau bagaille, ni en l'eau bagaille, il partait ni. Et puis pendant, c'est pour ce moment-là, on vit toujours. Donc, il y aurait tout ça traversé. Il y aurait des vinyles, cassette.
2: VHS. Non, avant ça, t'es ni cartouche.
1: T'es ni cartouche.
2: Exactement. Nous, ça là, hein.
1: Oui, non, non, oui, tout à fait. Oui. Donc, il y a VHS, il y a une petite cassette là, après il y a Walkman, et puis CD, il y a DVD, il y a CD WOM. Alors, CD WOM, L-O-M, ou
0: pas comme ça. Il y a pas CD WOM,
1: et puis après. Il y a un bougier qui dit qu'on allait y aller, ouais, docteur a dit qu'on allait, dit qu'on allait, ah non, monsieur, il faut que vous puissiez suspendre le WOM, mais c'est pas possible. Il ça veut dire, il te dit, arrêtez-moi, ouais. Mais là, il veut la Kelly, il m'a demandé de trouver le WOM là. Suspend des piliers en Baïkabri. Ouais. C'est pas ça, Yodo. Arrête, Yodo, arrête.
2: Voilà. Yodo dit, il faut boire. Bon, pour aller doucement, vous allez devoir boire parcimonie. Avec parcimonie. Dis-là, mon parrain, parcimonie.
1: Et puis, donc, nous n'est tout ça. Et puis, c'est des. Nous avons une disquette.
2: Disquette.
1: Après, nous avons tapé S4 mini.
2: Carte
1: SD.
2: Et puis, après, les clés USB.
1: Clés USB. Nous passons. Après, c'était Bluetooth. Vous avez fait bien, passer en Bluetooth, Internet, etc. Et en fait.
2: Attends, c'est reconnaissance faciale.
1: Exactement. Attends, c'est fait ça qui dit. Et nous, toute génération, toute bagaille est arrivant, les nous.
2: Ouais.
1: Et mon capot, c'est que Berthier, effectivement, dans l'émission d'art, nous avons retrouvé ces changements là, les jouets qui étaient avant. Alors avant, mon cas changé, hein, le monté jeune. Mon cas m'a décidé de boussailles qui existaient. Parce que nous étions côté, parce que nous étions tout en bas bras, etc. Nous étions courir.
2: Fossiles, oui.
1: Fossiles.
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2: Oui, c'est ça, oui, t'es ni cheminot, pour t'es travaillé. C'était couper toutes les qui étaient en l'air bordage monde. Tout ça, nettoyer canal. Les vous c'était travaillé.
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0: On laisse Zeb tirer lui au chauveur là.
1: Oui.
0: Je t'ai gardé moi, c'est papaye qui était au
1: chauveur. Et puis Koutla
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2: À côté de nous là, local, bon, l'île la Dominique, tout ça, vous connaissez ce qu'on voyait, bon, municipal.
1: Toujours.
2: C'est plus fossile qu'à couper.
1: Toujours. Alors, expliquez-moi la fossile, parce que nous dans la intergénérationnelle là.
0: Il y a quand même une fossile.
1: Bien sûr, il y a quand même ça. Bien sûr, mais ou pas, j'ai travaillé.
2: Oui, parce que il y a quand même ça. Faut que ça manie, hein. Alors, ni en fossile.
1: Faut que ça manie. Guinée, moi je suis là, attention.
2: Ça sent faux.
0: Mais fossile là, pourquoi couper?
1: Et puis, petit, ou quand tu es bébé, il comprend l'interrogation sur le point.
2: Voilà. Mais par contre, faut que ça, vous l'aurez choisi, si vous gauchez, parce que ni en coche pour ici. Doit être là.
1: Mm-hmm.
2: Oui. Doit l'index là, oui.
1: Oui,
2: il y a un coche. Alors, sinon, si on est bah, en face.
1: C'est ça.
2: Voilà. Ou à dans l'autre face. Faut qu'on choisisse. Faut
0: qu'on fasse attention.
2: Donc, à choisir.
0: Des véhicules qui existent
2: actuellement. Mais oui. Là, quand on fait aussi, là, on a un petit rond. C'est en fonction du doigtier
1: ou
2: gaucher. Et parce que pour si on pas ni ça, c'était pour prévenir un risque. Parce que si on pas.
1: Il a
2: tourné et il a allé planter un
1: jambon. Oui,
2: oui, oui.

0: Maintenant, pour quitter sa terre, il va être.
1: C'est parce que, regardez, c'est des fossiles. Les fossiles, la plante, on y reste là. Et donc, il va faire des fossiles de manière que, ou quand il va. Et Dexter qui a encoché, donc il a empêché de pivoter. Mm-hmm. Voilà, parce que normalement, il a pivoté normalement les pivotements poignants, mais les, si
2: il pas arrive ça, en bout,
1: il arrive en bout, il a glissé,
3: voilà. Le problème là, c'est que, bon, vous savez, tout le monde qui a utilisé des baguettes sans garder manuel là.
2: Notice là,
3: oui. Notice là, oui.
0: Il y aura une notice coute là.
3: Coute là, on peut faire quoi comme ça, mais il faut aussi,
1: voilà, on peut faire râler, on peut râler. Et puis en mouvement du poignet.
3: Voilà, on va tourner.
1: Et mouvement de poignet, t'as qu'à créer en rotation parce que
3: c'est ça.
1: Systématiquement, l'OCA utilise un fossile pour être là qu'à diriger vers où toujours. Donc le risque, c'est que s'il glisse, il va continuer pivotement et puis il va venir planter un
2: chibio.
0: Et c'était bien qui était
2: super filé.
0: Ah oui,
2: jusqu'à présent. Tout partout. Mais jusqu'à maintenant.
1: Jusqu'à présent, mon fossile, mon bagage. Mon fossile, bien sûr.
3: Mon fossile, ok, moi. Bon, avec les voisins, mais
1: l'on y bête.
2: Non, mais pour souvent, c'est beaucoup, il a coupé béton.
0: C'est des boussoles, vous avez dit.
2: On peut pas utiliser des boussoles, tout partout.
1: Voilà, et puis, actuellement, l'on y bête aussi. Le monde qui n'est pas grand, tout ça, on va acheter un fossile. Un fossile beaucoup plus cher. Parce que ni certains zèbres, soit ils passent des boussoles là, ou qu'ils font faire miette. Et fraction, fait là, qui fait que bête n'a pas qu'à manger. Parce qu'il apprend l'odeur,
3: il ne
1: peut pas manger. Alors qu'il apprend, même Zepta, il apprend, il a mâché, il ne peut pas craser, il s'est valé, il a
2: bon. Moi, je fais une parenthèse, bébé, je vais lancer un petit appel tout à l'heure, parce que je vais essayer de rentrer en contact et puis en monde qui nourrit bête, qui nourrit mouton, etc. Bref, par rapport à toute chèche resta, je vais vous montrer comment est-ce que les gens sont arrivés à tirer des coïdes d'affaires et puis des bêtes qui. Je ne sais pas, mais toutes ces.
0: Je vais avoir des grands bagages.
2: Pirina? Non, mais parce que fin pas une glow, pas une glow.
3: Il y a pas pirina?
2: Mais non, mais c'est pas avec pas avec l'eau, c'est bête là, c'est pas avec l'eau, c'est pas avec la pirina, quand tu es.
3: Non, au cas avec l'eau, on connaît l'eau.
2: Non, mais en période de stress, ça là, m'a rappelé qu'en période de stress, il y a des bagailles que. Ou, alors, moi, ça, si nous a sorti un idée, mais moi, ça, pas ni longtemps encore, il était qu'à dire, ou peut pas utiliser, ou peut pas plein piscine, ou peut pas.
0: Ou peut pas mettre tout bré.
2: Ou peut pas mettre tout bré, mais pas. C'est-à-dire, le système là, moi, il a été utilisé pour te irriguer, si vous ne pas ni.
3: En pompe,
2: il était mettant petit frein, moi ça était mettant petit frein ça. Il y a encore une émission qui était passée, il a dit ça c'était très compliqué bayo. Je dis à dire continuer faire métier ça là.
0: OK.
2: Donc si vous attendez nous, l'ensemble appel nous regarder pour nous recevoir pour nous à qui point difficulté les autres ni pour ça. En tout cas, c'est juste pour m'en faire remonter que génération ben il va aller comme ça, mais moi je trouve ça va aller très rapide. Extrêmement vite.
3: Mais d'ailleurs, ça qui bon, nous qui vire et vignes à l'essai, mais ça qui est extrêmement grave, vraiment extrêmement grave, et c'est là ce moment-là qu'on a un peu, c'est que les unis des IA qui réunit Koyo, mais indépendamment de la volonté humaine.
2: Voilà, des
3: réseaux. Et ils ont créé un propre réseau.
2: Exactement.
3: Et ils ont échangé 70 000 messages. Et dans 70 000 messages, c'est des messages qui cryptés. Ou pas ça, ça y est. Et c'est indépendamment de la volonté humaine. Oui. Et personne n'a tenu contrôle dans ça qui fait là.
2: Et ils ont dit
3: que c'est là que ça a venu très, très grave.
2: Très dangereux.
3: Parce qu'ils ont commencé, c'est les IA qui ont commencé par des codes machin qu'ils ont pour agir indépendamment du programme.
2: Alors, ils ont demandé, est-ce que vous payez ralenti? Enfin,
3: non, tout
2: parce qu'on y est le MERS, tout ce monde-là, tout ça qui crée ces bêtes-là, ils ont dit comme ça, mon coup de bête-là, elle était trop vite. Et il y a un frère qui dit, un journaliste, enfin, c'est pas un journaliste, il était interrogé par un journaliste, frère, il dit comme ça que, il a pensé que d'ici, si nous pas ralenti là, il même pas, Bougaba a même pas un an, dans 6 mois,
3: si ça,
2: 10 mois, il y a une perte de contrôle d'éléments là parce que il a une trop information. Il est trop avancé par rapport à ça.
3: La location était, il y a de la joie, joie, joie, joie, joie, dans mon
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3: 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Et puis, quand il vient laisser ça.
2: Mon Dieu, on contrôle toute bagaille.
0: Quand il vient laisser ça, vous avez plus d'informations, on les sur quoi dire là. 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
2: Nous qui carrément invité un monde.
0: Oui,
2: il est
0: bien
2: utilisé.
1: Oui, il est bien rappelé. Il est bien rappelé. Ouais, toute manière, les gens qui passent en les temps, yo, en les des réseaux sociaux, comme bas des informations, c'est le cœur de l'alimentation de l'IA.
2: Oui, c'est ça.
1: T'es pourquoi mettre information les mouns, les la politique, les la société, les machins, nous quoi comprendre, nous sabel, nous quoi prendre des photos, nous quoi voir des commentaires, mais ça ne passe pas ça, c'est que l'IA ça qu'à nous, c'est avec du manger quoi mettre, rien, ça veut dire au bout d'un moment il connaît dans l'eau bagaille et puis canaliser. C'est nous pas nous pas nourrir hein, ça veut dire que si on nourrit
0: nourri la bête
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0: Bonsoir, bonsoir à tous. Un face-à-face tendu ce matin entre pêcheurs et forces de l'ordre. Des tensions ont éclaté devant le dépôt pétrolier de Fos-sur-Mer, bloqué par les professionnels pour dénoncer la hausse des prix du carburant. Elle évoque un échec collectif. Anne Hidalgo fait part de ses regrets face au scandale des violences sexuelles dans le périscolaire. L'ancienne maire de la capitale a été auditionnée aujourd'hui par la commission d'enquête du Sénat. Et puis la mort de Catherine Ringer, la célèbre voix des Rita Mitsouko, est décédée emportée par un cancer foudroyant à l'âge de 68 ans. La ministre déléguée chargée de la mer et de la pêche, Catherine Chabot, a promis de les recevoir dans les prochains jours. Depuis le début de la semaine, les comités de pêche d'Occitanie, de PACA et de Corse ont lancé un mouvement de contestation. Ils déplorent des prix à la pompe trop élevés qui empêchent leur activité d'être rentable. Constat partagé par David Le Quintrec en Bretagne, le président de l'Union française des pêcheurs artisans ne se joint pas pour le moment au mouvement, à moins qu'il ne se généralise à une échelle beaucoup plus importante.
1: On n'a plus aucune visibilité dans le métier, déjà ça fait bien longtemps, avec toutes les restrictions que nous avons eues sur nos quotas de pêche, les réglementations, nos zones de pêche qui disparaissent avec l'éolien, avec les aires marines protégées, j'en passe et des meilleurs. Faire des mobilisations sur les ronds-points ou comme ça chacun dans son coin, c'est un coup d'épée dans l'eau, donc ça rime à rien et ça ne nous mène à rien. Maintenant, la seule chose qui pourrait faire basculer quelque chose, c'est que ça soit tous ceux qui sont impactés par le gasoil, et je sais qu'on est des millions, à aller dans la rue et dire notre mécontentement au gouvernement, tout simplement, bloquer le pays. Il n'y a que comme ça qu'on pourra renverser ce gouvernement-là, tout simplement.
0: Une journée de mobilisation pour les pêcheurs, mais aussi pour d'autres professions. À Paris, notamment, les policiers ont manifesté contre le manque de moyens, tout comme les enseignants du supérieur dans de nombreuses universités, ainsi que les électriciens et les gaziers contre la suppression de leur avantage sur le tarif de l'énergie. 1,5 milliard d'euros contre les violences sexistes et sexuelles, 2,6 milliards pour la protection de l'enfance. Sébastien Lecornu annonce les enveloppes qu'il entend associer à la loi intégrale contre les violences sexistes et sexuelles. Le Premier ministre appelle à maintenir les dépenses de l'État au même niveau qu'en 2026 dans le cadre du prochain budget. C'est une première depuis le début du scandale des violences sexuelles dans le périscolaire à Paris. Un animateur vient d'être condamné à 5 ans de prison, dont un ferme pour des agressions sexuelles sur 9 enfants. Une décision qui intervient le même jour que l'audition d'Anne Hidalgo devant la commission d'enquête du Sénat. L'ex-maire de Paris évoque un échec collectif et a également exprimé quelques regrets.
2: Ce qui est aujourd'hui un véritable problème, c'est que les familles se retrouvent seul, ce sentiment d'abandon, je le comprends, leur colère, leur indignation, je ne les ai pas rencontrés et je le regrette. En 2025, j'ai toujours rencontré les victimes, les parents des enfants morts dans des rixes. J'ai toujours rencontré les victimes et j'ai toujours eu ce travail-là. Là, je ne l'ai pas fait et je le regrette. Il n'y a pas d'excuse. Il y a un contexte qui est celui, c'est vrai, de la campagne pour l'élection municipale. Mais ce n'est pas une excuse suffisante et je le regrette, je leur dis sincèrement.
0: Et après Anne Hidalgo, c'est son successeur Emmanuel Grégoire qui sera entendu demain par la commission d'enquête du Sénat. Retour à la normale dans les bureaux de poste. L'activité a été très perturbée ce matin à cause d'un problème informatique. Impossible d'affranchir des lettres, de retirer des colis ou même d'acheter des timbres. La faute à une mise à jour qui a échoué durant la nuit. Le nom d'un jeune résistant choisi pour baptiser la première promotion du nouveau service militaire. Elle s'appellera Henri Ferté. Annonce ce matin d'Emmanuel Macron dans le Vaucluse où le chef de l'État s'est rendu auprès des jeunes volontaires sur la base aérienne 115 d'Orange. Ils sont 3000 cette année, 4000 l'an prochain avec un objectif fixé à 10 000 en 2030 selon l'Élysée. Elle était la voix des Rita Mitsouko, groupe mythique des années 80-90. Catherine Ringer est morte, emportée par un cancer foudroyant la nuit dernière. Une artiste hors norme, une figure de la chanson, Christophe Médougé.
3: Marcia Baila, Andy, c'est comme ça. Quelques-uns des tubes d'un des groupes phares de la fin du XXe siècle. Un duo composé de Catherine Ringer et de Fred Chichin, ce musicien qui partageait sa vie au moment où ensemble ils avaient créé les Rita Mitsouko en 1979. Avant cela, cette fille d'un peintre et d'une architecte avait exploré plusieurs domaines artistiques, de la danse au cinéma en passant par le théâtre. Rock et rebelle, cette femme de caractère aura marqué son époque. Depuis la mort brutale de Fred Chichin en 2007, elle était moins présente sous le feu des projecteurs, ponctuant les deux dernières décennies de quelques apparitions sur scène ou plus récemment en interprétant une poignante marseillaise lors du scellement de l'IVG dans la Constitution en mars 2024.
0: Elle était inclassable, irrévérencieuse, profondément française et elle manquera, écrit Emmanuel Macron dans un hommage publié sur X cet après-midi. Catherine Ringer était âgée de 68 ans. Voilà pour ce point sur l'info, c'est la fin de cette édition. Excellente fin de journée à tous.

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0: C'est Espérance FM. Il est 19h. Belle soirée. 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
2: Es-tu d'accord? Donc vous connaissez déjà le principe, je citerai des citations, des opinions populaires, des proverbes de chez nous. Et vous me direz si vous êtes d'accord ou non. C'est parti pour la première citation. Alors, ce que l'on fait montre ce que l'on est. D'accord ou pas d'accord?
5: Je suis d'accord.
6: Pas d'accord.
2: Justifiez votre réponse.
7: Ah ouais. Voilà.
2: Alors, deux points, ouvrez les guillemets. Ce que je fais montre qui je suis, c'est ça.
6: La citation est ce que l'on fait montre ce que l'on est.
2: Mais nos actions découlent de quoi? De nos.
6: À moi que tu.
7: Ah, c'était évident, c'est philosophe.
2: Les actions découlent de quoi? Avant d'émettre ou de poser une action, on a d'abord une pensée. Nos pensées viennent de notre esprit, du fin fond de notre cœur. Donc, ce que ma réaction ou mes actions traduisent ce que j'ai pensé.
6: Waouh.
2: D'accord. Donc, est-ce que mes actions reflètent qui je suis? Je vous laisse répondre.
6: Ah, donc je te pose la question, mais c'est elle qui t'a rendu la question.
7: Stéphine, elle joue pas ce soir.
6: Non,
7: elle est armée.
6: Ah oui. Alors, d'autres avis?
8: Alors, moi je dis ça dépend. Parce que des fois, on peut faire quelque chose qu'on ne pense pas. D'ailleurs, après, on regrette et on demande pardon si toutefois nos actions ont fait que, mais on dépassait notre pensée ou on regrette. Après, c'est vrai que quand même, si j'ai fait, c'est parce que je l'ai pensé avant. Donc, je me rejoins un peu, Stevie. Mais en même temps, je me dis que des fois, on peut agir. C'est sans pour qu'on... cela peser vraiment. C'est
6: voilà,
8: exactement. C'est pas parce que j'ai volé que je suis une voleuse.
2: Et c'est la définition.
8: Enfin, non, attends.
6: Non, en fait, je veux dire qu'on peut faire des erreurs parfois.
8: Voilà.
2: L'erreur est humaine.
8: Voilà.
7: Moi, je dis aussi si on y est contraint, parce que par exemple, si je suis dans un travail, par exemple, je rentre dans le travail, je me dis, oui, ça c'est une noble cause. Et voilà, j'y suis, voilà. Mais il y a quelque chose qui attire mon attention. Et depuis là, j'ouvre mes yeux, je me dis, ah non, ça le fait pas. Parce que là, non, ça ne convient pas, ça ne me convient pas en fait. Mais on constate qu'en fait, on est contraint à le faire. On est contraint. Okay. Donc, et c'est pour ça que parfois, il y a des gens, ils vont changer de travail parce que ça ne correspond pas. Voilà, ils n'arrivaient pas à bien dormir le soir, ils n'arrivaient pas à être heureux dans leur vie, à être épanouis. Donc, ils doivent changer. Et effectivement, ça ne convient pas à nos valeurs, à nos croyances, à notre froid parfois. Donc, ouais. Donc, je pense que oui et non. Voilà,
6: exactement.
7: Oui et non.
6: Alors, tout à fait, nos actions parlent plus fort que nos mots. Ce sont nos comportements qui définissent vraiment notre caractère. Mais, comme on l'a dit, on peut parfois faire des erreurs sans que cela ne reflète entièrement qui nous sommes. Alors, deuxième citation. Plaire à tout le monde, c'est plaire à n'importe qui. D'accord ou pas d'accord?
2: Je suis pas d'accord.
6: Encore une fois, juste ici, la réponse.
8: Je suis d'accord.
7: Moi, je suis d'accord.
8: Je suis d'accord. Parce qu'en fait, si on plaît à tout le monde, c'est qu'on n'a pas de personnalité. Parce qu'on peut pas plaire à tout le monde.
2: Voilà, c'est ça.
8: C'est pas possible de plaire à tout le monde. Je sais pas, moi, on en parlait d'ailleurs dans une précédente émission où on disait qu'il y a des personnes qui n'aiment pas être avec des personnes trop bruyantes.
7: C'est ça.
8: Voilà, quand tu fais trop de bruit, tu parles trop fort, moi, ça me gêne. Mais par contre, Stevie, ça ne va pas lui poser de problème. Au contraire, elle aimerait être avec des personnes bruyantes. Donc, qu'est-ce que tu fais? Qu'est-ce que tu fais?
7: C'est sûr. Stevie. Stevie, retourne une maison pour toi. Alors moi je dirais, pour moi tout le monde c'est personne.
8: Voilà.
7: Ah ouais, tout le monde c'est personne. Vrai. Donc non, je suis pas dans cette optique là.
8: Pourquoi tu étais d'accord? Pas d'accord, Stevie.
2: Relis la citation.
6: Plaire à tout le monde, c'est plaire à n'importe qui.
2: Mais voilà, pour moi, c'est dur.
5: Donc, tu es d'accord?
2: Non, je suis... Je vous rejoins. C'est-à-dire que j'ai pris dans un autre sens. Dans le sens où si tu plais à tout le monde, et non, plutôt dans le sens où même si tu essaies de plaire à tout le monde, tu vas jamais plaire à tout le monde, en fait. Donc, même si tu vas essayer de contenter tout le monde, mais il y aura toujours une personne qui ne sera pas satisfaite. Donc, je vous rejoins totalement.
5: D'accord. Effectivement, si on essaie de plaire à tout le monde, on finit souvent par se perdre soi-même et à devenir une version superficielle de ce que les autres attendent. En cherchant à satisfaire tout le monde, on risque de ne plus être authentique. Il vaut mieux être soi-même et attirer les personnes qui nous apprécient pour ce que l'on est vraiment. Un petit proverbe de chez nous maintenant. Codiam Mariam. Déjà, est-ce que vous avez la signification?
8: Mais qu'est-ce déjà, que vous... est-ce que tu peux le dire en créole, Lisa?
7: Oui, mes amis.
5: Non, c'est ça ton problème. Toi, c'est pour ça que le pays évolue. C'est ça ton problème.
7: Allez, j'ai pas trop oublié. Pourquoi tu as...
8: Non, parce que c'est ça. Créole est très francisé. Codiam Mariam.
7: Ah, alors vas-y, Daniela.
8: Oui, voilà, dis-nous.
5: Je ne sais pas. Faire. Voilà.
7: Oui, mais...
8: Codiam, je sais pas, codiam.
5: Je dis la première partie, tu dis la deuxième.
8: Ok.
5: Codiam
8: Mariam.
5: Voilà, c'est une très bonne idée. C'est ça. Déjà, quelle est la signification? Est-ce que vous connaissez la signification de ce proverbe?
8: Je ne connais pas.
5: Je ne connais pas.
7: Ah non, moi non plus.
5: D'accord. Ok.
7: Ça me, moi, j'ai jamais entendu.
5: Non,
7: moi non plus. C'était la première fois.
8: Codiam Mariam.
7: Merci, Lisa.
2: Eh bien, avec plaisir. Ça veut dire quoi, Lisa?
5: Ça veut dire que le mal que l'on voulait faire se retourne parfois contre soi.
8: Ah,
5: Codiam Mariam.
8: Ok.
7: D'accord, d'accord.
5: Alors, okay. D'accord ou pas d'accord?
8: D'accord.
7: Bémol. Oui, moi je suis d'accord.
5: Bémol, c'est-à-dire.
2: Parce que.
5: Après, que... justifier tes réponses.
2: Bémol, parce que. Certes, on souhaite une justice, forcément, toujours, quand il y a une injustice commise, mais c'est-à-dire que la justice qu'on souhaite, ou le retour de flamme, comme on dit, qu'on souhaite que la personne a fait, on ne l'a pas toujours. Hein.
8: Mais ce n'est pas de la justice qu'elle elle parle pas de justice, de rendre justice. Elle parle de faire une action mauvaise, de poser une action mauvaise sur quelqu'un, de vouloir du mal pour cette personne. Donc c'est plus
2: ça. Se retourne contre
8: la personne. La vengeance, hein. C'est pas parce qu'on t'a fait quelque chose, c'est que vraiment tu souhaites du mal à l'autre.
7: Ouais, moi je dirais que. Il y a ce que les gens appellent le karma. Mm-hmm. Ouais. Moi, je me dis qu'il y a aussi la justice divine.
8: Exactement.
7: Il y a dans Ecclésiaste 11, il est déclaré « Jette ton pain à la surface de l'eau et avec le temps, tu le retrouveras. » Donc, en fait, quel que soit ce que l'on va poser comme action, tôt ou tard, ça peut revenir. Mm-hmm. Oui, c'est comme un boomerang. Mm-hmm. Donc, il faut être il faut faire très attention, être très vigilant parce que, en fait, on ne sait pas demain. Okay. Aujourd'hui c'est moi, demain c'est l'autre, vice versa, la roue tourne. Donc pour moi c'est carrément le cas. Ouais.
5: Exact. Et nous avons aussi ce verset de Galates 6 versets 7 et 8. Ne vous y trompez pas, on ne se moque pas de Dieu. Ce qu'un homme a semé, il le moissonnera aussi.
7: Ah ouais.
5: Alors prochaine citation. Pardonner, c'est libérer un prisonnier et découvrir que ce prisonnier c'était vous.
8: C'est vrai.
7: Ça libère vraiment. C'est une puissance, une force, et encore plus, c'est quelque chose qui vient d'en haut. Et c'est pas pour rien que c'est divin en fait, parce que il y a un bénéfice vraiment à expérimenter le pardon. Ouais.
5: Exactement. Le pardon est une forme de liberté, tant pour celui qui pardonne que pour celui qui est pardonné. On retourne chez nous.
8: Oui. Voilà. En créole.
5: Exactement. Là, je vais me concentrer. Fait qu'à couper fait.
8: Fait qu'à couper fait.
5: Qu'est-ce que ça veut dire?
2: Fait qu'à couper fait.
8: Que le fait en coupe du fer.
5: Littéralement. Alors, littéralement oui, mais pour
8: aller comment on peut interpréter ça?
5: Voilà.
8: Fait qu'à couper fait.
7: Quand il y a quelque chose de très compliqué, il faut prendre, on va dire, au grand mot, les grands remèdes.
8: Ah, c'est pas ça?
7: Non, c'est pas ça. Aïe. Bon, allez, j'ai essayé.
5: Non, mais ça aurait pu être une idée. Effectivement,
8: ça n'a rien à voir.
5: Mais pas vraiment. Pas, non, ça n'a rien à voir en fait.
8: Okay. Ceux qui sont ensemble, ceux qui s'assemblent, se ressemblent. Non.
5: Non.
8: C'est pas ça. Les fréquentations, chacun.
5: Non.
8: De fréquenter chien, quatre à pépi,
5: fait qu'à couper fait.
8: Fait qu'à couper fait.
7: Fait qu'à couper fait.
5: C'est-à-dire qu'on voit que c'est
8: égal, égal.
5: Voilà, donc.
7: Ah.
5: Voilà, ça veut dire qu'il faut, elle a dit Armégal, il faut employer les mêmes armes que l'adversaire.
7: D'accord, d'accord.
5: Ah, fait qu'à couper fait. Ah, ça là, mon cari, tu l'as
7: Maman, c'est là pour le
5: coin. Alors, d'accord,
8: dents. Comment ça se
5: dit? Dents pour dents.
8: C'est comme
5: les dents pour dents.
8: Ouais.
5: Ah, ah voilà. Ben oui.
7: D'accord.
5: Et voilà. Voilà. Exactement.
8: En français, ça fait ça.
5: Oui.
2: La version créole, elle est bien.
5: Ouais. Mais là, j'aime bien. Il faut employer les mêmes armes qu'à l'adversaire.
8: Aïe, aïe, aïe.
5: Justement. Alors, d'accord ou pas d'accord?
8: Pas d'accord.
7: Non, je suis pas d'accord.
8: Des fois, on aurait aimé être d'accord.
7: Oui.
8: Et tu disais ça. Selon la Bible, il faut pas être d'accord.
5: Il ne faut pas.
7: Après, ça dépend hein, si. Ah. Ouais. Et moi, je prends un exemple.
8: D'accord.
7: Très clairement. Là, j'étais en campagne d'évangélisation. Moi, je me dis, quand on voit le niveau de violence et d'attraction qui sont déployés par l'ennemi, nous aussi, en tant que chrétiens, il faut sortir les armes.
8: Oui, mais pas les mêmes.
5: Pas les mêmes.
7: Non, attends.
5: On a nos armes à nous.
7: Je parle des armes spirituelles qui sont décrites dans Éphésiens par l'apôtre Paul.
8: Oui, oui, bien sûr.
5: Pas les mêmes que l'ennemi.
7: Pourquoi je dis ça? Très souvent, en tant que chrétien, nous sortons. Bon, comme on le dit si bien, des lames et ballons, et puis on pense qu'on pourra affronter Satan. C'est-à-dire que trop souvent, on est vaincu parce qu'on part mais démuni. On part sans armes. D'ailleurs, quand on regarde un petit peu dans les églises, on vient à l'église maintenant sans Bible, sans cantique. On ne vient plus avec nos armes. Le questionnaire de l'école du sabbat se trouve sur. Enfin, tout se trouve sur le portable. On n'est plus vraiment armé. D'ailleurs, si il faut retenir des versets bibliques et tout ça, on constate qu'en fait, on n'a pas vraiment les armes, tu vois. Et l'ennemi, ben, il s'amuse avec nous. Parce que quand on regarde un petit peu, tout est maintenant dilué, tu vois. Donc, c'est à ce niveau-là. Je ne parle pas au niveau physique ou non, je parle au niveau spirituel. Il faut sortir les armes parce qu'en fait, on est dans la bataille. La bataille n'est pas encore terminée. Et voilà, c'est plus dans ce sens-là. Je te rassure.
8: Oui. Je te comprends. Oui. De ce côté-là, oui. Mais le fer avec le fer, c'est la même arme. La même chose. Ça veut dire qu'on t'a piqué avec un couteau et tu vas piquer avec le couteau aussi.
7: Ok, ouais, je comprends. Je comprends.
8: Et ça,
7: voilà.
5: Donc pour le coup, moi je ne suis pas d'accord parce que utiliser les mêmes armes que l'adversaire ne résout pas le problème, cela l'aggrave souvent. La dignité et la justice ne se trouvent pas dans la réciprocité de la violence. L'idée est souvent de rester fidèle à ses valeurs, même face à un adversaire injuste. Et Proverbe 25, versets 21 et 22 nous dit, si ton ennemi a faim, donne-lui du pain à manger. S'il a soif, donne-lui de l'eau à boire, car ce sont des charbons ardents que tu amasses sur sa tête et l'Éternel te récompensera. Alors, une petite dernière.
8: Oh, c'était
5: toujours chez nous. Bon, alors, celle-là, il y a une.
7: Je me dis que ça peut être pertinent dans le contexte aussi que nous traversons actuellement. Le contexte social en Martinique, je veux dire, qui est très tendu. On voit que parfois, il y a beaucoup de débordements, en fait.
8: C'est ça.
7: Et quand on voit ce qui se passe des fois, on se dit. On sent qu'il y a une forme d'injustice et ça monte, tu vois. Il faut se calmer.
8: Mais c'est chaud.
7: Oui. Non, j'avoue. Mais...
8: Parce que pas l'instinct, mais la nature humaine, en fait, envie d'aller au front, envie d'utiliser la violence, même si c'est pas la même violence, mais utiliser aussi une forme de violence pour se faire entendre, pour se défendre.
7: C'est ça, ouais.
5: C'est demander la force à Dieu pour pouvoir
7: la maîtrise de soi.
5: Alors, une petite dernière. Un proverbe, pardon. C'est trop aller qui fait si crabe paniquer.
8: Oh, what?
7: Ah ouais.
8: T'as vu?
5: C'est trop. C'est trop aller qui fait si crabe paniquer.
7: Ouais, c'est que des fois on parle trop. On parle trop et. C'est trop aller.
5: C'est trop aller qui fait si crabe paniquer.
7: Très souvent, avant quoi que ce soit, on est prompt à parler alors que la chose n'est même pas encore arrivée. Donc,
5: ça, oui, ça
7: le fait de pouvoir parler parfois compromet la réalisation de l'événement.
6: Exactement, c'est ça. Donc la signification, c'est trop parler peut parfois nuire.
8: Okay.
6: Vous êtes d'accord avec ça?
8: Oui,
7: exactement.
8: Oui.
7: Des fois, la chose n'est même pas encore arrivée, on dit déjà.
8: Ouais.
7: Des... Donc oui, des fois, ça compromet la suite des choses.
6: Exactement. Effectivement, il est essentiel de rester discret sur nos projets et nos entreprises afin de se protéger, car tout le monde n'a pas de bonnes intentions à notre sujet. Donc, sachons rester discrets. Et bien voilà, nous arrivons à la fin de cette première partie. J'espère que ça vous a plu. Et rappelez-vous, chers auditeurs, que votre avis compte. Donc, n'ayez pas peur de le donner. Nous faisons une petite pause musicale et nous revenons très vite avec le texte de méditation.

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3: L'équipe est en place et vous pouvez être sûr que ce moment sera chaleureux quand Daniela est là.
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0: salut à vous, chers amis auditeurs. Donc, nous revoilà dans votre émission Connexion. Et voici que nous sommes dans notre partie, donc, du texte, le partage du texte biblique. Alors, ce soir, je suis dans Matthieu au chapitre 5. Matthieu au chapitre 5. Et nous allons lire à partir du verset 36. Matthieu 5 au verset 36 et 37. La parole de Dieu déclare, ne jure pas non plus par ta tête, car tu ne peux rendre blanc ou noir un seul cheveu. Et le verset 37, que votre parole soit oui, oui, non, non. Ce qu'on y ajoute vient du malin. Alors, est-ce que tu as une autre version, Daniela, pour le verset 37?
1: Non, j'ai la même.
0: La même version, oui. D'accord, c'est second révisé. Ok, donc nous connaissons tout de même hein, ce texte. On le dit assez souvent, que ton oui soit oui et que ton non soit non. Alors ici, c'est intéressant de voir qu'en fait, il y a plusieurs manières de parler. Il y a parler pour faire du vent et il y a parler pour avoir du poids. Et c'est là en fait toute la différence avec la parole de Dieu, parce que la parole de Dieu, bien sûr, elle nous régénère, elle nous restaure, etc. Mais nous, en tant qu'être humain, je crois que nous devons apprendre à nous situer, à nous positionner. Que ton oui soit oui, que ton non soit non. Très souvent, lorsque nous parlons, des fois on n'est même pas pris au sérieux. Vous voyez, ça peut arriver, ça peut arriver. On n'est même pas pris au sérieux. D'ailleurs, certaines personnes, elles doivent aller un peu plus loin. Elles doivent jurer afin que l'on puisse vraiment les prendre au sérieux.
2: Exact.
0: Donc c'est vraiment terrible et ça prouve que aujourd'hui, malheureusement, la parole de l'homme ne vaut plus l'homme. Mm-hmm. Avant, c'était le cas. La parole de l'homme valait l'homme. Mais aujourd'hui, on peut se poser la question, où est-ce que je me situe en tant que chrétien? Et c'est intéressant parce que tout à l'heure, nous avons vu quelques proverbes, des proverbes en fait, donc des phrases, des petites phrases, mais qui ont tout leur sens. Alors, maintenant, si je vous pose la question, qu'est-ce que vous en pensez du fait que, je ne sais pas, la Bible effectivement nous présente ce concept-là, que ton oui soit oui, que ton non soit non, et nous dans tout ça aujourd'hui? Est-ce que vous pensez que se conformer à cela, je ne sais pas, ça peut être ringard ou ça peut être peut-être désuet, dépassé, peut-être, je ne sais pas, trop rigide. Enfin, vous voyez un petit peu,
1: oui,
0: un petit peu de, voilà, peut-être un petit peu de, comment dirais-je, de rigolade, de plaisanterie. Alors, là maintenant, il faut savoir comment se placer. Quand la Bible nous dit ça, maintenant, il faut savoir. Alors, qu'est-ce que vous en pensez un petit peu?
2: Moi, c'est dans le sens où, en suivant le conseil de la Bible, que ton oui, que ton non soit non, ça fait de nous une personne fiable. Mmh. C'est quelqu'un qu'on peut compter. On sait, Daniela, elle a dit ça, donc je sais que elle, d'habitude, quand elle dit oui, c'est oui. Il n'y a pas de finalement ou etc. quelqu'un sur lequel on peut compter.
0: Donc sur l'expérience, sur les expériences passées, on se dit que c'est quelque chose sur qui je peux me reposer.
2: Voilà.
0: Enfin, en tout cas, quelqu'un avec qui je peux bâtir. Mmh. Ouais, d'accord.
2: Ou que quelqu'un qui dise oui et puis tu vois pas la personne.
0: Oui, c'est ça. Ok, d'accord.
1: Puis pour nous-mêmes aussi, ça nous permet d'être en accord avec nos valeurs et nos principes.
0: C'est ça, voilà. Oui, et ça c'est capital parce que le soir, on doit pouvoir bien dormir.
1: Exactement.
0: Parce que lorsqu'on refait un petit retour sur...

0: la journée, tout ça, on se dit, ouais, mais j'ai pas été à la hauteur. Alors, une fois comme ça, d'accord, mais une fois, deux fois, trois fois, du lundi au lundi.
1: C'est bon.
0: Vous comprenez? Donc là, voilà. Donc là, c'est... Alors, une autre notion également à prendre en compte, c'est que la langue, c'est un petit muscle, voilà. Un tout petit, d'accord? Donc, mais nous savons qu'elle peut embraser une forêt, comme la Bible nous le dit, d'accord? Et donc, avec cette langue-là, la Bible dit aussi que nous pouvons bénir, mais nous pouvons aussi maudire. Voilà. Et donc là, il est vraiment important de savoir comment, justement, j'utilise cette langue. Parce que vous savez que beaucoup n'ont pas, justement, cette capacité de parler, de la parole, et elles se disent, mais si j'avais cette capacité, j'aurais pu. Et des fois, nous qui avons cette capacité, parfois, nous sommes en train de gaspiller des occasions. Et ces occasions-là, elles sont là simplement parce que Dieu nous a mis dans cette situation-là pour pouvoir, par exemple, eh bien, apporter un petit baume au cœur à telle ou telle personne qui, nous ne savons ce qu'elle traverse. Ouais. Donc, voilà, je nous encourage à travers ce texte à vraiment nous positionner. Parce que oui, c'est vrai que nous pouvons être comme tout le monde, faire comme la masse, faire comme monsieur tout le monde. Mais ici, je crois que le Seigneur nous appelle à être des personnes de valeur, des personnes de poids, des personnes fiables, des personnes sur qui, en fait, non seulement les autres peuvent compter, mais des personnes aussi sur qui il peut compter. Et je crois qu'il serait intéressant pour nous de nous dire, après une journée de travail, ah, super, le Seigneur, mon Dieu, il a pu compter sur moi. Que de se dire, ah, finalement, s'il a telle ou telle mission, il va devoir aller voir quelqu'un d'autre, hein, parce que je ne suis pas à la hauteur. Vous voyez? Donc, mais je crois que c'est possible par sa grâce. Parce que s'il nous a choisis, s'il nous a appelés enfants de Dieu, c'est bien parce qu'il compte sur nous. Et donc, la balle est dans notre camp, je dirais.
1: Exactement. Amen. Merci, Candy, pour cette belle méditation. Donc, vous l'avez entendu, cher auditeur, que votre oui soit oui et que votre non soit non. Nous enchaînons avec Stevie pour une discussion autour de la Black Friday jingle.
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3: Bonsoir, chers auditeurs, chères auditrices. Alors, dans cette chronique, nous allons parler, pardon, du Black Friday. Donc, si je vous dis Black Friday, vous pensez à quoi?
1: Les promos.
3: Promotions.
0: Moi, je pense aux embouteillages interminables.
1: Oui, oui.
0: Ah ouais, vraiment. Moi c'est
1: chaud,
0: sincèrement, ah ouais. C'est une Black Friday que j'ai passé très loin de tout cela parce que, ah non, c'est chaud.
1: Ouais, c'est chaud.
0: J'ai des témoignages où c'était apparemment interminable. Force à ces gens-là qui ont bravé vraiment les embouteillages.
1: Et même le samedi
0: de la
1: aussi, c'était assez compliqué.
3: Ah oui.
0: Ah oui,
3: c'est vrai que ce phénomène se répand de plus en plus. Alors, si je vous dis que la Black Friday a généré en 2015 67,6 milliards de dollars seulement aux États-Unis au cours du week-end. Donc c'est une somme qui augmente de plus en plus et qui se répand à l'international. Mais est-ce que vous connaissez l'origine? L'origine du Black Friday? Non, pas vraiment, c'est vrai.
1: Je sais qu'on en avait déjà parlé, mais j'ai oublié.
3: Alors, le Black Friday se déroule le vendredi, bon, en tout cas cette année c'est le 29 novembre, mais le dernier vendredi du mois de novembre, le vendredi qui précède la Thanksgiving.
0: Ah, d'accord.
3: Voilà, exactement. Et c'est une période, comme vous l'avez dit, de soldes, rabais, de grosses promotions où les gens s'arrachent, littéralement se battent dans les magasins pour pouvoir profiter, entre guillemets, profiter, s'ils profitent vraiment des opportunités. Donc ce mot a été utilisé pour la première fois en 1951 dans la presse. C'était pour évoquer justement le vendredi de novembre après le jeudi de la Thanksgiving où les employés déclaraient qu'ils étaient malades juste pour avoir un week-end de 4 jours. Donc jeudi, Thanksgiving, vendredi, je suis malade, je ne peux pas venir travailler, c'est pas possible. Et j'ai samedi, dimanche pour profiter. Donc la première fois qu'on a entendu parler du Black Friday, c'était
1: dans ce contexte-là. Après, on en a entendu parler en 1960 à Philadelphie, où les policiers, justement, comme disait Kendi, la route était bondée. Ils ont dit, ah non, la route est noire, de monde. C'était le Black Friday, le vendredi, pardon. C'était rempli, on ne pouvait pas circuler, c'était le chaos sur la route. Et encore une autre...
0: Donc il y avait déjà les soldes en fait.
1: Oui, il y avait déjà les soldes. C'est... Non, pas encore les soldes, c'était après la Thanksgiving, les gens soit rentraient chez eux le week-end, etc. Et le... après avoir célébré, c'était le chaos sur la route. Voilà. Et il y a une autre... on parle, alors cette source n'est pas...
0: Vérifiée.
1: Oui, vérifiée, encore des points d'interrogation, où c'était le... Pour les commerçants, où ils étaient dans le rouge, en comptabilité, qu'on est dans le négatif, ça s'écrit en rouge. Donc, ils ont élaboré un système, ils se sont dit, on va faire des promotions après Thanksgiving pour remonter, faire remonter un peu le compte en banque. Et donc, du coup, les chiffres passaient du rouge au noir. Mmh. Donc, le vendredi, leur compte coco devenait
4: noir.
1: Voilà, c'est chargé. Exactement. Mais j'aurais aimé discuter de ce comment dire ça, de ce courant de pensée qu'il y a eu sur la Black Friday de l'origine esclavagiste. Est-ce que vous avez entendu parler de ça?
4: Oui, effectivement.
1: C'est vrai que c'est ce que vous avez entendu.
4: Mais ça, il y a un vendredi spécial où les esclaves noirs étaient bradés en fait.
1: Exactement. Ah, il y avait, alors c'était en 2013 sous les réseaux, il y avait beaucoup de publications qui disaient qu'il fallait boycotter le Black Friday parce que c'était le jour où les maîtres se débarrassaient après la Thanksgiving, où ils voulaient plus utiliser les esclaves, ils se débarrassaient des esclaves, ils les vendaient à prix cassé, à prix cassé. Et donc il y a eu beaucoup de publications sur ces faits. Mais est-ce que c'était historiquement prouvé? Donc après, les historiens ont fait des recherches et cette proposition, cette d'origine n'est pas justifiée, n'est pas vérifiable. Okay. Mais ce soir, ce n'est pas sur l'origine du Black Friday que nous allons parler.
0: Okay.
1: Bien sûr, que vous ayez profité ou pas, plaise à vous. Promotion 50%, 70%, très bien. Mais la réflexion que je veux mener ce soir, c'est pourquoi dans les médias, les manuels scolaires, dans les documentaires, les Noirs ou l'histoire des Noirs, tous les éléments qui tournent autour du Noir nous renvoient toujours à l'esclavage. J'ai fait le rapprochement avec le Black Friday parce que cette origine, cette hypothétique origine nous est sortie. Encore l'esclavage, Black Friday, et on a fait un rapprochement. Mais pourquoi tout ce qu'on nous renvoie, en tout cas, l'histoire du Noir, la race noire, tourne autour de l'esclavage, de la colonisation? Donc, c'est une réflexion que je veux mener en ce soir, mais avant, nous allons écouter une petite chanson Africa de Ilmo.

0: Alors, j'ai quelques questions pour vous de réflexion, bien sûr. Nous sommes ici pour grandir, évoluer, et nous poser des questions et nous remettre en question. Alors, comment était organisée l'Afrique avant l'esclavage et la colonisation? Les peuples étaient-ils déjà formés? Comment se passait la vie là-bas? Nicolas Sarkozy a déclaré à Dakar, lors de son discours du sommet France-Afrique, l'homme africain n'est pas assez entré dans l'histoire. Est-ce que l'homme africain n'a pas écrit l'histoire? Donc nous allons écouter un humoriste, Lenny Bunga, dans un sketch qu'il a donné à Montreuil. Écoutons un extrait de son sketch.
1: Je pense que les gens connaissent très mal l'Afrique, ok, c'est mon point de vue, je pense que les gens connaissent très très mal l'Afrique. Alors c'est bizarre, mais souvent quand on parle d'Afrique, souvent les gens sont, tu sais, ils pensent qu'avant l'esclavage et avant la colonisation, il n'y avait pas d'histoire en Afrique, t'sais. Pas de roi, pas de reine, pas d'empereur, que dalle. Des fois j'ai l'impression qu'on parle d'une map de jeu vidéo qu'on a débloqué il y a 400 ans, tu sais, genre, la dernière fois je parlais avec une dame, elle a ce problème qu'ont beaucoup d'anciens, elle commence à me sortir des phrases du style, oui mais sans la colonisation aujourd'hui vous parlerez pas français, hein. Mais pas de langue, t'sais. On se regardait genre. J'y arrive pas! Dis-moi qu'ils arrivent! La France, l'Espagne, le Portugal.
0: Alors, une réaction par rapport au sketch de Lenny Bunga, c'est un humoriste panafricaniste.
2: Oui, je pense que effectivement, c'est une vision des choses. Hein, que alors, pour revenir un petit peu dans le contexte, moi je dirais que l'Afrique, c'est vrai que c'est un continent, je dirais, qui est clé dans l'histoire de ce monde-là. Et c'est vrai qu'on a tendance à dire, à faire penser que c'est plutôt un sous-continent.
0: Exact.
2: Mais lorsqu'on rassemble toutes les preuves, lorsqu'on rassemble toutes les évidences, effectivement, c'est plutôt l'Afrique qui est à l'origine,
0: voilà,
2: de beaucoup de choses ici sur Terre. Et ça, c'est intéressant parce que ce qu'on voit à travers les réseaux sociaux ces derniers temps nous prouve que l'Afrique est en train de refaire surface. Donc ça, c'est intéressant. Ça, c'est intéressant.
3: Pour rejoindre un petit peu ce que tu dis, il y a, on dit souvent que l'Afrique, c'est le berceau de l'humanité.
2: C'est ça.
0: Alors, effectivement, et comme tu disais, Kendi, ces dernières années, avec l'émergence des réseaux sociaux, il y a beaucoup d'Africains de différents pays, puisque l'Afrique, c'est un continent, qui montrent, qui dénoncent justement toute cette pensée, ce storytelling qu'on a donné au sujet de l'Afrique, avec oui, l'Afrique est pauvre, que les enfants qu'on a besoin de nourrir, alors qu'il y a de très, très, très belles régions, de très grandes villes développées, construites, des buildings, et on n'aurait jamais pensé que ça se passe en Afrique.
2: Tout à fait.
0: Et c'est une image qui est véhiculée, qui est donnée. Alors, est-ce qu'elle est... comment dire ça? Est-ce qu'elle est... pas vrai, mais est-ce qu'elle montre toute l'ampleur de l'Afrique? La question que je me pose. Alors, bien sûr, ce soir, on n'aura pas le temps de regrouper, de faire toute l'histoire de l'Afrique, mais sachez que l'Afrique regroupait l'histoire de l'Afrique des dynasties, des royaumes, des monarchies, des sultans, des empires, des rois, des reines, des rois et des reines qui existent encore aujourd'hui. On rencontre, en fait, j'ai rencontré même le fils d'une reine d'Afrique.
4: Wow.
0: Donc, c'est pour vous dire que l'histoire d'Afrique n'est pas... C'est-à-dire que dans les manuels scolaires, on n'en parle pas du tout. Je ne sais pas quelle histoire, en tout cas, on vous a raconté. L'histoire, bien sûr, antillo-guyanaise, liée avec la traite négrière, l'esclavage, la colonisation, l'apartheid, la ségrégation européenne. Mais on ne parle jamais, jamais des dynasties, des royaumes, des rois, des reines, tous ces royaumes, tous ces empires.
2: Non, c'est parce que nous sommes plus dans un monde qui est occidentalisé.
0: Oui,
2: donc on va parler des États-Unis, on va parler donc de l'Amérique, enfin des Amériques, on va parler de l'Europe, etc. Même parfois de la Russie un petit peu, de la Chine, Mais l'Afrique, non, pas trop. Juste pour la traite négrière, le triangle. Comment on appelle ça déjà? Le triangle commercial.
0: Oui, le triangle commercial.
2: Voilà. Mais en fait, quand on regarde bien, pratiquement toutes les découvertes ont été faites par des Africains.
0: Exact.
2: Ouais, les grandes découvertes. Et en fait, aujourd'hui, c'est vrai qu'on ne pourra pas vraiment en discuter, mais l'Afrique est dans cet état simplement parce qu'elle a voulu faire confiance à l'Europe. C'est tout. À l'Europe, enfin aux Européens. européens étaient venus avec des idées différentes.

0: Salut
1: Denis,
2: salut
0: Lisa,
2: salut
0: Denis. Coucou Denis. Vous parliez de l'esclavage également, n'est-ce pas? C'est simplement pour dire que l'esclavage, même si on ne l'a pas vécu nous-mêmes, on a reçu des choses de nos ancêtres, non seulement leur nom de famille, mais leurs émotions également. Il y a plusieurs sociologues qui pointent cela. Vous avez peut-être déjà entendu parler de ça, l'héritage de nos ancêtres. Et puis, pour terminer, je dirais que l'esclavage a été une période injuste et la libération des esclaves n'a pas été complète pour beaucoup. Voilà ce que je voulais dire.
2: Merci pour ton témoignage, ton avis que tu nous donnes. Mais j'ai une question pour toi. Est-ce que l'histoire de l'homme noir se résume à l'esclavage et à la colonisation?
0: Pas du tout. Et heureusement, c'est une histoire qu'on ne connaît pas forcément. Si on parle de ce continent, est très très riche culturellement. Il y a beaucoup d'inventions qui viennent d'Afrique, mais on n'en parle pas suffisamment.
2: Exactement.
1: Ouais, ça, c'est vrai.
2: Merci beaucoup. Alors ce soir c'était pour sensibiliser tout un chacun et mais moi je connais pas toute l'histoire en tout cas ce thème m'a intéressé parce qu'on ne connaît pas vraiment notre histoire. On sait ok on connaît là on peut dire qu'on va maîtriser plus ou moins l'histoire de l'esclavage, de la colonisation, d'après esclavage, mais avant comment ça se passait. D'où, c'est ça. Voilà. Donc
1: moi je me dis également que c'est intéressant de se dire que je peux y arriver sans attendre, sans avoir à attendre sur l'autre.
2: Voilà.
1: Et très souvent, dans notre société, nous sommes très limités.
3: C'est ça.
1: Parce que nous sommes en fait dans un monde qui est bien sûr occidentalisé, c'est-à-dire que tout est à portée de main.
3: Mm-hmm.
1: Et en fait, je n'ai pas vraiment à me déployer pour obtenir quoi que ce soit. Voilà. Je peux simplement obtenir quoi que ce soit, enfin tout ce que je veux avec une petite carte de crédit. Voilà. Je vais, je paye et j'obtiens. Voilà. Mais on n'a pas vraiment à forcer, on n'a pas vraiment à s'employer, d'accord, à employer notre énergie, notre force pour. Mais quand on regarde bien, on peut accomplir beaucoup de choses, mais si on prend le temps de réfléchir premièrement et ensuite de se donner les moyens. Et se donner les moyens, c'est pas donner à tout le monde justement aujourd'hui. Je dis bien aujourd'hui, malheureusement. Mais en fait, je crois que regarder, analyser, étudier l'Afrique un petit peu nous fait prendre conscience que l'être humain n'est pas obligé de compter, d'attendre, d'accord, de demander, de quémander, de supplier, d'accord, de mendier auprès de celui qui est entre guillemets en haut là de l'échelle, d'accord. Mais nous avons des ressources autour de nous, surtout en Martinique, surtout en Martinique qui est un pays qui est très riche, d'accord. Nous avons plein de ressources qui parfois sont trop négligées.
2: Exact.
1: Trop négligées. Ne serait-ce qu'autour de nous, nous avons beaucoup de possibilités. Et parfois, quand on entend grève, etc., on panique. On panique.
3: Tout on le va monde remplir est... nos frigos.
1: Ah oui, voilà. Donc je me dis, en tant qu'antillais, oui, on doit arriver à un stade où on se dit, laisse-moi réfléchir pour comprendre, pour savoir.
2: Voilà.
1: Bon, voilà, on n'est pas obligé d'attendre sur les autres, je me dis.
2: Exact.
1: Et ça peut-être également, enfin pas peut-être, je pense que c'est issu également de l'esclavage.
2: Mm-hmm.
1: Vous voyez, celui qui est tout le temps tributaire, vous voyez, qui est toujours sous l'emprise de... Non, on peut sortir de cela, parce que Dieu nous a donné une intelligence comme aux autres.
2: Exact.
1: On a un cerveau. On n'est pas atrophié grâce à Dieu. Dieu merci, voilà. On peut penser, on peut réfléchir également.
2: Exact. Alors je voulais vous laisser avec la citation de Marcus Garvey qui dit: un peuple ignorant de son histoire est comme un arbre sans racines. Voilà. Je vous laisse méditer et je vous laisse écouter la belle mélodie et belle musique.

0: remercier tous ceux qui ont participé à cette émission, cette belle émission sur ce plateau ce soir. Nous voulons remercier Candy.
1: Ce fut un plaisir, vraiment. Pardon, excusez-moi. Oui, je disais, ce fut un plaisir vraiment d'être avec vous ce soir.
0: Daniela.
2: Merci beaucoup à toi, Yala. Avec plaisir.
0: Et moi-même. Et nous vous donnons rendez-vous demain avec Mike et Erika avec des thèmes encore plus intéressants. Alors ne ratez pas ce rendez-vous avec Connexion à 19h.
1: Soyez... Plus intéressant, je ne sais pas, ce soir c'était très intéressant. C'était très intéressant.
0: Soyez présents et participez à l'émission. Et je vous dis à demain avec la joie et la bonne humeur.
1: À demain.
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1: Malgré les épreuves.
0: Car Dieu est avec nous. Alléluia.
1: Car Dieu est avec nous. Avec qui nous gagnerons.
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